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1: Bonjour à tous. Canicule mortelle entre le 3 et le 22 juillet. 1243 décès en excès ont été recensés par Santé publique France. Ces décès ont eu lieu dans tous les lieux, mais avec un signal fort concernant les décès à domicile, précise le ministère de la Santé. La préfecture du Var prépare un arrêté pour interdire en grande partie la chasse dans les secteurs boisés incendiés. Objectif, favoriser le repeuplement par le petit gibier. La saison de chasse doit débuter le 13 septembre prochain. Les battues aux sangliers seraient les seules chasses autorisées. Sébastien Lecornu demande à l'Agence nationale de la sécurité des systèmes d'information de constituer une nouvelle unité cyber pour offrir une réponse opérationnelle plus réactive aux cyberattaques qui visent les institutions françaises, comme le récent vol massif des données du fisc. Un adolescent de 17 ans a été retrouvé mort, égorgé dans la nuit de mardi à mercredi au domicile familial d'Antibes. Sa mère, soupçonnée d'être l'auteur des faits, a été repêchée alors qu'elle se noyait au large de la plage de la Salisse. Avant d'être placé en garde à vue, le père du jeune homme, lui aussi, a été placé en garde à vue. Une vingtaine de cas autochtones de chikungunya, maladie transmise par le moustique tigre, sont identifiés dans l'Hexagone. Au 17 août, 3 épisodes de chikungunya totalisant 25 cas avaient été recensés en France, dans le Tarn et en Gironde. 4 cas de dengue correspondant à 3 épisodes ont été signalés dans le Tarn, l'Hérault et la Dordogne. Le sénateur de Côte d'Or, François Patria, est mort à l'âge de 83 ans, des suites d'un grave accident de vélo survenu le 17 juillet dernier. Ancien ministre de l'Agriculture et député socialiste de Côte d'Or, il était un soutien de la première heure d'Emmanuel Macron. Retour à la maison, le prince Harry et son épouse Meghan, qui vivaient en Californie depuis leur rupture fracassante avec la famille royale en 2020, vont quitter les États-Unis pour revenir vivre au Royaume-Uni. Leurs deux enfants seraient déjà inscrits dans une école britannique pour la rentrée de septembre. Et puis Wemby prend encore de l'épaisseur, le géant de San Antonio est nommé capitaine des Bleus pour les matchs du mois d'août. Premier

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1: Bonjour à tous. Une importante opération de déminage ce matin à Sainte-Maxime, au niveau de la plage de la Nartelle. Un engin explosif de la Seconde Guerre mondiale a été découvert. La population est invitée à rester confinée le temps des opérations. Canicule mortelle entre le 3 et le 22 juillet. 1243 décès en excès ont été recensés par Santé publique France. Ces décès ont eu lieu dans tous les lieux, mais avec un signal fort concernant les décès à domicile, précise le ministère de la Santé. À l'occasion d'un contrôle routier, les douaniers de Fréjus saisissent au péage de Puget-sur-Argens plus de 119 kilos de frozen cannabis. La prise a été réalisée lundi. La drogue maintenue au frais était cachée dans un véhicule immatriculé en France, valeur marchande de 953 000 euros. Le conducteur de la voiture, un homme âgé de 69 ans et de nationalité française, a été placé en détention provisoire. L'affaire sera jugée devant le tribunal correctionnel de Draguignan le 5 octobre prochain. Un adolescent de 17 ans retrouvé mort, égorgé dans la nuit de mardi à mercredi au domicile familial à Antibes. Sa mère, soupçonnée d'être l'auteur des faits, a été repêchée alors qu'elle se noyait au large de la plage de la Salisse avant d'être placée en garde à vue. Retour à la maison, le prince Harry et son épouse Meghan, qui vivaient en Californie depuis leur rupture fracassante avec la famille royale en 2020, vont quitter les États-Unis pour revenir vivre au Royaume-Uni. Leurs deux enfants seraient inscrits dans une école britannique pour la rentrée de septembre. La fin prématurée d'un fiasco, l'AS Monaco et le milieu de terrain français Paul Pogba mettent un terme à leur collaboration. Arrivé à Monaco lors du mercato estival 2025, le champion du monde 2018, suspendu 18 mois pour dopage jusqu'en mars 2025, n'est jamais parvenu à retrouver avec l'ASM le niveau physique nécessaire pour le haut niveau. Et puis Ginny Lu, sacré chien le plus laid du monde, après 4 tentatives infructueuses, cette femelle carlin de 6 ans, découverte dans une cabane en Corée du Sud, a décroché le titre de chien le plus laid du monde en

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1: Bonjour à tous, retour à la normale en Guadeloupe après une journée de tension sur le réseau électrique. Bonne nouvelle, les moyens de production dont le retour était attendu ont été remis en service hier aux alentours de 15h30. Cette remise en service permet désormais un retour à la normale du système électrique. Depuis mardi, le réseau était particulièrement fragilisé en raison de l'indisponibilité simultanée de plusieurs moyens de production. Sébastien Lecornu demande à l'Agence nationale de la sécurité des systèmes d'information de constituer une nouvelle unité cyber pour offrir une réponse opérationnelle plus réactive aux cyberattaques qui visent les institutions françaises, comme le récent vol massif des données du fisc. Canicule mortelle entre le 3 et le 22 juillet. 1243 décès en excès ont été recensés par Santé publique France. Ces décès ont eu lieu dans tous les lieux, mais avec un signal fort concernant les décès à domicile, précise le ministère de la Santé. Une vingtaine de cas autochtones de chikungunya, maladie transmise par le moustique tigre, sont identifiés dans l'Hexagone. Au 17 août, 3 épisodes de chikungunya totalisant 25 cas avaient été recensés en France, dans le Tarn et en Gironde. 4 cas de dengue correspondant à 3 épisodes ont été signalés dans le Tarn, l'Hérault et la Dordogne. Un nouveau candidat s'aligne sur la course à l'élection présidentielle. Il s'agit du chanteur Francis Lalanne, ancien gilet jaune, aussi connu pour ses positions anti-vaccin pendant la période du coronavirus. Il va lancer sa campagne électorale le 22 août lors d'un meeting organisé à Paris au théâtre Galabru. La première journée de Ligue 1 prévue dimanche entre le Paris Saint-Germain et le Stade Rennais va se jouer finalement au Rosen Park. Le club de la capitale met en avant une pelouse du Parc des Princes impraticable. Gérard Larcher, président du Sénat, sera intronisé au sein de la confrérie de l'Oignon de Roscoff dimanche lors d'une grande fête populaire, fidèle de la région où il a d'ailleurs une maison. L'homme politique a œuvré par le passé pour la
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3: Bonjour à tous et merci d'être avec nous sur Radio Immo pour ce nouveau numéro des dossiers de construction 21. Nous allons, dans le cadre de deux tables rondes, aborder aujourd'hui le sujet de l'adaptation des espaces urbains au changement climatique et des différentes solutions qui existent. Vous le savez, canicule, pluie violente, sécheresse, gaspillage énergétique, destruction de la biodiversité, raréfaction de la ressource en eau. Les impacts du changement climatique se font déjà douloureusement ressentir dans nos espaces urbains et vont hélas s'intensifier. Alors comment adapter nos villes à cette nouvelle réalité? Comment évaluer la vulnérabilité d'un espace urbain? Quelles solutions mettre en œuvre pour relever les défis qui se posent aujourd'hui? Ce sont ces questions que nous allons aborder dans ce dernier dossier de Construction 21, réalisé d'ailleurs sur la rédaction en chef du CSTB et de l'Agence parisienne du climat. Ce dossier, sachez-le, publié sur le site de Construction 21, est à l'occasion de la COP26 en novembre dernier, rassemble une trentaine d'articles d'experts et de professionnels du secteur. Et nous allons d'ailleurs en accueillir quelques-uns aujourd'hui. Et je vous propose donc de commencer par la première partie de cette émission avec Adapter la ville, les grands enjeux.
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3: Et pour cette première table ronde 100% féminine, nous avons le plaisir de recevoir Alexandra Lebert. Bonjour Alexandra.
4: Bonjour.
3: Gabrielle Huard. Bonjour Gabrielle. Et Virginie Allons-y.
5: Bonjour.
3: Alexandra Lebert, vous êtes directrice de domaine d'action stratégique sur le changement climatique et l'économie circulaire au CSTB, Centre scientifique et technique du bâtiment. Vous êtes aussi rédactrice en chef de ce dossier. Avec nous également Gabrielle Huard, vous êtes écologue à l'Agence régionale de la biodiversité. Et Virginie Allons-y, directrice prospective du groupe Bouygues Construction. Nous allons commencer par vous, si vous le voulez bien, Alexandra. Vous avez assuré la rédaction en chef de ce dossier, en collaboration avec Cécile Gruber, directrice des transitions et de la communication à l'Agence parisienne du climat. Est-ce que vous pouvez nous parler de la démarche de ce dossier, Construction 21, et surtout, qu'est-ce que vous avez souhaité montrer ou démontrer?
5: Alors déjà, on va commencer par se redire ce qu'est l'adaptation au changement climatique. L'adaptation au changement climatique, c'est assurer le bien-être des populations, aujourd'hui et demain, c'est assurer la sécurité des biens et c'est assurer le maintien des écosystèmes. Ça, c'est extrêmement important de le dire, aujourd'hui et surtout dans le long terme. L'adaptation au changement climatique, elle est forcément multidimensionnelle. C'est intéresser à la prévention, donc sur le long terme des infrastructures. C'est s'intéresser aussi à tout ce qui est avant aléa, avant sinistre. Qu'est-ce que l'on fait lorsqu'il y a une crise qui s'annonce?
3: Oui.
5: Et puis, c'est s'assurer de la relève ensuite, après la crise. Dans l'adaptation au changement climatique, il y a des dimensions techniques, bien sûr, il y a des solutions techniques à mettre en œuvre, mais il y a aussi une dimension humaine extrêmement importante, qu'elle soit organisationnelle, de compétences, de savoir-faire, de transmission, etc. Au-delà de ça, on voit bien, si on parle d'échelle urbaine, on voit qu'il y a évidemment une multiplicité d'acteurs qui sont impliqués dans le sujet de l'adaptation au changement climatique.
3: Et qui doivent s'impliquer.
5: Et qui doivent collaborer, bien sûr. On est sur un sujet qui est éminemment un sujet de société. Et donc là, c'est vraiment comment on fait société autour de ce sujet-là, qui est évidemment avec un enjeu considérable pour nous. Donc l'idée, c'était de montrer cette complicité et complexité, du coup, de montrer ce qu'il fallait réinterroger, construire nos nouveaux savoirs, construire de nouvelles compétences. Et puis là, on a souhaité, parce que le champ est extrêmement large, donc multidisciplinaire, on a souhaité faire un focus sur les espaces urbains. Donc un dossier qui veut montrer les solutions qu'on a déjà, les savoir-faire qu'on a déjà pour collaborer et construire la solution qui va être forcément beaucoup plus globale que celle qu'on a aujourd'hui.
3: J'imagine que pour accompagner ce type de changement, il faut aussi une vraie prise de conscience collective, à la fois des acteurs concernés, mais aussi des collectivités, j'imagine.
5: Il y a une vraie prise de conscience, mais la prise de conscience, elle est déjà en partie là. On a aussi en partie des compétences qui sont déjà là. Je pense que c'est ça aussi qu'on voulait montrer dans ce dossier-là. Il y a déjà des savoir-faire, il y a déjà des solutions. Par contre, on n'est définitivement pas à la hauteur des enjeux. Et donc ça va être le défi d'après.
3: Vous voulez dire, surtout en France ?
5: Surtout en France et dans le monde. On ne parle pas du tout des mêmes...
3: On est d'accord. Il n'y a pas des pays qui sont montreurs d'exemple, qui font mieux qu'ici ?
5: Je pense qu'on a des contextes qui sont très différents, avec des savoir-faire très différents. Et effectivement, il y en a certains qui ont un peu d'avance sur nous, sur des sujets. Maintenant, on sait, c'est pensée locale et pensée globale aussi.
3: Mais alors justement, comment est-ce que, suite à cette prise de conscience justement des entreprises concernées et sur ces enjeux d'adaptation, quels sont les défis qu'il reste réellement finalement à relever pour que des solutions se mettent concrètement en place ?
5: Je pense que c'est important de le rappeler que d'ores et déjà, il y a des compétences et il y a des savoir-faire. Ça, c'est le premier point sur lequel il faut se rappeler. Par contre, il y a effectivement ce défi de la massification qui est devant nous. Et là, il reste des défis techniques. Clairement, il faut trouver et comprendre encore mieux les phénomènes, identifier les meilleurs leviers d'action, les déployer, sécuriser aussi, donc c'est-à-dire comprendre, mesurer, donner confiance, pour ensuite déployer de manière massive. Et là, c'est comme tout sujet, c'est le sujet de la prise de décision et l'action. On l'a dit, l'adaptation, c'est des sujets techniques, mais économiques, forcément organisationnels, politiques. Et donc l'idée, c'est comment on fait en sorte que la prise de décision soit en faveur de l'adaptation au changement climatique. Et là, ça soulève plein de sujets encore, qui sont comment on fait pour que les gens, lorsqu'ils ont une décision à prendre, la prennent en faveur de l'adaptation au changement climatique. Et ça, c'est un continuum entre comment on apporte de l'information, comment on apporte de la formation pour construire les savoir-faire, comment on fait pour qu'on valorise ce qui est fait aussi, comment on fait pour obtenir, donner à voir les alternatives aux acteurs pour qu'ils aient vraiment des leviers d'action et qu'ils comprennent ce qu'ils peuvent faire. Et puis, il y a aussi tout le volet coercitif qui doit être mis en place au fur et à mesure. Donc il y a vraiment ce continuum. Mais pour le défi de la massification, il y a vraiment, encore une fois, donner à voir à chacun les enjeux, de manière globale, et puis individuelle, c'est-à-dire comprendre la vulnérabilité de son site, de son projet. Donner à voir les alternatives, encore une fois, c'est une fois qu'on a dit qu'il y avait de l'adaptation à faire au changement climatique, très bien, c'est quels sont nos pouvoirs individuels. Et là, maintenant, il faut qu'on passe à la dimension collective. C'est comment on passe d'une action individuelle et ponctuelle à une action globale. Et
3: c'est le plus difficile, j'imagine.
5: Et c'est définitivement le plus difficile.
3: Bien sûr.
5: Et là, c'est comment on rassemble les acteurs. Comment on rassemble les acteurs en communauté de pratique pour faire en sorte que la massification passera de toute façon par le partage et par le transfert de savoir-faire.
3: Très bien. Gabrielle Huard, vous êtes écologue à l'Agence régionale donc, de la biodiversité. Qu'est-ce que c'est que l'Agence régionale de la biodiversité ? Vous nous faites une petite présentation ?
4: Oui, bien sûr. Donc, l'Agence régionale de la biodiversité, c'est tout d'abord un observatoire de la biodiversité donc en Île-de-France. On est en région Île-de-France. Par cet observatoire, en fait, on va avoir des indicateurs qui vont nous indiquer les états de santé de la biodiversité et de la nature en région. Et on a aussi une partie accompagnement des acteurs où on va accompagner justement des collectivités, par exemple, pour porter des projets de préservation de la biodiversité.
3: Alors justement, les collectivités sont en première ligne pour répondre à la nécessité d'adapter nos espaces urbains au changement climatique. De quels leviers disposent-elles aujourd'hui ?
4: Oui, alors les collectivités sont en effet en première ligne pour répondre aux effets du changement climatique et adapter leur territoire. Et pour ça, elles disposent de nombreux outils à différentes échelles, que sont les outils de planification et les documents d'urbanisme. On peut citer par exemple le SCOT, le schéma de cohérence territoriale, mais ce qui va surtout nous intéresser, ça va être plutôt ceux à l'échelle de l'intercommunalité, c'est-à-dire les PLUI, les plans locaux d'urbanisme intercommunaux, et les PCAET, les plans climat air énergie territoriaux. Les PCAET, c'est ceux qui sont identifiés comme étant les plus adaptés pour anticiper et répondre donc aux enjeux de liés au changement climatique en posant un cadre réglementaire et législatif sur les actions qui peuvent être développées sur le territoire. Et l'échelle intercommunale, elle est aussi intéressante parce qu'elle fait bien le lien entre l'échelle nationale, régionale avec les grandes stratégies et l'échelle plus locale avec les actions concrètes qu'on va développer de manière opérationnelle sur le territoire. Donc un des premiers leviers à intégrer dans ces plans d'urbanisme, ce serait la préservation de la biodiversité, parce qu'aujourd'hui dans les PCAET ou les PLUI, on voit beaucoup le climat est bien intégré sur les mesures de l'atténuation au changement climatique du changement climatique, mais l'adaptation et la biodiversité sont un peu moins intégrées dans ces plans-là. Et sauf qu'on sait aujourd'hui que la crise du climat et la crise de la biodiversité sont très liées. Et donc l'idée là, ce serait de réunir ces deux compétences. On se rend bien compte que la nature, elle n'est plus seulement décorative ou esthétique, mais c'est aussi un réservoir de solutions pour adapter donc les territoires et notamment le milieu urbain.
3: Très bien. Alors dans votre article, vous abordez les solutions fondées sur la nature. Quels en sont les principaux avantages et surtout quels sont les prérequis pour mettre en place ces solutions ? Parce que c'est ça le plus important.
4: Oui, pour remettre sur un même pied d'égalité la crise du climat et de la biodiversité, on a ce qu'on appelle les solutions fondées sur la nature, donc ici pour l'adaptation au changement climatique. Donc ce sont des actions de protection des espaces naturels, même en cœur de ville, mais c'est aussi des actions de restauration ou de création de nouveaux écosystèmes, et ce à toutes les échelles. Donc ça peut être du bâti jusqu'au grand territoire, donc pour rendre le territoire résilient. Donc par exemple, on peut citer la désimperméabilisation et la végétalisation d'espaces bétonnés ou la végétalisation de toitures, de murs, de bâtiments pour lutter par exemple contre l'effet d'îlot de chaleur urbain.
3: Ça, on le voit de plus en plus à Paris et en Ile-de-France.
4: Complètement.
3: Et en même plus, esthétiquement, c'est beau d'ailleurs.
4: Oui, tout à fait.
3: C'est vrai.
4: Et en plus de ça, ça permet de rafraîchir l'air aussi. Donc non seulement de diminuer la température, mais en plus d'avoir un effet de rafraîchissement.
3: Alors pardonnez-moi, je vous coupe, mais est-ce que l'entretien est facile ? Parce que c'est vrai qu'on se pose souvent la question, comment est-ce qu'on arrive à arroser justement ce système ? Est-ce que le système est facile à mettre en place ?
4: Alors ça dépend, il faut faire bien attention à plutôt favoriser des essences qui sont locales, donc adaptées au changement, enfin au climat actuel et futur.
3: Évidemment.
4: Et aussi favoriser des plantes grimpantes qui vont être directement implantées dans le sol et vont pas nécessiter un arrosage
3: autonome
4: trop important.
3: Des plantes autonomes.
4: Elles sont principalement autonomes.
3: Très bien.
4: Voilà. Et donc, effectivement, comme on vous le dit, on les voit beaucoup à Paris, mais on les voit aussi beaucoup dans les PCAET. C'est surtout ces mesures-là pour les îlots de chaleur qu'on va revoir dans ces PCAET, mais on pourrait aller plus loin. On pourrait, par exemple, proposer de protéger des zones dans le zonage réglementaire, c'est-à-dire de passer des zones à urbaniser en zone naturelle, donc elles seraient sanctuarisées. Et on peut aussi proposer des coefficients de biotope ou des coefficients de pleine terre, c'est-à-dire proposer un certain pourcentage de terre qui ne soit de sol qui ne va pas être artificialisé, qui va être fonctionnel, et un certain pourcentage de végétation. Et ça pourrait être appliqué sur certains secteurs ou alors demandé pour pouvoir délivrer un permis d'un projet d'aménagement par exemple.
3: Donc il y a déjà des choses formidables qu'on peut déjà mettre en place.
4: Tout à fait.
3: Qui sont faciles à mettre en place en tout cas.
4: Voilà. Et donc ces solutions fondées sur la nature, elles peuvent tout à fait se substituer aux infrastructures grises par exemple ou être complémentaires. Par exemple, pour la gestion des eaux pluviales, on pourrait avoir un endroit qui serait complètement autonome sur la gestion des eaux pluviales en infiltrant directement les eaux de pluie à la parcelle et éviter du coup les problèmes du tout tuyau. Et donc, en plus de gérer les eaux pluviales par exemple, elles ont aussi des nombreux co-bénéfices, notamment pour le bien-être humain et la santé. Comme on le disait, c'est important dans l'adaptation.
3: Même pour le moral.
4: Tout à fait,
6: c'est vrai,
4: justement.
6: Non, je vous assure.
4: Et c'est tout à fait ça. Ça répond à notre besoin de nature au quotidien.
3: Et en Île-de-France, effectivement.
4: Complètement.
3: Virginie, allons-y, directrice prospective du groupe Bouygues Construction. Alors, les acteurs privés sont également très concernés par les effets du changement climatique. Comment cette réalité est-elle intégrée au sein du groupe Bouygues, justement ?
5: Oui, bien sûr. Donc, tous les acteurs sont concernés, effectivement, que ce soit privé, public ou la société civile, par ces effets du changement climatique. On vient de l'aborder. On vit dans un contexte d'incertitude et de crise systémique. On sait que le nombre d'aléas climatiques a été multiplié par 50 en un siècle et les dernières études montrent que ça va s'intensifier. Donc voilà, donc beaucoup d'actions à mener. En plus, le secteur du bâtiment génère un quart des émissions de gaz à effet de serre en France. Donc voilà, il est vraiment vital et urgent de réduire notre empreinte carbone pour s'adapter aux contraintes de long terme, comme ça a été évoqué tout à l'heure, que ce soit le changement climatique, la raréfaction des ressources ou l'érosion de la biodiversité. Alors, chez Bouygues Construction, en fait, le groupe s'est fixé un objectif d'au moins 30% de réduction de nos émissions de gaz à effet de serre d'ici 2030. Ouais. Et donc, pour ça, on a plusieurs leviers qu'on peut mettre en œuvre. Déjà, on peut jouer sur les matériaux. Donc, on a un partenariat, on travaille sur le sujet du béton bas carbone. Mais en dehors de ça, il y a aussi d'autres matériaux biosourcés. On a la construction bois. Là, notre filiale Bouygues Bâtiment France Europe s'est fixée comme objectif d'avoir 30% de ses projets en construction bois en 2030. On a aussi d'autres matériaux biosourcés, le chanvre, la paille, ou des matériaux géosourcés comme la terre crue. Après, deuxième levier, on peut jouer sur les modes constructifs. On a l'impression 3D, on a la construction hors site aussi, qui génère donc moins de gaz à effet de serre,
3: moins de
5: déchets, gain de temps, moins de nuisances aussi, pour notamment les riverains. Et puis, si on se projette un peu plus sur du long terme, on a aussi le sujet de la réversibilité des bâtiments. Donc, concevoir des bâtiments à plusieurs vies et à plusieurs usages dans le temps, justement, qui puissent être réversibles. Troisième levier, tout ce qui est réhabilitation, rénovation. Et puis, un autre levier qui n'est pas des moindres, finalement, qui est de refaire la ville sur la ville. Donc, justement, limiter ce sujet d'artificialisation des sols. Et donc, réanimer des friches, s'occuper des espaces oubliés de la ville, transformer des espaces aussi. Et puis, intensifier les usages pour optimiser l'existant avant de construire davantage intensifié. Donc, tout ça, c'est vraiment pour réduire, s'adapter. En parallèle de ça, pour anticiper, on mène notamment des démarches multipartenariales, comme celle que nous avons menée justement sur la résilience territoriale. Et ces démarches, en tout cas, qui sont ouvertes et collaboratives, on est vraiment tous dans un autour d'un enjeu commun qui était de comment adopter la résilience comme cadre intégrateur des transformations urbaines et territoriales avec une approche holistique. Donc, on a réuni une centaine de contributeurs pendant une année pour travailler sur ce sujet-là. Et ça a notamment donné lieu à un livrable qui est accessible en ligne. On va retrouver énormément d'exemples, d'initiatives inspirantes, de retours d'expérience et d'interviews d'experts sur ce sujet-là. Ça s'appelle la résilience, horizon pour des territoires durables. Autre point aussi, c'est prendre la mesure des aspirations sociétales. Donc là, on a mené une étude l'année dernière avec l'Opsoco et l'ADEME auprès de 4000 Français. Et il ressort que finalement, la confiance des Français dans la capacité de la résilience de leur territoire est assez faible, puisqu'on a un tiers qui se montre confiant envers son territoire, mais on en a quand même 50% qui ne le sont pas. Et puis, il y a surtout 70% d'entre eux qui se disent désormais inquiets des conséquences potentielles du changement climatique sur la qualité de vie au sein de leur propre région. Et ce qui est le plus redouté, il y a le sujet des canicules pour 48% d'entre eux, les orages les plus violents, la sécheresse ou encore les inondations. Donc, on voit bien qu'il y a aussi énormément d'accompagnement à faire sur ce sujet-là et puis donc une urgence à mettre en place diverses initiatives.
3: C'est sûr. Alors justement, dans le dossier, Xavier Gauvin, chef de projet R&D de Bouygues Construction, et Camille Gauthier, innovation leader chez Elan, présentent une démarche pour prendre en compte les enjeux d'adaptation à l'échelle de projets immobiliers, mais aussi à l'échelle de projets d'aménagement. Est-ce que vous pouvez nous en dire un peu plus ?
5: Oui, très rapidement. Alors, oui. À l'échelle du bâtiment, donc notre filiale Elan, conseil en immobilier durable, accompagne justement les acteurs de l'immobilier dans la prise en compte de l'impact du changement climatique. Et pour ça, a développé une méthodologie qui vise à définir la vulnérabilité d'un actif face aux risques climatiques. Donc il y a une première phase vraiment de diagnostic pour identifier les aléas climatiques et faire un état des lieux techniques du bâtiment. Et puis une seconde phase qui vise à bâtir justement une stratégie d'adaptation pour l'immobilier. Donc sans rentrer dans le détail, en tout cas c'est vrai que ça permet, c'est très important pour les investisseurs notamment, voilà, de continuer à valoriser leurs actifs dans la durée. Et à l'échelle du quartier, je vais prendre l'exemple du quartier des Ponts des Tanneries à Dijon, oui. Où là, il y a eu des recherches qui ont été, enfin en tout cas des travaux, menés par notre filiale Link City en développement immobilier, en partenariat avec l'Université de Bourgogne et le Centre d'expertise en efficacité énergétique, le C3E. Et donc, ils ont mené une expérimentation pour mesurer les variations de température rendues possibles par une conception urbaine rafraîchissante. Enfin, on en a parlé tout à l'heure, en tout cas, voilà, c'est comment limiter ces îlots de chaleur urbains. Et donc voilà, il y a eu différentes. Je vois que le temps.
3: Prenez votre temps, finissez.
5: En tout cas, voilà. En conclusion, ce qui nous paraît vraiment important aujourd'hui, c'est ce sujet d'anticipation, d'atténuation, d'adaptation et surtout de coopération entre les différents acteurs autour de ce sujet de l'adaptation au changement climatique, puisqu'on a une urgence à agir.
3: C'est sûr. Avant de conclure cette première table ronde, vous avez juste quelque chose peut-être à dire là-dessus?
6: Non, je pense que
3: Alexandra,
6: peut-être. Alors oui. Peut-être un mot.
3: Allez-y, je vous en prie.
6: Je pense qu'on a tous.

0: À tout de suite.
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0: Et nous sommes de retour pour cette seconde table ronde dans le cadre du dossier Construction 21 du jour sur l'adaptation des espaces urbains au changement climatique et les différentes solutions qui existent. C'est le sujet qu'on va aborder tout de suite avec Alexandra Lebert qui est toujours avec nous, qui a fait la première table ronde, directrice de domaine d'action stratégique sur le changement climatique et l'économie circulaire au CSTB, mais qui est aussi rédactrice en chef de ce dossier. À vos côtés, nous avons Morgane Colombert. Bonjour Morgane.
2: Bonjour.
0: Vous êtes directrice de projet pour Efficacity. Vous allez nous présenter Efficacity dans quelques instants. Et à distance, nous avons Philippe Jarry. Bonjour Philippe.
3: Bonjour.
0: Vous allez bien ?
3: Oui, ça va.
0: Alors, vous êtes chef de projet stratégie bas carbone et adaptation au changement climatique pour le CEREMA. On va peut-être commencer par vous, si vous le voulez bien, mesdames. Alors, c'est quoi le CEREMA ? Vous pouvez nous présenter déjà l'institution ?
3: Oui, tout à fait. Donc, le CEREMA, c'est un établissement public sous la tutelle du ministère de la Transition écologique qui accompagne l'État et les collectivités territoriales pour l'élaboration, le déploiement et l'évaluation de politiques publiques d'aménagement et de transport. Et vraiment, au sein du CEREMA, l'adaptation, c'est vraiment l'un des socles de notre activité.
0: Voilà. Alors justement, Philippe Jarry, imaginons je suis une collectivité, une entreprise, j'ai pris conscience évidemment des enjeux d'adaptation et de la nécessité d'agir. Par quoi est-ce que je commence ?
3: Alors, la première étape, c'est, je pense, de sensibiliser les acteurs du territoire au changement climatique et à ses enjeux. Sur ces questions, en fait, il faut réussir à ce que l'ensemble des acteurs adhèrent sur le fait que le changement climatique est déjà en cours, qu'il a des impacts et qu'il y a nécessité de s'adapter. Donc cette sensibilisation, elle passe par différents outils, tels que la fresque du climat sur les mécanismes du changement climatique, la réalisation d'ateliers de sensibilisation et du technicien, ou la formation sur la résilience du CEREMA qui sensibilise à de tels enjeux. La deuxième étape, c'est de réaliser un diagnostic de vulnérabilité afin d'identifier les impacts observés au futur qui vont concerner le territoire. Quelque part, on ne peut pas faire d'adaptation si on ne sait pas à quoi l'on doit s'adapter. Donc cette étape, elle passe par l'utilisation de données statistiques, type Climat HD ou le portail DRIAS de Météo France, des données d'observatoires régionaux. Elle passe également par la mobilisation d'expertise, dans le cadre, par exemple, de comités scientifiques comme celui d'Aclimatera en Nouvelle-Aquitaine pour arriver à un diagnostic partagé. Donc, cette phase de diagnostic, elle peut aussi mobiliser des outils spécifiques. Donc, par exemple, sur les îlots de chaleur, donc c'est quelque chose qu'on a détaillé un petit peu dans le
0: dossier
3: de Construction 21. C'est de l'imagerie satellitaire, de la mesure mobile ou fixe, de la modélisation comme Solène Climat ou des approches empiriques comme les local climate zones. La troisième étape, enfin, c'est de construire une stratégie et de mettre en œuvre les actions les plus pertinentes. Donc une collectivité qui ne sait pas par quoi commencer peut s'aider du Centre de ressources adaptation au changement climatique, plateforme internet portée par le CEREMA aux côtés de l'ADEME, de l'ONERC et de Météo France, et qui permet d'avoir un panorama des actions possibles sur toutes les thématiques, y compris sur les solutions fondées sur la nature, qui sont vraiment un maillon essentiel en matière d'adaptation. On peut également citer la plateforme Adaptaville qui fournit vraiment des éléments très intéressants sur ces questions d'adaptation. Donc une collectivité elle peut aussi s'appuyer sur la boussole de la résilience du CEREMA qui permet à une collectivité justement de voir où elle en est et ce qu'elle peut faire en matière de résilience. Donc je termine.
0: Je vous en prie.
3: Ma réponse, j'ai un dernier outil très important à citer, c'est l'outil TACT de l'ADEME, qui est un outil qui couvre à la fois le diagnostic, la stratégie et le suivi et évaluation d'une démarche d'adaptation au changement climatique d'un territoire. Donc, c'était important pour moi de le citer parce que vraiment, c'est un outil fondamental en la matière.
0: Tout à l'heure, avec Alexandra Lebert, on a rappelé l'importance d'une action collective. Comment est-ce qu'aujourd'hui, on peut inciter, les gens à se former, les acteurs en gros, comment est-ce qu'on acculture les acteurs aujourd'hui ?
3: Ça passe par ce que je vous ai dit, c'est-à-dire vraiment des ateliers de sensibilisation qui sont des portes d'entrée.
0: D'accord.
3: Pour justement commencer à ce qu'ils puissent comprendre le changement climatique, qu'ils comprennent qu'il y a déjà des changements qu'on peut observer et que aussi ils commencent à saisir que va y avoir des impacts futurs qui pourront être un peu différents de ce que l'on observe par ailleurs. Et c'est vraiment cette phase-là de sensibilisation qui permet justement d'acculturer, de notre point de vue, les acteurs à ces questions-là. C'est vraiment une phase fondamentale de sensibiliser

0: les acteurs des territoires sur l'adaptation, leur montrer aussi également que c'est quelque chose qui est une nécessité, parce que en fait le changement climatique, il y a une partie qu'on ne pourra pas éviter, et donc on est quelque part obligé de gérer l'inévitable. C'est vraiment ça l'adaptation, c'est gérer quelque part quelque chose qu'on ne peut pas totalement éviter par ailleurs.
1: Alexandra, vous êtes d'accord, j'imagine, hein ?
2: Alors, je suis absolument d'accord, et puis c'est le sujet de notre présence aujourd'hui ici, c'est en parler en fait. Tout simplement, parler du sujet d'adaptation au changement climatique, c'est le fait de se mettre un imaginaire commun, un vocabulaire commun, pour avoir des outils pour en parler, puis le rendre concret, et nous préparer tout simplement à l'action, et à l'action individuelle et collective, bien entendu, parce que clairement, l'action collective est indispensable sur ce sujet-là.
1: Alors justement, Morgane Colombert, directrice de projet pour Efficacity, vous pouvez nous présenter d'abord Efficacity, qu'est-ce que c'est ?
3: Alors Efficacity, c'est un institut de transition énergétique qui est dédié à la transition énergétique et écologique des villes. Donc ça développe en fait une R&D autour de cette transition énergétique des villes, en rassemblant à la fois des acteurs du privé et des acteurs du public pour collaborer ensemble autour de ces enjeux de transition énergétique. Et plus spécifiquement, il y a différents volets. Il y a un volet où ça va développer notamment des outils, des méthodes pour accompagner la transition énergétique des quartiers. Il y a un volet qui va interroger cette question de la transition énergétique plutôt à l'échelle des territoires et des villes. Et il y a un troisième volet qui va d'ailleurs plus particulièrement nous intéresser aujourd'hui sur l'expérimentation et l'innovation urbaine.
1: Alors justement, Efficacité a mené une démarche d'expérimentation sur le quartier de la Défense. Pouvez-vous nous parler des solutions d'adaptation mises en place sur le quartier ? Quels ont été les objectifs ? Et surtout, quelle est la spécificité de ce quartier si particulier ?
3: Donc déjà pour raconter un petit peu le contexte de l'arrivée de ces deux expérimentations donc sur Paris La Défense. Donc il y a un partenariat entre Efficacity et Paris La Défense, donc qui est l'acteur qui à la fois aménage et gère les espaces publics de Paris La Défense. Il y a un partenariat qui s'est noué en 2018 pour accompagner Paris La Défense en tant que territoire d'expérimentation. Et assez rapidement, on a identifié l'enjeu du rafraîchissement urbain comme étant un point finalement sur lequel il y avait nécessité d'avancer avec ce territoire. Et ce qui est particulièrement intéressant, c'est qu'on parlait dans la première partie de solutions fondées sur la nature. Ben finalement, avec Paris La Défense, c'était un peu un cas d'école, parce qu'on ne peut pas mettre des solutions fondées sur la nature sur l'ensemble des espaces urbanisés. Notamment parce que bon, là, c'est quand même un objet urbain assez spécifique. On est sur une dalle de 30 hectares. Et c'est une dalle qui, entre guillemets, va pas uniquement servir de réceptacle à la circulation des usagers de Paris La Défense, même si c'est un de ses grands objectifs, c'est que ça va accueillir aussi énormément d'activités saisonnières que met en place Paris La Défense. Donc ça permettait, l'arrivée d'expérimentation sur le sujet du rafraîchissement urbain permettait aussi de s'interroger sur la saisonnalité de ces espaces-là, sur le fait de venir réfléchir à des solutions qui ne soient pas pérennisées toute l'année sur un espace, mais aussi peut-être plus ponctuel, et qui arriverait typiquement là en période de canicule. Et donc on a réfléchi sur ces sujets collectivement, en allant interroger aussi des personnes spécialisées du rafraîchissement urbain, que ce soit sur l'évaluation, sur les solutions. Et à la suite de ça, on a lancé un appel à expérimenter qui a permis de sélectionner deux solutions de rafraîchissement urbain. Donc on est venu tester l'été dernier sur la dalle, à la fois donc l'îlot frais Sky Cooling, donc qui est un dispositif de mobilier urbain qui a été développé par le centre de recherche ENGIE Lab Cryogen en collaboration avec ENGIE Solutions. Et également, donc, on a également expérimenté une estrade rafraîchissante, donc, de 200 mètres carrés, qui était proposée par Soreca, qui est le pôle ingénierie conseil de Veolia.
1: D'accord.
3: Et qu'il a mis en œuvre en partenariat avec les sociétés Alkern et Vertuo.
1: Alors, ces expérimentations ont débuté, je crois, à l'été 2021, c'est ça ?
3: C'est ça.
1: Est-ce que vous pouvez nous dresser un premier bilan, justement, après ces quelques mois, et surtout, quels sont les enseignements qu'on a appris, que vous avez retirés, justement, de ce projet ? Est-ce qu'il est réplicable, selon vous ?
3: Alors je vais répondre à la dernière partie. Donc oui, c'est réplicable. Mmh. Alors après, ça nécessite toujours de recontextualiser, c'est-à-dire de s'adapter, pour le coup, oui. au sens premier Bien presque sûr. Du terme, de s'adapter au territoire dans lequel on vient s'implanter. L'arrivée de ces deux dispositifs sur le site a été aussi source, on va dire, d'enseignement, parce que il y a les difficultés liées à la dalle qui font que l'arrivée de dispositifs qui peuvent être lourds, massifs, etc., nécessite de s'interroger sur la mise en œuvre de ces dispositifs. Et donc, pour revenir sur le retour lié à l'expérimentation durant cet été 2021, bon, déjà, on peut noter que je pense qu'on n'a vraiment pas eu de chance, parce que je pense que c'était l'été quand même le
1: moins chaud.
3: Le moins chaud qu'on ait pu observer ces dernières années.
1: Par rapport à l'année dernière, oui, effectivement.
3: Voilà. Et puis par rapport aux évolutions saisonnières, enfin, l'été de cette année risque d'être un peu plus chaud.
1: Tant mieux, j'ai envie de vous dire. Attendez.
3: Voilà.
1: Après un hiver un peu compliqué, c'est bien.
3: Alors, on a souvent souri en se disant que finalement les actions qu'on avait mises en place ponctuellement avaient eu un effet rafraîchissant généralisé.
1: Là, ça a trop rafraîchi en fait.
3: Ça a trop rafraîchi. Mais ça permet de rebondir sur le fait que venir tester ces deux dispositifs sur la dalle de Paris La Défense, ça permettait certes, de s'interroger sur. Le pouvoir rafraîchissant, on va dire, de ces deux dispositifs, mais ça permettait aussi surtout de nous interroger sur ça veut dire quoi l'arrivée de deux dispositifs sur une dalle. Donc on se posait des questions certes sur, on va dire, presque la diminution de température, mais aussi sur le ressenti des usagers, comment ils s'appropriaient ce type de dispositif, est-ce que c'était accepté par les usagers. Ça, c'était un point qui était très important pour Paris La Défense, savoir finalement si c'était accepté par ces usagers. On s'est aussi posé des questions sur les impacts autres et les co-bénéfices autres que pouvait avoir ce type de dispositif. Donc là, on a été interroger d'autres services de Paris La Défense pour qu'ils nous donnent un peu un retour sur ces objets-là. On s'est posé aussi des questions en termes de maintenance du système. On a été regarder ces éléments-là, en plus de justement s'interroger sur la faisabilité et la facilité à venir implanter ce type de dispositif sur un objet complexe tel que la dalle de Paris La Défense. Et donc c'est vrai que toutes les évaluations qu'on a pu mener, donc en effet l'été n'a pas permis de noter, on va dire, de façon très massive les diminutions de température observées, parce que forcément c'était deux dispositifs aussi qui conditionnaient à la météo le fait d'apporter un pouvoir rafraîchissant. Donc quand il faisait 18 degrés, ils n'allaient pas porter du froid en plus, c'était pas souhaité. Mais par contre, c'est vrai qu'il y a eu beaucoup d'entretiens qui ont été réalisés. Alors, à noter que pour ces évaluations, on a fait appel à l'écosystème d'Efficacity. Donc, on a été chercher des chercheurs, notamment à l'université Gustave Eiffel, sur les impacts microclimatiques, un chercheur sociologue au laboratoire Crigène pour nous accompagner aussi pour aller interroger les usagers sur le site. On a fait un partenariat avec le CNRS pour interroger aussi impact microclimatique et ressenti des usagers. Donc, ça a permis de faire mobiliser finalement un certain nombre autour de cette évaluation.
1: Oui.
3: Et ce qui a été très intéressant en interrogeant les usagers, alors déjà, c'est des dispositifs qui ont été très appréciés. Les gens y allaient, ça a fait partie, ils regrettaient même au moment de la désinstallation. Et donc, ils appréciaient vraiment ces dispositifs, ils les ont investis pour la pause déjeuner, etc. Par contre, l'effet rafraîchissant n'était pas forcément ressenti de manière directe. Après, si on leur posait la question et qu'on leur expliquait la manière dont le dispositif fonctionnait, alors que ce soit sur le dispositif d'Engie ou le dispositif de Veolia, à ce moment-là, ils allaient noter « Ah oui, en effet, c'est plus frais ici. Ah oui, en effet, je ressens cet espace qu'il est un peu rafraîchi, que ça fait ressortir un peu de fraîcheur. » Mais c'est vrai que de manière naturelle...
1: D'accord.
3: Alors peut-être encore une fois à cause de la situation aussi climatique de l'été, mais ils ne notaient pas de façon très sensible ces diminutions de température. Et là, ça nous amenait aussi, il y avait l'enjeu de communiquer sur les solutions qu'on pouvait mettre en place, mais on s'aperçoit aussi que quand on met en place ce type de dispositif, c'est aussi très important, et c'était un retour qu'on a eu aussi eu de la part d'usagers, de communiquer sur ben, qu'est-ce que c'est que ce dispositif. Finalement, si c'est pas un banc simple et que c'est un banc rafraîchi avec un certain dispositif, même si on avait des panneaux, ils étaient peut-être un peu éloignés de l'endroit où étaient assis les gens. C'est assez important. Il y avait une forme de curiosité quand
1: Après,
3: même.
1: Après, c'est une première expérience. Il fallait bien mettre les choses en place pour voir
3: exactement.
1: Aussi quel était le retour sur le terrain.
3: On a aussi appris sur la manière de mener et de dérouler des expérimentations.
1: Alors, avant de conclure justement cette deuxième partie avec Alexandra Lebert, Philippe Jarry, vous avez quelque chose à nous dire au sujet de ce que nous a justement donné comme information Morgane Colombert ?
0: Je rejoins totalement ce qu'elle a dit. Hein. C'est vrai que les solutions fondées sur la nature, c'est un maillon important,
1: oui.
0: Mais c'est pas le seul. Dès qu'on est sur un projet urbain, effectivement, vous pouvez jouer sur la couleur du revêtement, vous pouvez jouer sur la présence de l'eau, vous pouvez aussi jouer effectivement sur la question des usages, de la manière dont on a à se vêtir, sur l'information des usagers. Donc c'est vrai que c'est pas il faudrait pas non plus se dire c'est la seule solution qui marcherait à tous les coups pour tous les projets urbains. C'est vraiment à chaque fois à contextualiser, sans vouloir faire de jeu de mots, à adapter au contexte pour arriver à quelque chose de pertinent.
1: Très bien. Alexandra Lebert, on a entendu plein de jolies choses, de belles actions à mettre en place de la part de différents acteurs qu'on a écoutés aujourd'hui. Quelle est votre conclusion ? Quels sont vos espoirs par rapport à ces questions essentielles ?
2: Alors, c'est pas du tout un espoir, mais par contre, c'est un constat. Là, quand on discute aujourd'hui, on est pile poil dans les paradoxes humains où on est en train de traiter d'un sujet extrêmement grave avec des conséquences sur les vies humaines qui sont extrêmement importantes. On le voit avec la création du statut de réfugié climatique. On le voit quand les gens sont touchés dans leur chair par des événements climatiques comme la vallée de la Roya. Donc, c'est un sujet qui est absolument dramatique pour la population, et en même temps c'est hyper enthousiasmant parce que y a des défis à relever, il y a des savoirs à construire, il y a une façon de s'organiser, et donc on voit encore une fois il y a les enjeux qui sont colossaux, on a besoin de bras, on a besoin de compétences, on sait que encore une fois les défis sont de taille. Mais il y a ce côté hyper enthousiasmant parce qu'il y a des choses à accomplir. Donc il y a vraiment ce sens, pour les gens qui cherchent du sens justement dans leur travail et dans leur vie, le sujet de l'adaptation au changement climatique est un bon sujet.
1: En tout cas, c'est un dossier riche qu'on peut découvrir aussi les différents articles sur lesquels les acteurs ont travaillé avec vous, puisque vous avez été la rédactrice en chef de ce dossier. On peut retrouver tous les articles et comprendre en profondeur justement les questions essentielles qu'on se pose justement sur comment adapter sa ville et les grands enjeux qui les accompagnent sur le site de Construction 21, j'imagine.
2: Exactement.
1: Très bien. Merci à vous trois, en tout cas, d'avoir été avec nous. Philippe Jarry, merci pour votre participation. Chef de projet stratégie bas carbone et adaptation au changement climatique pour la CEREMA. Merci.
0: Merci beaucoup, Kenza. Merci, Alexandra. Merci, Morgane.
1: Morgane Colombert, merci beaucoup d'avoir été également avec nous, directrice de projet pour Efficacity. Et Alexandra Lebert, évidemment, directrice de domaine d'action stratégique sur le changement climatique et l'économie circulaire au CSTB. Je rappelle donc que vous êtes également la rédactrice en chef de ce dossier passionnant qu'on peut encore une fois retrouver sur le site de Construction 21. Merci à vous trois d'avoir été nos invités et merci à vous de nous avoir suivis pour ce nouveau numéro, justement, des dossiers de Construction 21. On se retrouve très vite pour un autre sujet aussi passionnant que celui-ci sur Radio Immo, évidemment.
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1: Bonjour à tous. Le sénateur de Côte d'Or, François Patriat, est décédé à l'âge de 83 ans des suites d'un grave accident de vélo survenu le 17 juillet. Ancien ministre de l'Agriculture et député socialiste de Côte d'Or, il était un soutien de la première heure d'Emmanuel Macron. Pendant les vendanges, le plan Champagne 2.0 fut mis en place pour contrôler les conditions de travail et d'hébergement des vendangeurs. La présence des gendarmes permet également de prévenir les troubles et de rassurer la population. À Vesoul, la maman de 6 enfants d'origine marocaine visés par une obligation de quitter le territoire français ne sera pas expulsé. Dans l'immédiat, le préfet de Haute-Saône a décidé de sursoir à l'expulsion en attendant que la justice se prononce. Le principal suspect de 25 ans accusé du meurtre d'un adolescent à Montbéliard en juin dernier est en détention provisoire depuis mercredi dernier. Un complice soupçonné de l'avoir aidé dans sa fuite vers l'Espagne a également été mis sous contrôle judiciaire au mois de juillet. L'homme interpellé dimanche soir dans les Vosges, après avoir percuté un véhicule de gendarmerie, a été placé en détention provisoire. Mardi, le procureur d'Épinal a ouvert une information judiciaire pour tentative d'assassinat et refus d'obtempérer. Elles ne sont pas prises en charge par les déchetteries ni par les services de traitement de déchets dans le nord Franche-Comté. Les bonbonnes de protoxyde d'azote, de plus en plus consommées pour leur usage récréatif, malgré les risques pour la santé, elles sont également coûteuses à recycler, 35 000 euros de plus en 2025. Pour le Grand Belfort, par exemple. Une statue d'un roi située sur la façade de la cathédrale de Reims a perdu la tête. Elle est tombée et s'est brisée en plusieurs morceaux. La semaine dernière, sans faire de blessés, un tunnel a été installé pour sécuriser l'accès au monument. Et puis Vichy va vivre au rythme de l'Ironman dimanche pour l'organisation de cette épreuve phare qui accueille cette année 3300 participants. Des restrictions temporaires de circulation et de stationnement seront mises en place dans une vingtaine de commune de l'agglomération.
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3: Bonjour à tous et bienvenue dans ce nouvel épisode de l'influenceur BTP. C'est un numéro spécial où je suis en compagnie de quatre artisans, créatrices et créateurs de contenu pour une émission spéciale anecdote. On va vous révéler des anecdotes qu'ils n'ont jamais révélées à personne. Et sans plus attendre, je vais donc vous les présenter, les laisser se présenter. Et je vais donner la parole en premier lieu à Victoria, honneur aux dames. Tu es l'heureuse élue. Victoria, dis-nous donc quel est ton métier, d'où tu viens et sur quel réseau on peut te retrouver.
4: Alors, je suis Victoria. Sur les réseaux, c'est sous le nom de VK Passion Déco, partout. Mm-hmm. Que ça soit sur YouTube, Instagram, Pinterest, partout.
3: Ah, j'avais pas vu Pinterest.
4: Pinterest, ça existe aussi, c'est pas mal.
3: Ouais.
4: Et il y avait quoi d'autre?
3: Et au niveau du métier, donc toi, tu es sur la déco.
4: Voilà, sur la décoration d'intérieur. Et voilà.
3: Architecte d'intérieur, do it yourself.
4: Tout ça.
3: Tu nous viens d'où en France? On a toute la France qui est représentée aujourd'hui.
4: Alors, je viens de Haute-Normandie et en France. Haute-Normandie.
3: Okay.
4: La Normandie.
3: Ok. Et en exclusivité, on a su tout à l'heure qu'il y avait un mercato qui était en train de se jouer et qu'il y a potentiellement une relocalisation dans le sud.
4: Pas sûr encore. C'était un secret.
3: Ah, c'est un secret. Mais il n'y a pas de secret. Il n'y a pas de secret dans cette émission. On va révéler les anecdotes les plus folles. Merci beaucoup, Victoria. Du coup, Cindy.
5: Bonjour.
3: Comment ça va, Cindy?
5: Ça va, merci. Donc, moi, je suis plombier carreleuse à mon compte.
3: OK.
5: Depuis 17 ans.
3: Mm-hmm.
5: Enfin, je suis plombier depuis 17 ans. J'ai ma société depuis une dizaine d'années, un petit peu plus.
3: Ok.
5: Voilà, en Île-de-France, dans les Yvelines.
3: Ok, super. Voilà. Et donc, création de contenu, tu as démarré quand? Tu es sur quel réseau?
5: Ça fait 2 ans que je suis sur Instagram. Mm-hmm. Et là, j'ai démarré TikTok il y a un an, grand max.
3: Tranquillement.
5: Mais je suis plus actif sur Instagram.
3: Ok.
5: Voilà.
3: On peut te retrouver sur. Comment s'appelle ton compte?
5: Cindy Plums.
3: Cindy Plums, et oui.
5: Genre en anglais.
3: Voilà. Cindy, donc, qui nous avait été recommandée par la chère Kelly Cruz qui était passée sur le premier épisode.
5: Super Kelly, ouais.
3: Ouais, super Kelly. Très heureux de vous avoir à toutes les deux aujourd'hui pour cette émission. Merci beaucoup d'être là.
4: Merci.
3: Je passe à ma droite, côté garçon. Comment ça va, les gars?
6: Ah, très bien.
3: La digestion?
7: Parfait.
6: Ça se passe bien, c'est l'heure de la sieste, mais ça va.
3: Super. Donc, allez, ben Nico, je vois que tu as la langue bien pendue.
6: Ah,
3: donc,
6: toujours.
3: Voilà. Peux-tu te présenter pour les gens qui nous écoutent?
6: Eh bien, je suis Nicolas, j'ai 39 ans et je suis électricien. Donc, j'ai une société depuis 3 ans. Et voilà, je suis un peu aussi sur les réseaux, alors moins que les gens qui sont autour de cette table, hein, parce que là, ici, il y a de la,
3: ah,
6: y a de la pointure.
3: Il y a du poids lourd. Hein.
6: Ah ouais, là, il y a du gros. Mais voilà, moi, c'est principalement LinkedIn et YouTube. Et voilà, ça me permet d'avoir du business et de faire décoller ma société.
3: Voilà. C'est beau. C'est beau, c'est beau. Tu as dit d'où tu viens, je ne me rappelle plus.
6: Je viens du Nord.
3: Tu viens du Nord.
6: Oui, tout à fait,
3: ça
6: à côté de Lille.
3: Bah
6: non, ça va, oui, on me dit souvent que je n'ai pas trop l'accent, mais je peux le faire, hein, si tu veux.
3: Oui,
6: je
3: sinon je serais déçu.
6: Ouais, je sais. je vais le garder pour après, je le garde pour après.
3: Ok, super. Et Nico, pour te retrouver sur YouTube et LinkedIn, c'est ton petit nom?
6: Alors mon petit nom, c'est l'artisan électricien préféré.
3: On l'adore.
6: Voilà. Et de temps en temps, je fais aussi des petites posts Daily Shock. D'ailleurs, si Daily Shock m'entend, je sais que Bâti Radio a une portée de dingue. Donc, je veux que Daily Shock me contacte. S'il vous plaît, contactez-moi. Pas
3: s'il
6: les marques, hein, pas le
3: non.
6: Grand, pas,
3: non.
6: Pas Atlantique, tout ça, non. Daily Shock. Merci.
3: Daily Shock, voilà. Si vous nous entendez, si vous connaissez quelqu'un qui connaît quelqu'un, on appelle Daily Shock.
6: Je cherche un sponsoring.
3: Super. Allez voir ces posts Daily Shock, ces vidéos, elles sont vraiment top. Merci Nico. Et Romain.
8: Salut.
3: L'homme aux mille vies, qui nous vient du sud.
8: Ouais, du Cap d'Agde. Et donc, c'était pas prévu de venir, ça s'est joué hier. Tu vois?
3: Improbable, magnifique.
8: Donc, c'est chouette. Et moi, ben, Romain. Les piscines de Romain, je fais des piscines depuis 14 ans, voilà, 14 ans. Sur les réseaux depuis 2010. Donc, une page Facebook qui a 12 ans. Mm-hmm. YouTube depuis pratiquement 10 ans.
3: Wow.
8: Instagram 6-7 ans et maintenant TikTok.
3: Eh oui, TikTok que tu as découvert lors d'une ascension.
8: Ouais, TikTok fou, parce que je pensais que c'était fou, je pensais que c'était que pour ma fille.
3: Ouais.
8: Et au final, je me trompais.
3: Ouais.
8: Donc c'est, voilà, donc l'idée de tout montrer, les piscines, le milieu de l'artisanat beaucoup, des entrepreneurs, que c'est pas forcément facile tous les jours.
3: C'est clair.
8: Que c'est un métier passionnant et l'idée est pas de montrer que des piscines, c'est de montrer les employés, les équipes, le travail, les moments durs, c'est-à-dire de tout montrer.
3: Ouais.
8: Ça fait partie de la vie d'un entrepreneur. Et
3: les intempéries.
8: tout.
3: Ouais.
8: Donc merci de m'avoir invité et on a fait des belles rencontres, on a bien déjeuné. C'est chouette.
3: Ouais, c'est le début d'une belle histoire à chaque fois. Pour vous livrer les coulisses, généralement, on se retrouve pour déjeuner. Ça permet de se connecter, de se rencontrer, de partager les bonnes pratiques. Et voilà, et l'influenceur BTP, c'est une émission qui se bat pour mettre en avant les métiers du bâtiment et aussi pour vous révéler ces parcours d'hommes et de femmes que je trouve extraordinaires, qui sont passionnés par leur métier et qui le partagent remarquablement bien sur les réseaux et qui vont vous révéler leur secret sur comment le faire. Et aujourd'hui, on va parler d'anecdotes. Alors, on va commencer avec une première anecdote. Quelle est pour vous la publication qui a le plus cartonné, qui vous a fait le plus, qui vous a donné le plus de visibilité ou qui vous a le plus apporté? On va commencer, tiens, Victoria.
6: À chaque fois.
3: Bah oui, c'est à ma gauche.
4: Eh ben, moi, j'ai commencé à poster sur TikTok, c'était il y a un an et demi. Mm-hmm. J'ai posté pendant un an.
3: D'accord.
4: Sans beaucoup de résultats, on va dire.
3: Okay.
4: Et un jour, j'ai juste posté comment j'enlève le papier peint d'un mur. Et
3: plutôt.
4: Ça a cartonné, ça a donné jusqu'à là, jusqu'à 300 000 abonnés, quoi.
3: Waouh.
4: Juste ça. J'ai pas compris non plus.
3: Et c'est une vidéo vraiment.
4: Juste une vidéo avec moi et j'enlève le papier peint. J'ai pas changé ma façon de faire. J'ai rien changé. J'ai juste enlevé le papier peint à ce moment-là. Et
3: avec une technique particulière. Qu'est-ce
4: non,
3: que tu penses qui a
4: tout.
3: Fait le succès de cette vidéo?
4: Je pense que c'est la musique.
3: Ah.
4: Voilà. À ce moment-là, c'était la musique que tu pouvais poster ce que tu veux dessus. Ça avait cartonné. Bah, la preuve, là, voilà. Donc, du coup, c'était parti comme ça que, du coup, bah, ça a donné plus de visibilité sur d'autres réseaux, Instagram, tout ça. Donc, du coup, ça a marché comme ça. En fait, il n'y a pas de secret chez moi. Peut-être que d'autres personnes.
3: Mais c'est la vidéo qui a déclenché
4: voilà,
3: beaucoup.
4: C'est la vidéo qui a tout changé, quoi.
3: Ok, génial, merci Victoria. Du coup, allez, je casse l'ordre, je brouille les cartes. Romain, voilà. Toi, ça serait laquelle ?
8: C'est fou parce qu'en fait, il y a des vidéos, tu penses qu'elles vont cartonner et il n'y a personne qui les regarde. Ouais. Et des fois, tu mets un truc et moi, ce qui m'a fait vraiment passer un palier sur TikTok, ouais. C'est une vidéo, rien à voir avec la piscine, c'est une vidéo de mon bébé chien. En fait, j'ai posté j'ai commencé TikTok parce que j'étais fou de mon berger australien, tout bébé comme ça, il est sublime.
3: Ouais.
8: Et un jour,
3: il s'appelle comment ?
8: Kili.
3: Hein.
8: Et tout bébé, en fait, il a fait une bêtise. Il a mis la patte, il a renversé toute l'eau. Et j'étais en train de le filmer, je le badais, en train de faire des bêtises. Tu sais, ça, c'est trop beau. Et j'ai mis une voix un peu humoristique sur TikTok. Et je me suis couché, j'avais 1500 abonnés. Moi, je venais de débuter, ça faisait ouais. 3 semaines. Mm-hmm. Je me lève le lendemain, je crois que j'en avais 20 000.
3: Waouh.
8: C'était, je me dis, qu'est-ce qui s'est passé dans la nuit? Un problème? Donc, c'est Kili, en fait. Et puis après, une fois que tu rentres et que t'as 20, 22 000 abonnés.
3: L'algorithme.
8: Ouais, je pense qu'après, ça part et après, ça s'est jamais trop arrêté. Mais je pense à celle-là en particulier parce que c'est pas dû, ça a rien à voir avec mon métier, avec.
3: Donc la morale de l'histoire, c'est que en fait l'envers du décor et même le perso, ça peut autant t'apporter que des vidéos très sérieuses au final sur ton savoir-faire.
8: Moi, j'essaie depuis que je suis sur les réseaux, justement, de casser le côté institutionnel, ouais. Publicité, etc. Donc, si on me demande des conseils, pour moi, rester naturel, montrer tout. Et pour une petite anecdote, c'est que quand j'ai créé ma chaîne YouTube, pendant 3 ans, j'ai fait beaucoup de tutos.
3: Ouais.
8: Et je ne disais même pas que je vendais des piscines. Donc, en fait, personne ne pouvait me trouver pour m'acheter des piscines.
3: Ouais.
8: Ça veut dire, j'ai fait 3 ans de tutos et je me disais, si c'est Romain, des piscines de Romain qu'on trouve sur Internet,
3: ouais.
8: Ben les gens vont écouter les tutos en disant, il y a une arrière-pensée, c'est de la pub, etc.
3: Tout à fait.
8: Et je me suis dit, non, l'idée, c'est de transmettre ce que je sais, d'être transparent. Donc, j'ai fait 3 ans de vidéos sans faire aucune pub sur les vidéos.
3: Cadeau conseil.
8: Ah, et voilà. Donc, je pense que l'envers du décor, rester soi-même quand t'es sur les réseaux, sortir ce côté où trop publicité, trop marketing. Ouais. Parce que les gens le voient de l'autre côté et ça fait faux. Et je pense que le but des réseaux, c'est de pas être faux.
3: D'être
8: naturel. D'être naturel.
3: De rapprocher les humains. C'est beau.
8: C'est beau.
3: C'est beau ce que tu dis.
6: Je prends des notes.
3: Allez, Cindy, on repart en Île-de-France, on remonte.
5: Alors moi, une vidéo qui a pété un peu sur TikTok, après bon, c'est pas foufou non plus. Hein, mais,
3: ou Insta. Hein.
6: C'est pas foufou, 3 millions de... 3 millions de vues. Ouais. Oh, c'est que là.
5: C'était mon lève-chauffe-eau.
3: Ouais.
5: J'avais pris mon lève-chauffe-eau, j'avais fait un ballon de 200 litres.
3: Tranquille.
5: Et j'avais fait un petit time-lapse, un truc, voilà, où j'avais enlevé, j'avais déposé l'ancien et je remettais l'autre, je le rechargeais dans le camion et tout. Mm-hmm. Avec une petite musique sympa et ça a bien pété. Franchement.
3: Et qu'est-ce que tu penses qui a fait la réussite de cette vidéo, du coup, par rapport au retour que tu as eu?
5: Bah après pour qu'il y ait toutes les conditions déjà pour mettre un lève-chauffe-eau, enfin c'est pas tout le temps quoi. Donc et puis en fin de compte de voir le diable avec la manivelle et tout, enfin c'est pas quand même un outil commun.
3: Ouais.
5: C'est pas tout le monde qui achète ça quand il ouvre sa boîte.
3: Oui.
5: Donc je pense que l'outil est pour quelque chose, la musique voilà, c'est tout un ensemble quoi. Voilà.
3: OK. Et cette vidéo, du coup, t'as fait grimper un nombre de
5: oui,
3: de
5: bah
3: vues,
5: je pense
3: d'abonnés.
5: j'ai eu à peu près ouais, 600 000 vues sur TikTok sur celle-là. Donc du coup, c'est un petit peu ça augmenté va. Là sur TikTok. Mais je démarre hein, TikTok, je dois avoir 10 ou 15 000 abonnés quoi.
3: Ok.
5: Donc, voilà.
3: Ok, super, merci beaucoup Cindy. Nico, tu es le dernier, donc il faut que tu nous envoies de la grosse...
6: Oh là là, j'ai la pression. Alors moi, sur TikTok, j'ai 5 abonnés. Voilà, je démarre aussi, mais de hier.
3: En une vidéo.
6: En 5 d'un coup. Vidéo. 3 vues. Non, moi, en fait, comme tu sais, hein, moi, c'est plus LinkedIn et puis YouTube. En fait, la première vidéo qui a fait qu'aujourd'hui, soit sur LinkedIn ou sur YouTube, j'ai ma petite communauté, c'est vraiment les posts de l'e-shock. Je rigolais avec ça tout à l'heure, mais c'est vrai, en fait, c'est un peu comme Romain, c'est-à-dire que c'est un truc qui n'a rien à voir avec le boulot.
3: Ouais.
6: Parce que, bon, moi, je suis électricien. Et en fait, j'ai installé du chauffage électrique. C'était l'été, il faisait 45 degrés. C'est une des vidéos d'ailleurs qui a le mieux marché, même sur YouTube. Je suis assis et je fais une pause, voilà, de chantier, comme tout le monde connaît, et je sors des daily shocks parce que dans la vraie vie j'aime bien ça. Et puis je dis bon, tiens, je vais faire un petit retour sur ce que je suis en train de faire, et puis voilà, je sors mes daily shocks, et en fait ça a marqué les gens, en fait, voilà. Le truc des shocks. Et d'ailleurs aujourd'hui, quand tu regardes mes posts sous les vidéos, les gens marquent, bah alors ils sont où tes daily shocks, parce que je fais pas toujours des posts daily shocks, alors ils sont les daily shocks machin, etc. Et effectivement, c'est un peu la petite marque de fabrique, ou on va dire ce qui peut me différencier éventuellement d'autres électriciens, parce que bon, aujourd'hui des influenceurs dans le BTP, il y en a quand même pas mal. Donc voilà, du coup c'était un peu le... Ouais, sans vouloir. Voilà. Ouais, et du coup, c'est pour ça aussi que je suis là, je pense, aujourd'hui. Grâce au Daily Shock.
3: Tout à fait, c'est comme ça qu'on s'est connus.
6: Exactement, tout à fait.
3: Du coup, Nico, gardons le micro avec toi. Si tu devais citer une anecdote d'une publication qui a eu un effet déroutant, auquel tu t'y attendais pas, qui t'a généré des complications.
6: Bah en fait, c'est le post qu'on parlait tout à l'heure quand on a mangé là, tranquillou. C'est qu'effectivement, bah moi pour ma société, j'ai besoin de recruter. Et j'ai voulu faire un post sur un recrutement que j'avais fait. J'avais rencontré des candidats, etc. Et puis donc je fais le post en disant voilà, j'ai deux candidats. Et il y en a un qui est... Enfin, ils étaient tous les deux très bien. Un jeune, un moins jeune. Enfin bref, j'explique un peu dans le post vite fait. Je vais pas le refaire ici. Et en fait, on m'a tombé dessus. Mais littéralement, genre, les bien-pensants. Oui, mais imagine, ils se reconnaissent. T'es candidat, c'est inadmissible, machin. J'ai même eu des avocats qui m'ont envoyé des messages et tout. Alors le post, clairement, il a fait un bad buzz. Et en fait, ça m'a donné une visibilité de fou sur LinkedIn. Vraiment. Mais à tel point que moi, pour le coup, je suis pas comme Romain, je sais pas gérer le bad buzz. Parce que bon, voilà, moi, je suis plutôt en mode feel good.
3: C'est le sujet de l'émission qu'on fera avec Romain, effectivement, comment traiter les
6: haters. Moi, je sais pas gérer ça et ça m'a donné vraiment, d'ailleurs, la visibilité, c'est vrai qu'elle était folle. Je me suis même dit, en fait, c'est vraiment salaud. Je me décarcasse à faire des trucs de dingue. Ça fait 3 vues. Et là, je fais rien. Dans ce coup, on me défonce. Enfin, bref, et je fais des vues. Je sais plus, j'étais à 150 000 vues sur une journée sur LinkedIn. Enfin, c'était assez hallucinant.
3: Ouais.
6: Mais j'ai supprimé le post. Parce que vraiment, je savais pas gérer ça. J'ai reçu beaucoup de messages. Il y en a beaucoup que j'ai bloqué. Il y en a beaucoup que j'ai un peu insulté aussi.
3: C'est pas bien.
6: Pour me faire plaisir. Non, mais ça, c'était pour me, voilà. Mais c'est vrai que, ouais, j'ai eu du mal à gérer quand même ce truc-là, ouais. Ça m'a fait un peu chier, en fait, clairement.
3: Oui, c'est sûr.
6: Voilà.
3: Si ça peut se retourner contre soi, ça.
6: Bah c'est ça. Et puis en fait, le but c'était pas ça. C'était plutôt d'aider en fait les entrepreneurs.
3: C'est
6: parce
3: bon
6: que on en discutait aussi avec Cindy. C'est vrai que quand tu recrutes, c'est pas évident en tant qu'entrepreneur, surtout quand t'es tout seul au départ. Recruter, ça fait flipper. Tu dis ça va me coûter une blinde, etc. Et voilà, c'était plus dans ce sens-là. Essayer d'apporter
3: ça
6: ma petite contribution.
3: Du bon intention.
6: Ouais, franchement, ouais.
3: Attention.
6: Et puis bon, ça a dégénéré. D'ailleurs, voilà.
3: Les filles, vous avez eu qu'est-ce que vous avez eu comme anecdote? Compliquée, déroutante.
5: Moi, sur Instagram, j'avais fait une vidéo vraiment vite fait. J'étais avec le peintre. On était en train de déposer un appartement. Moi, j'étais dans la salle de bain. Et le ballon, il avait quoi, 3-4 ans. Le ballon d'eau chaude. Donc, pas bien lourd, 100 litres. Le truc, il fait 30 kilos max, quoi. Et je lui dis, vas-y, filme-moi vite fait. La cliente, elle était partie faire un truc. Je lui dis, filme-moi vite fait, en train d'enlever le ballon et tout. Nanana. Et en fait, je l'ai postée. Elle a fait 200 000 vues sur Instagram. Et là, en fait, je m'en suis pris plein à la tête, comme quoi c'était trop facile, le ballon, il est tout léger, quoi.
3: Ah ouais?
5: Ouais. Et donc, sur ça, voilà, je m'en suis pris... Voilà, et pareil, j'ai pas du tout le répondant pour ça. À la fin, j'ai même fait une autre vidéo sur TikTok où je suis là, je fais un peu des doigts d'honneur et j'ai mis toutes les réflexions que je me suis pris sur une petite danse, enfin, sur une petite musique. Et j'étais en train de poser un chauffe-eau plat. neuf, donc vraiment pas lourd. Et en fait, et j'avais repris toutes les citations, enfin tous les mots que les gens avaient pu me laisser en disant c'est bon, ma grand-mère elle le fait aussi quoi. Wow. Le ballon il est tout neuf et tout. Et donc j'étais là, j'ai m'a arrêté de croire que je vais vous montrer que des exploits, que des trucs. Ouais. Je partage juste mon quotidien en fait.
3: Ouais.
5: Et c'est ça que les gens comprennent pas, c'est que tu voilà, c'est vraiment au quotidien, tu montes ton boulot et tout. Et moi, c'est vrai que je fais pas mal de chauffe-eau.
3: Mmh.
5: Et du coup, à chaque fois, ils sont là, ils disent ouais, j'aimerais bien voir avec 40 kilos de plus ou l'ancien, tiens, comment tu. Enfin, voilà quoi. Donc, sur ça, c'est un peu. Je l'ai pas effacé, je l'ai laissé. J'ai effacé au fur et à mesure les coms qui me.
3: Les commentaires.
5: Je l'ai pas posté sur TikTok parce que sur TikTok, c'est encore pire. Alors là. Je prends des réflexions comme pas possible, donc je sélectionne ce que je mets sur Instagram et sur TikTok.
3: D'accord.
5: Et celle-là, ouais, non, je l'ai pas mise sur TikTok, ben non.
3: Voilà. Ah ouais.
5: Parce qu'il faut faire ses preuves à chaque fois, en fin de compte, hein, dès que tu fais une vidéo, s'il y a rien d'exceptionnel, les gars ils sont là, ils disent, ouais, bon, bah, ça sert à quoi.
3: Ah, y a une escalade à la publication si tu commences à faire quelque chose de
5: bah, oui,
3: hors norme, on va attendre de toi que ça soit hors norme tout le temps.
5: Non, mais même par exemple TikTok, c'est vrai que bon, il y en a plein qui trouvent pas d'intérêt en fait quand il y a rien d'exceptionnel quoi.
3: Ouais.
5: C'est bien de regarder des vidéos sympas, impressionnantes ou voilà. Même des fois, j'ai fait des trucs où je montrais des sols, j'avais fait 50 mètres carrés, j'étais contente, j'avais fait toute seule, c'était du 60 par 60.
3: Ouais.
5: Dans un pavillon, donc j'ai fait mon petit avant après, j'étais fière de moi. Il y a des carreleurs qui sont venus qui ont dit ouais, ok, c'est une pose droite, 60 par 60. Il y a rien de ouf. Et donc derrière, je leur disais, je dis ouais, d'accord.
3: Mais pour moi, je trouve ça bien.
5: Non, mais après, moi, je suis contente de moi, mais c'est sûr que c'est pas ouf. Mais bon, ça, c'est moi, c'est mon histoire, c'est voilà.
3: Ouais.
5: Mais bon. Voilà, c'est comme
3: okay.
5: ça.
3: Ok, bah alors du coup, là j'ai envie de te donner la parole, Romain, là, toi qui les smatch, ou qui sait même, ou qui provoque un peu le truc parce que tu sais très bien y répondre.
5: Respect d'ailleurs.
3: Respect, ouais, tu nous donneras des leçons à tous dans l'épisode qu'on va faire tout à l'heure.

0: qui est partie, la maman de mon meilleur ami, 64 ans, en pleine forme, enfin, qui est partie aussi, faites attention, etc. Et je finis par la phrase, vaccinez-vous. Mmh. Et vaccinez-vous. Oh là là.
1: Ça plaît pas à tout le monde.
0: Ah, ouf. J'ai pris tous les anti-vax, mais c'est devenu un truc de fou. J'ai dû recevoir 1500 messages d'anti-vax. Pourquoi tu fais la promotion du vaccin? T'es payé par les laboratoires. Les laboratoires, combien ils te donnent? Mais des trucs hallucinants. Et t'habites Rochelongue, Cap d'Agde, on va t'attraper, mais des trucs. Ah non, c'est ça. Ah oui, ça a pris des proportions. Justement, vaccinez-vous. Il est pas passé, tu vois, ça a rien à voir avec la piscine.
1: Ouais.
0: Mais après, c'est vrai que tu te dis, les gens, ils sont quand même. Parce que toi, tu parles quand même du malheur de personnes qui, tu vois, je
1: fais de choses graves, de choses graves.
0: Ouais. Et en plus, le poste, il est cool, tu vois, il dit, je comprends les gens qui se vaccinent pas, les machins, ouais. Je suis pas là pour juger. Tu vois, on peut pas y aller plus, j'ai pas pris. Mais là, tu te dis, les réseaux, ça peut, parfois, faut faire attention, tu vois.
1: Ouais, ça peut être violent. Et comment t'as géré, du coup?
0: J'ai géré, bon, j'ai répondu 2-3 fois avec humour et compassion, parce que moi, tu vois, les les gars qui, les carleurs, les faux carleurs, donneurs de leçons, parce que soi-disant c'est facile, etc., ils me font plus rire, parce que c'est souvent des gars qui jouent à la PlayStation, qui sortent pas de chez eux, qui rêvent, qui sont des spectateurs, et qui sont là que pour regarder les acteurs et les juger.
1: Ouais.
0: Et au final, ils sont tristes. Et donc, c'est, 9 fois sur 10, c'est même pas des carleurs ou des terrassiers. Moi, on me fait des remarques, des fois. Mais moi, j'en joue parce que quand je vois qu'on est au bord du truc, qui fait que ça peut faire que c'est pas forcément bien fait, mais je me dépêche de le filmer, ouais. pour leur montrer, pour qu'ils me cassent, tu vois, pour dire, regardez, régalez-vous, et parce que c'est une minorité de gens, il faut surtout pas que ça empêche les acteurs du monde du bâtiment,
1: ouais.
0: Parce qu'il y en a beaucoup qui ont peur de ça, qui se font dissuader et qui font des vidéos qui peut-être les postent pas en se disant, lui va me juger, alors que le mec qui juge, il est rien, tu vois, c'est un gars malheureux.
1: C'est le but de l'émission, j'encourage vraiment tous les professionnels du bâtiment, vous arrêtez pas à ça, on va voir ensemble comment leur répondre, et c'est eux qui sont nazes au final, quoi.
0: Ouais, après, l'avantage, c'est que plus tu vas en avoir, plus tu auras une communauté.
1: Ça sent bon.
0: Et ouais, voilà. Donc, le mec, si t'en as pas, au final, c'est mathématique. Je pense, ouais. que c'est un pourcentage de la population.
1: C'est ça.
0: Ils sont contre 2%. Tout. Ouais, ils sont contre tout. Il y a des gens. Et donc, il faut faire avec. Et plus tu vas en avoir, plus ça veut dire que tu feras du bon boulot, je pense. Donc, en fait, il faut leur dire merci.
1: C'est ça. Et c'est ce que tu fais remarquablement bien, d'ailleurs. Victoria, tu vois, là, je t'ai gardé pour la fin.
2: Super. Ben, moi, j'ai pas d'histoire folle, mais j'ai arrêté de faire les lives aussi, parce que sur les lives, il y a des trucs bizarres. Des propositions sexuelles, choses comme ça.
1: Ah oui, bah ça, c'est déroutant, oui, comme anecdote.
2: Merci, j'ai bien fini, choses comme ça. Et du coup, bah, j'ai arrêté de faire les lives, tout simplement.
1: Ouais.
2: Voilà, parce qu'un jour, je sais pas. Et puis, il y a un jour aussi, j'ai posté une vidéo. Là, comme je touche à tout, j'ai touché à l'électricité. J'ai voulu changer un interrupteur. Je sais plus ce que j'avais fait. Comme je touche à tout, et bah, y avait trop de commentaires comme ça.
1: Ah ouais.
2: Ouais, là, ça pose des fois soucis dans la vie personnelle avec, ouais. ton mari, une femme, ceci, une femme, cela, va cuisiner, choses comme ça.
1: Ah ouais.
2: Oui, il y avait va à la cuisine, tu lui fais ça, ils commençaient à s'embrouiller entre eux dans les commentaires. Bon, après, voilà, c'est ça. Mais sinon, ça va dans l'ensemble.
1: Ça, c'était sur un live, du coup?
2: Non, ça, c'était le live. Ouais. C'est pour ça que j'ai arrêté les lives.
1: Ouais.
2: Et du coup, pour la vidéo, c'était la vidéo de l'électricité que j'ai voulu.
1: Ah oui, sur l'électricité.
2: Changer d'interrupteur. Je sais pas si je l'ai bien fait.
1: Ouais.
2: Tu regarderas.
1: Il y a moyen de faire une petite vidéo tous les deux pour checker.
2: Mais je touche à tout. Que ça soit l'électricité, la plomberie, tout. J'aime ça. Donc, de toute façon. Mais il y avait énormément de commentaires négatifs sur celle-là. Mais sinon, ça va. Dans l'ensemble, ça va. C'était une de mes premières vidéos. Donc, c'était le début.
1: Voilà. Et comme quoi, il ne faut pas s'arrêter, quoi qu'il advienne. Troisième anecdote que j'ai envie de vous demander. Quelle est l'anecdote en tant qu'artisan ou créateur de contenu,

0: dont vous êtes le plus fier.
1: Attends, j'avais pris des notes. Je reprends les trucs. Non, moi, pour ma part, c'est pas vieux. C'est il y a 3 semaines. En fait, je suis fier. Ouais, si, fier quand même.
0: Mais oui, tu es fier.
1: J'ai gagné un concours, en fait, dans mon coin, de l'entreprise qui... Enfin, après, c'était un concours, il fallait y participer. Hein. Mm-hmm. Il y avait quand même 1600 participants.
0: Ouais. Oui, c'est pareil.
1: De l'entreprise, c'est le mieux adapté pendant la période Covid.
0: Ouais.
1: En fait, c'est le CIC. Alors, je suis pas du tout client du CIC, hein, je préfère le dire. Hein. Okay. Je suis au Crédit Agricole.
0: Juste pour le concours.
1: Respect banquier. Donc, mais en fait, c'est une copine qui m'a dit « Ouais, toi, avec tes trucs, là, tes vidéos, machin, vas-y, fais-le, je suis sûr, il y a moyen. » Donc, je m'inscris, mais à l'arrache, vraiment à l'arrache. Et on m'appelle en me disant « Voilà, vous avez été sélectionné parmi les 4 finalistes pour aller au siège du CIC et puis représenter votre entreprise. Et il y aura un jury qui délibérera entre les 4 finalistes. » Bon, je dis à ma femme, bon, je dis, on va y aller. En plus, c'était sympa, les petits fours, les champagnes et tout. Ouais, j'y allais, c'est gratuit. On y va. Donc, on ouvre la partie là-bas. Mais vraiment, à la détente, quoi. Et puis, en fait, quand je voyais, il y avait des entreprises, il y en a, c'était des trucs de fou, vraiment. Une qui faisait des vêtements pour personnes handicapées, etc. Enfin, ils avaient tous des trucs de dingue. Moi, je suis juste artisan électricien. Tous vraiment des trucs de dingue. Et il fallait juste parler devant le jury et expliquer comment on s'était adapté, en fait, parce que bah voilà, en tant qu'entrepreneur, la période Covid, ça a été quand même tout compliqué, hein, j'imagine.
0: Oh oui, les montagnes russes.
1: Voilà, et moi justement, c'est pour ça que je me suis mis sur les réseaux pendant le Covid.
0: Ouais.
1: Et voilà, donc j'explique mon truc, et puis à la fin, en fait, moi j'étais persuadé de pas gagner. Avec ma femme, on était prêt à partir. J'avais le manteau, j'avais tout. J'étais venu avec les gosses, tu vois, on était prêt à partir. Et puis en fait, il m'appelle en me disant le gagnant, Nicolas Paul. Bon, ok. Et en fait, sur le coup, j'ai vraiment pris ça à la rigolade, mais avec le recul, en fait, j'étais quand même assez fier. Et c'est pour ça que j'en ai même fait un post, d'ailleurs,
0: les
1: qui a héros, super bien marché sur LinkedIn.
0: Héros locaux, oui.
1: Ouais, ah, parce qu'en plus, ça s'appelait mon héros local.
0: Mon héros local. Et il y a juste la photo.
1: Ouais.
0: Et elle a fait plus de vie que
1: c'est ça, elle a fait plus de vie que tout le reste. Mais en fait, parce que j'étais vraiment fier, parce que là, pour le coup, c'était vraiment le fruit de mon travail.
0: Ouais.
1: Vraiment, c'est-à-dire vraiment mon entreprise. Bon alors forcément merci à ma femme aussi qui m'a énormément aidé aussi pour mon entreprise, mais c'est vrai que vraiment j'étais vraiment fier parce que là il y avait une espèce de petite reconnaissance, alors certes locale, mais du fruit vraiment concret de mon travail. Voilà.
0: Mais écoute, donc voilà, c'est le poste. Tes employés étaient fiers aussi du coup?
1: Ouais, ils ont dit bah 3000 balles là, tu vas nous filer une prime. Parce que j'ai gagné 3000 euros, c'était le premier prix. C'était 3000 euros. Donc, et un pack visibilité. D'ailleurs, c'était marrant parce que le pack visibilité, il y en a, ils ont dit, bon, le pack visibilité, t'en as pas besoin, c'est bon. Ouais, j'ai que 5 abonnés sur TikTok.
0: Super.
1: Donc voilà, non, franchement, ouais, j'étais content.
0: Super. Merci, Nicolas. Cindy?
2: Une fierté.
0: Ouais, il n'y a pas d'artisan, de chantier que t'as réalisé pour des gens qui étaient en galère ou.
2: Non, franchement. Ma plus grande fierté, c'est d'avoir ma boîte et de la tenir.
0: Bon,
2: déjà, c'est bien.
0: Et on est tous entrepreneurs ici, on sait à quel point c'est difficile.
2: Ouais. Donc déjà, c'est bien.
0: Bah écoute.
2: C'est suffisant.
0: Ça me bat. Comment réponse?
2: Je n'ai pas de fierté.
0: T'as pas de fierté? T'es pas fier de...
1: Parce qu'elles sont modestes, elles sont modestes.
0: Ouais.
1: Non, si.
0: Ton chantier, la vidéo dont t'es le plus fier, le chantier où t'as eu le plus de retours, ou dont t'es le plus fier, où c'était un challenge...
1: Un interrupteur. Quand t'as branché un interrupteur pour l'électricité.
2: Toutes les vidéos, je suis fière.
0: Toutes
2: je
0: les vidéos.
2: Je suis fière là où j'en arrive aujourd'hui, que je suis là aujourd'hui. Ah. Je suis fière de mon parcours, tout simplement.
0: Ouais.
2: Voilà. Il n'y a pas de vidéo. Toutes les vidéos sont bien.
0: Ouais, super. Ben, allez voir du coup sur le Insta et le TikTok de Victoria. Je continue mon tour de table. Romain.
3: C'est dur.
0: C'est dur.
3: Moi, où je suis très fier de l'année dernière, en fait, on a eu un gros coup dur, nous. C'est qu'on a une usine qui a pris feu, donc de piscine coque polyester. Et année post-Covid, etc. Enfin, c'est fou. C'était un peu chaud. Et j'ai fait. Je suis joueur. Hein. J'ai fait un coup de poker, c'est que j'ai décidé de remplacer des piscines coques d'un budget de 20 à 30 000 sans compensation financière, je précise, par des piscines béton monobloc qui coûtent 60, 70, 80 000 parce qu'il y avait des personnes qui devaient bosser et parce qu'il y a des clients qui t'appellent et qui comprennent pas que l'usine elle a pris feu et qu'ils n'auront pas la piscine, etc.
0: Waouh.
3: Et c'était un truc de fou. Hein. Franchement, j'ai mis la société en danger. Il y a des moments où je me suis dit, mais pourquoi je l'ai fait? J'ai appelé Kevin, un jeune qui travaille avec moi depuis 12 ans, qui est moins jeune d'ailleurs. je lui ai dit, Kevin, on va faire un coup de poker. L'usine, elle a pris feu. Ça va être dur, mais on va changer des piscines que tu poses en 3 jours par des piscines que tu poses en 15 jours, 3 semaines, etc. Et on est parti. Premier chantier, Pompadour. Et d'ailleurs, ça a fait le buzz sur TikTok. Tout le monde me charriait. Il y a même eu des parodies.
0: Non.
3: Ah, si, si. Beaucoup. On est parti sur des piscines en béton monobloc parce que j'ai la chance de faire ça depuis 14 ans. J'ai commencé par des piscines béton assez haut de gamme. J'ai arrêté. J'ai fait que des coques. Et là, je me suis dit, ben, vu que je sais faire, ben, je vais retourner. Et donc, ça a duré 6-8 mois de dur. Mais le coup de poker, il a fonctionné de quelque chose de fou parce que ça m'a fait un coup de pub incroyable. On a fait des chantiers à des personnes qui aujourd'hui m'appellent et me disent, mais jamais on aurait cru avoir une piscine comme ça. Tu vois, on avait un devis à 90 000 euros. On ne pouvait pas, on n'avait pas l'argent. On a acheté une coque à 20 000. Et aujourd'hui, on a la piscine.
0: Waouh.
3: Alors ça a été très dur, mais aujourd'hui j'ai cette fierté d'avoir réussi parce que c'était vraiment un combat.
0: Ah oui.
3: Donc je pense que c'est cette fierté. Et Pompadour, voilà, le premier chantier, la piscine béton monobloc avec spa, etc. Chaque fois que je faisais les vidéos, j'étais fier parce que le client était content. Les équipes, moi ma fierté entre guillemets, c'est mes équipes, c'est de voir les mettre en avant. Mettre en avant les gars qui bossent tous les jours, parce que c'est eux souvent, tu vois, qui sont sur les chantiers.
0: Bien sûr.
3: Etc. Alors toi, t'es mis en avant, ouais. Mais moi, je me régale de montrer que j'ai des gars qui sont incroyables et qui bossent avec moi. Et ma fierté, c'est la leur, tu vois, c'est. Et c'est ces chantiers-là où je suis fier sur ça. Après, il y a d'autres fiertés où. En 14 ans, il y a des hauts, il y a des bas.
0: Ah, c'est les montagnes russes en permanence. Superbe, merci beaucoup pour cette anecdote. Dernière question, comme je vois que vous êtes bien inspiré. Chacun, si vous pouviez donner un conseil pour quelqu'un qui fait du contenu autour de l'amélioration de l'habitat, soit qui démarre ou qui a déjà commencé, quel est le meilleur conseil que vous souhaiteriez lui donner? Allez, tiens, Victoria.
2: Eh ben, restez vous-même. Si c'est faux, ça va se voir au bout d'un moment. Être passionné de ce qu'on fait aussi, parce que sinon ça peut pas durer dans le temps.
0: Ouais.
2: Aussi.
0: Donc faire du contenu sur quelque chose qu'on aime.
2: Voilà, qu'on aime. Sinon ça peut pas durer et voilà. Super. Restez vous-même et soyez passionné de ce que vous faites, ce que vous donnez le contenu aux autres.
0: Ouais.
2: Si c'est faux et que vous êtes pas passionné, à un moment donné ça va pas marcher.
0: Quoi. Ça va se voir.
2: C'est tout.
0: Oh, super, merci Victoria. Cindy?
4: Alors, ouais, rester naturel, ouais, c'est une évidence. Après, je pense qu'il faut être positif. Parce que c'est vrai que les gens qui râlent, voilà quoi, le bad buzz, tu le fais une fois, ça peut marcher et tout, mais après, quand c'est tout le temps au quotidien, c'est un peu chiant. Et rester humble, simplement.
0: Voilà. Ok, super. Merci Cindy. Romain,
3: restez. Ouais, parce que les filles ont dit en fait.
1: C'est vrai, nous ont tout piqué en fait.
0: C'est vrai,
1: j'avais pris des trucs et tout de fou.
0: Ouais. Non, mais tu passes en dernier, donc c'est le plus dur.
3: Et moi, je rajouterais que si on a une différence et que ça nous gêne ou autre, c'est en faire une force. Parce que c'est ce qui risque de faire la différence avec les autres TikTokers ou avec la majorité des gens, et que c'est peut-être grâce à ça qu'on va partir.
0: Ouais.
3: Tu vois, moi je reçois des messages ouais, Romain, avec la voix que t'as, je me cacherai, change de voix. Et moi je m'éclate, je me dis, parce que grâce à cette voix,
0: ouais,
3: tu vois ce que je fais. J'ai visité pratiquement tous les pays du monde, je m'éclate. Et toi, tu veux que je change de voix.
0: Ouais.
3: Donc en fait, c'est cette différence, il faut jouer sur ces différences-là, les transformer en force et être passionné, comme les filles, elles disent, parce que tu fais des choses par passion, positif. Je pense qu'il faut, oui, parce que c'est, pareil que les filles en fait.
0: Ok, super, merci Romain. Bon, Nico, tu as la dure tâche de passer en dernier pour trouver le conseil ultime.
1: Je suis pas bien là. Non, mais ouais, bon, après, effectivement, ils ont bien résumé tout le truc. Après, moi, pour ma part, je dirais que c'est oublie que t'as aucune chance. On sait jamais, sur un malentendu, ça peut marcher. C'est-à-dire qu'en fait, il faut savoir qu'aujourd'hui, les réseaux sont inondés. Totalement, hein, tout réseau confondu. Enfin, il y a un flot de contenu qui est juste hallucinant. C'est incroyable. Le nombre de vidéos postées, ne serait-ce que par heure, c'est incroyable. Donc, effectivement, comme il disait Romain, oui, c'est cultiver déjà sa différence. Et puis, rester naturel. Et puis, voilà, effectivement, ça peut marcher. C'est-à-dire, faut pas croire que parce que justement il y a un monde de dingue, que ça va pas marcher. Ça peut marcher, voilà, même si t'es dans ton coin. Moi, je suis l'artisan du coin, dans mon petit village perdu, mais voilà.
0: Les plus grandes marques de ton secteur veulent travailler avec toi, voilà. Les gens te connaissent.
1: Et donc, il faut y croire. Il faut y croire. Puis ça peut le faire.
0: C'est magnifique.
1: Oh, c'est
0: espoir.
1: Beau.
0: C'est magnifique. Merci à tous pour votre participation. C'était vraiment un grand bonheur de vous avoir aujourd'hui. Si vous nous écoutez, sachez que vous allez pouvoir les retrouver tous un par un dans un épisode qui leur est dédié où ils vont vous donner un conseil pour améliorer votre visibilité, la visibilité de votre savoir-faire, de votre salarié, de votre entreprise, parce que c'est ça le but de l'influenceur BTP.

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1: Bonjour à tous. Le dispositif FR Alert a fait ses preuves. Aucune victime, en tous les cas, pas de victime humaine. Si l'incendie du Gros Bessillon a ravagé 6300 hectares de forêt de garrigue et la faune qui s'y trouvait, détruisant au passage des bâtiments, endommageant des exploitations agricoles, il n'a pas fait de blessés et encore moins de tués. Le dispositif, utilisé pour la première fois dans le département du Var, dans le cadre d'un feu de forêt, n'est pas étranger à ce que le pire ait été évité. Scène d'horreur en Antibes, un homme a découvert dans la nuit de mardi à mercredi son fils de 17 ans égorgé dans son lit. Sa mère, soupçonnée d'être l'auteur des faits, a été repêchée alors qu'elle se noyait au large de la plage de la Salisse avant d'être placée en garde à vue. Les CRS en guerre contre la banalisation des délits routiers sur les routes provençales. Conduite sans permis, sans assurance ou sous stupéfiant, siège auto négligé, les CRS autoroutières multiplient les contrôles le long d'une côte bleue particulièrement fréquentée pendant l'été. Une information judiciaire pour homicide involontaire par conducteur est ouverte après l'accident routier dans les Deux-Sèvres où Nicolas Altmaier, producteur de SS117, et Mathilde Favier, figure de la marque de luxe Dior, ont trouvé la mort. Information judiciaire également ouverte contre l'ex-chirurgien Joël Lesquarnec pour des faits de viol et d'agression sexuelle sur 48 nouvelles victimes. Le praticien a déjà été condamné en mai 2025 pour des viols et des agressions sexuelles sur 299 victimes. Le sénateur de Côte d'Or, François Patriat, est décédé à l'âge de 83 ans des suites d'un grave accident de vélo survenu le 17 juillet dernier. Ancien ministre de l'Agriculture et député socialiste de Côte d'Or, il était un soutien de la première heure d'Emmanuel Macron. Et puis le tennisman australien Nick Kyrgios, finaliste de Wimbledon en 2022, suspendu pour usage de cocaïne. Le joueur âgé de 31 ans a été contrôlé positif au mois de juin lors du tournoi de Majorque. Voilà, c'est la fin de ce flash.
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3: Bonjour à tous et merci d'être avec nous pour ce tout nouveau numéro de Green Solution dans lequel j'ai le plaisir de recevoir Pierre-Frédéric Bouvet. Bonjour.
4: Bonjour.
3: Pierre-Frédéric, vous êtes cofondateur et directeur technique et scientifique pour la société Cueillette Urbaine. Nous allons évoquer avec vous le projet de la ferme urbaine de l'Arche Végétale, qui a d'ailleurs remporté le Grand Prix Infrastructure Durable au Green Solution Awards France 2020-2021. Alors déjà, qu'est-ce que c'est Cueillette Urbaine? Est-ce que vous pouvez nous expliquer la genèse de cette entreprise?
4: Alors, Cueillette Urbaine, c'est une entreprise qui est spécialisée dans l'agriculture urbaine. Donc elle est née de ma rencontre avec Paul Rousselin, qui est mon associé. Voilà, on avait envie de faire quelque chose pour les villes et pour la résilience alimentaire. Donc c'est comme ça qu'est née Cueillette Urbaine.
3: C'est quoi une résilience alimentaire?
4: Alors en fait, c'est créer un nouveau modèle alimentaire pour améliorer l'autonomie alimentaire des villes, puisque aujourd'hui, par exemple, une ville comme Paris, si on la coupe de son approvisionnement extérieur en nourriture,
3: oui,
4: elle aurait une autonomie de 3 jours.
3: Ah oui, oui. Donc voilà. On meurt tous de faim, quoi, hein, c'est ça?
4: Exactement, ce serait assez rapide.
3: Ah oui.
4: Donc le but de Cueillette Urbaine, c'est de ramener une agriculture à l'intérieur de la ville qui puisse produire localement des fruits et légumes, mais aussi apporter des externalités positives aux habitants, du lien social, et aider à la dépollution de la ville.
3: Alors justement, vous avez eu l'idée de mettre en place ce projet qui est la ferme urbaine de l'Arche Végétale. Est-ce que vous pouvez nous expliquer comment est né le projet et où est-ce que ça se trouve?
4: Alors la ferme urbaine de l'Arche Végétale se trouve dans le 20e arrondissement de Paris.
3: Mmh.
4: C'est une ferme donc qui est née après l'obtention, enfin on a été lauréat en fait de l'appel à projet Pariculteur. Donc l'appel à projet Pariculteur s'est lancé par la ville de Paris, ça fait 4 ans maintenant.
3: Oui.
4: En fait, cet appel à projet vise à végétaliser 100 hectares sur Paris et sa banlieue d'ici 2030, dont 30 hectares dédiés à l'agriculture urbaine.
3: C'est pas mal.
4: Donc on a obtenu, c'est pas mal, ça fait beaucoup de végétal, on va dire. Et donc, on a obtenu ce site à l'édition 2018. On était en partenariat avec donc l'école de cuisine de Thierry Marx, le chef étoilé, qui est en fait une école de cuisine qui accueille que des gens en réinsertion et qui est située dans le bâtiment juste en dessous de la ferme, en fait.
3: D'accord, très bien. Donc, ça veut dire que c'est quoi ? C'est une toiture potager, c'est ça ?
4: Exactement. Donc, c'est une ferme maraîchère d'une surface de 1000 mètres carrés. Et donc, elle permet de fournir en fruits et légumes locaux l'école de cuisine, deux AMAP, quelques restaurants directement aux alentours de la ferme.
3: Alors, pardonnez-moi pour cette question, mais techniquement, Pierre-Frédéric, est-ce que c'est facile de faire finalement un potager en hauteur ? Parce que souvent, on se dit un potager, c'est plutôt, vous voyez, on le voit pas, c'est à la terre, quoi. Comment est-ce qu'on arrive à techniquement faire pousser, en gros, des légumes et des fruits en hauteur ?
4: Alors effectivement, c'est un peu plus difficile. Il y a des points de contrainte qui sont importants et à prendre en compte, notamment la portance du toit, c'est-à-dire le poids excédentaire qu'on va pouvoir mettre sur cette toiture, l'accessibilité aussi, c'est-à-dire comment est-ce qu'on va monter le matériel sur la toiture et comment on va l'exploiter, c'est-à-dire est-ce qu'il y a un accès à cette toiture extérieure, intérieure par un escalier. Et enfin, il faut s'assurer qu'il y ait une bonne étanchéité, évidemment,
3: c'est
4: pour pas que ça fuit. Dans le bureau du dessous.
3: Et oui, parce que si vous arrosez tous les jours et que le mec d'en bas, il reçoit tout, c'est compliqué, hein, quand même.
4: Effectivement, et alors, on n'a pas mis de terre sur cette toiture, donc on ne peut qu'avec des dispositifs qui sont dits hors-sol. Donc, on a des tours en aéroponie verticale. Donc, c'est un dispositif qui prend à peine un mètre carré au sol et qui va permettre de cultiver 36 plantes sur seulement un mètre carré.
3: D'accord, tout en respectant l'étanchéité et la structure du toit. D'accord.
4: C'est ça, en fait, il n'y a pas d'eau qui va être rejetée sur le toit avec cette technique-là. C'est totalement en circuit fermé. Donc, on a 50 tours sur cette toiture. On a une cinquantaine de bacs, donc là, remplis avec de la terre. Mmh. Donc, ces bacs, ils ont une réserve d'eau parce qu'on est toujours dans un souci d'économie d'eau et d'énergie. Et il va avoir un substrat qui est entièrement composé de biodéchets urbains. Donc, biodéchets urbains, ça veut dire quoi ? Ça veut dire que le substrat, il va être composé de compost, donc de déchets verts, de déchets alimentaires directement issus de la ville. Mm-hmm. On va trouver aussi des résidus issus de champignonnières, puisque dans Paris, on a des partenaires qui, eux, cultivent des champignons, par exemple, dans des parkings.
3: Oui.
4: Et on va récupérer, en fait, ce résidu de culture qui est plein de mycélium, en fait, de champignons, et ça va aider les plantes à mieux capter les nutriments. Donc ça, on intègre ça à notre substrat aussi. On a des drèches de brasserie, puisqu'on a une houblonnière dans le bois de Boulogne et dans le 20e, juste à côté de cette ferme, et on fait de la bière chaque année, et donc les résidus, en fait, du brassage de la bière sont réincorporés aussi dans ces bacs, sachant qu'on a directement aussi des composteurs sur ce toit, donc tous les déchets sont en fait en économie circulaire, si je puis dire. Donc, tous les déchets verts, les déchets alimentaires vont être compostés. On va réutiliser ça sur la toiture. Donc ça, on a une cinquantaine de bacs sur cette toiture. Et enfin, on va trouver un système en aquaponie. Donc là, l'aquaponie, c'est quoi ? C'est un élevage de poissons. Et ce sont en fait les déjections des poissons qui, une fois filtrées, vont alimenter les plantes. Et donc, en fait, ça permet de ne mettre aucun engrais. Et donc, on a des carpes koi, donc destinées à des particuliers ou à des professionnels de l'aquaculture qui voudraient acheter des poissons d'âge adulte.
3: Donc, c'est un circuit naturel qui s'imbrique facilement et de façon logique, en fait.
4: Exactement. Exactement. Et avec tous ces systèmes, donc on arrive à produire 7 tonnes de fruits et légumes chaque année.
3: C'est incroyable. Alors j'imagine que ce projet contribue à la résilience du quartier aussi.
4: Alors bien sûr, on a des visites donc chaque semaine de particuliers. On a aussi des collaborations avec des écoles. On fait des ateliers pour les entreprises. Donc voilà, c'est un véritable îlot vert pour tous les habitants aussi qui ont une vue directe sur le site. Et ils sont très nombreux puisque c'est un des quartiers les plus denses au monde, le 20e arrondissement de Paris. Donc voilà, c'est un quartier qui avait bien besoin de végétal. Mmh.
3: Pierre-Frédéric, est-ce qu'on peut imaginer que ce projet puisse se démultiplier au niveau national ? Est-ce que c'est facile à mettre ce projet dans n'importe quelle ville de France ?
4: Alors bien sûr, il peut se dupliquer au niveau national et c'est déjà le cas puisqu'on a donc 5 sites semblables à celui-ci donc sur Paris et en région parisienne, et on a aussi installé des sites à Tours, à Lille et on travaille sur des projets à Nantes, à Marseille et maintenant à l'étranger, au Luxembourg, en Belgique et au Royaume-Uni. Donc c'est effectivement, l'agriculture urbaine peut se démultiplier sur des toits, sous des serres,
3: au
4: sol. Enfin, ça peut servir en fait à utiliser des espaces qui sont non valorisés en ville, donc les toitures, des friches urbaines, des espaces qui sont désaffectés et non utilisés peuvent accueillir ce type d'installation, bien sûr.
3: Comment vous expliquez que ce type de projet qui paraît simple à mettre en place, à la fois complexe et simple évidemment, mais le projet en lui-même est d'une facilité absolue, c'est-à-dire que c'est pas une idée non plus extraordinairement, c'est-à-dire qu'on peut le faire dans n'importe quelle ville. Pourquoi on a mis autant de temps à mettre ce genre de projet en place?
4: Alors, je dirais, en France, on est quand même un pays qui est très tourné vers le terroir et l'agriculture.
3: Eh oui, c'est ça.
4: Donc, c'est vrai que nous, on ne cherche pas, évidemment, et on n'arrivera pas à concurrencer l'agriculture conventionnelle en termes de volume, en termes tout ça. Donc, je pense que ça a pris du temps. Mais les villes sont devenues très denses. Mmh. Aujourd'hui, il y a aussi de gros problèmes liés à la pollution, à la gestion des déchets. Paris est une ville où la voiture va tendre à disparaître, ou en tout cas, il va y avoir de moins en moins de transports dans la ville. Et je pense qu'il y a une envie aussi de tous les habitants d'avoir un environnement moins minéral, moins oppressant. Et donc, le fait d'avoir des fermes urbaines qui produisent de la nourriture peut avoir des externalités positives diverses. Pour les villes, c'est du verdissement.
3: Très bien.
4: C'est moins de pollution, c'est des îlots de fraîcheur et ça a aussi des externalités positives pour les habitants et pour les bâtiments eux-mêmes.
3: Dernière question, Pierre-Frédéric, pardon. N'importe quel citoyen ou professionnel peut accéder à ces fermes aujourd'hui?
4: Alors oui, n'importe quel citoyen peut accéder à cette ferme. En fait, on fait des visites donc qui sont payantes, qui
3: D'accord.
4: sont sur différents sites, notamment sur Alma Groenteton et Weekendoo, donc qui sont des sites en fait qui vont référencer les visites de sites. Donc cette ferme, elle est accessible. Elle est aussi accessible, voilà, à toutes les entreprises qui voudraient visiter la ferme ou alors faire un atelier avec leurs employés.
3: Bon, bah écoutez, c'est formidable. En tout cas, moi, je trouve que c'est une formidable idée que vous avez mis en place avec votre associé. Merci beaucoup, Pierre-Frédéric Bouvet, d'avoir été avec nous. Je rappelle que vous êtes cofondateur, directeur technique et scientifique pour Cueillette Urbaine.
4: Merci à vous. Une bonne journée.
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1: Bonjour à tous et merci d'être avec nous pour ce tout nouveau numéro de Green Solution, dans lequel j'ai le plaisir de recevoir Jean-Michel Buron. Bonjour Jean-Michel.
2: Bonjour.
1: Vous êtes architecte et fondateur de l'agence Epicuria Architectes. Nous allons évoquer avec vous le projet du lycée international Lucie Aubrac, qui a d'ailleurs remporté la mention Santé et Confort au Green Solution Awards 2020-2021. Mais dans un premier temps, est-ce que vous avez la gentillesse de nous présenter Epicuria Architectes, la genèse en tout cas de cette entreprise?
2: Oui, bien sûr. Donc, Epicuria Architectes a été créé il y a un peu plus d'une vingtaine d'années. Donc, d'abord, le terme Epicuria Architectes, Epicuria, parce que c'était le plaisir de construire, cette oui. volonté de construire pour les autres, avec une référence justement, même une certaine quelque chose d'assez esthète au niveau d'Épicuria, donc avec tout le langage épicurien qui n'est pas que le plaisir, hein, qui est aussi construire dans des manières même sobres et frugales pour l'ensemble du monde. Et puis Epicuria, Metiria, parce que ça donnait un côté un peu féminin, et pour moi l'architecture est quelque chose de très féminin dans ses formes. Voilà, donc autrement, Epicuria est une agence où on ne fait quasiment que du bâtiment public, et on s'est beaucoup spécialisé dans les bâtiments d'enseignement.
1: Très bien. Alors, vous avez évidemment allié le plaisir à l'efficacité, puisque vous avez lancé un projet qui s'appelle le lycée international Lucie Aubrac. Est-ce que vous pouvez nous expliquer dans quelles circonstances ce projet est né et quel en a été justement le but principal ?
2: Alors, ce projet est né d'abord d'un concours d'architecture, hein, comme l'ensemble des projets qu'on réalise à l'agence. C'est d'abord un concours sur lequel on est en compétition avec des confrères.
1: Oui.
2: Et il y avait la volonté de la maîtrise d'ouvrage, qui est la région Île-de-France, de construire un lycée à l'emplacement d'un ancien collège à Courbevoie, à proximité de la ville.
1: Dans le

0: un peu complexe, avec des retraits imposés du fait des bâtiments environnants importants. Et donc on a voulu, nous, dans ce projet, au départ, la première idée, c'était il y avait une transparence entre les deux routes, la rue de l'Industrie et la rue Victor Hugo, garder cette industrie, ce qui nous a amené à traiter le bâtiment comme une grande, autour d'une grande rue intérieure.
1: Très bien. Quels ont été les... Oui, pardon. Allez-y, Jean-Michel.
0: Voilà. Donc, et puis aussi, juste un dernier élément, c'est que ce bâtiment devait s'inscrire dans une démarche de certification de haute qualité environnementale, HQE, voilà, qu'on a bien sûr atteint, qu'on a réalisé l'opération.
1: Vous pouvez rentrer un petit peu plus dans les détails sur cette démarche environnementale, Jean-Michel. Quelles ont été les choses qui ont été faites concrètement?
0: Alors concrètement, donc, c'est ce projet, je vous ai parlé, qui s'articule autour d'une grande rue intérieure, qui fait un peu référence au passage parisien, qui fait aussi référence à d'autres projets qu'on avait réalisés avec des atriums, et qui a un grand avantage, c'est qu'elle fait pénétrer la lumière jusqu'au cœur du bâtiment. Donc c'est un grand espace bioclimatique. Oui. Qui est extrêmement intéressant, bon, déjà pour la lumière, je me répète, mais aussi au niveau et gestion des économies d'énergie, bien sûr aussi fondamental, un bien-être des usagers, puisque finalement, c'est un espace où tout le monde se voit, se croise et se rencontre.
1: Donc ça veut dire que sur ce projet, le parti pris architectural et technique a été respecté de A à Z, mais surtout, est-ce que vous avez réussi le pari que vous vous étiez fixé dès le départ?
0: Oui, je crois. D'abord, c'est toujours extrêmement. C'est un de nos objectifs. Déjà, on dessine des projets, des vues, des perspectives, et puis après, quand on voit le projet être semblable aux dessins, aux images qu'on a conçues, on est heureux. Et puis après, ce qui est important, c'est surtout que toutes les personnes, les usagers du lycée se retrouvent et ça puisse fonctionner comme on avait pu l'imaginer. Mmh. Et vraiment, tout ce cœur de bâtiment, on voit tous les élèves, c'est vraiment intéressant de les voir sur l'ensemble des coursives qui donnent sur cette grande rue centrale où on voit tous les gens pouvoir communiquer, échanger. Ça donne un côté très important de communication, d'échange sur ce lycée.
1: Donc c'est aéré, c'est lumineux et surtout ça respecte des objectifs environnementaux très importants.
0: Bien sûr. Alors, c'est des objectifs environnementaux très importants, à savoir le lycée international, le lycée Aubrac, est à énergie positive, c'est-à-dire qu'il ne consomme pas plus d'énergie il produit autant d'énergie qu'il n'en...
1: Très bien.
0: Voilà. Et donc pour ça, on a des piles photovoltaïques, on a une chaudière qui à cogénération aussi pour produire de l'électricité. Et puis la grande verrière de la rue centrale. Et en plus de ça, on a mis tout un jeu de piles photovoltaïques à l'intérieur de cette verrière qui agissent comme des petits pixels et qui renvoient un jeu de lumière, un jeu de d'ombre et lumière suivant le temps, donc on voit les saisons et ça permet aussi à l'ensemble des lycéens de percevoir, en fait, puisque les piles photovoltaïques sont sur le toit, de percevoir en fait dans cette rue intérieure et bien que ce lycée produit de l'énergie. Ça, c'est important aussi que l'ensemble des personnes qui utilisent un bâtiment essayent de comprendre comment il fonctionne.
1: Oui, d'où la raison d'où la raison pour laquelle vous avez remporté la mention santé et confort au Green Solution Award, parce que votre projet est totalement abouti.
0: De ce côté-là, oui, tout à fait. Hein, tout à fait.
1: Alors, où se trouve exactement ce lycée international Lucie Aubrac à Courbevoie?
0: Alors, à Courbevoie, il est vraiment coincé. Donc, il est entre la rue Victor Hugo, qui après elle-même va donner près de l'hôtel de ville, et la rue de l'Industrie, qui elle-même est très près après de la Seine, en fait. Il est proche de la Seine, et sur sa partie orientée au sud, on

0: perçoit vraiment toute la défense et la skyline de la défense avec ses grandes tours, donc qui dessine donc ce paysage urbain.
1: Très bien, très bel environnement en tout cas pour les étudiants ou les élèves qui sont à l'intérieur aussi. Hein. On est d'accord.
0: Voilà. On est d'accord. Et en plus de ça, c'est un lycée qu'on a, le terrain, on a voulu libérer le maximum de surface au sol, de manière à avoir autour du site et autour des bâtiments un maximum d'arbres, parce qu'il y avait quelques arbres existants sur le site qui avaient un certain âge, donc on les a préservés. On avait vraiment voulu que ces bâtiments se développent comme dans un parc. Donc, pour ça aussi, on a préféré monter un peu en hauteur le bâtiment. Donc on est un bâtiment, une rue intérieure qui se développe sur sur 5 niveaux, ce qui est une première pour un lycée.
1: Très bien. Eh bien écoutez, merci beaucoup pour toutes ces informations Jean-Michel Buron et d'avoir répondu à nos questions dans le cadre de ce nouveau rendez-vous de Green Solution. Je rappelle que vous êtes architecte et fondateur de l'agence Epicuria Architecte. Merci à vous.
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1: Bonjour à tous et merci d'être avec nous pour ce nouveau numéro de Green Solution dans lequel je reçois aujourd'hui Pauline Loisy. Bonjour Pauline.
2: Bonjour.
1: Pauline, vous êtes architecte et fondatrice de la société Loisy Pauline Architecture. Nous allons aborder avec vous le projet Pie House qui a remporté d'ailleurs la mention du Grand Prix Rénovation Durable des Green Solution Awards France 2020-2021. Alors dans un premier temps, avant d'éclaircir justement ce que c'est que ce projet et de nous expliquer en quoi il consiste, est-ce que vous pouvez nous faire une brève présentation de votre société?
2: Oui, alors Pauline Loisy Architecture effectivement est implantée à Abondant dans le 28 Eure-et-Loir, tout au nord du département. J'ai lancé ma société vraiment à la suite de mon diplôme d'architecture, parce que j'avais déjà une idée très précise en tête et je voulais me lancer dans l'utilisation et la gestion des matériaux biosourcés. Donc j'ai fait une formation sur la construction paille et voilà, j'ai lancé mon activité autour de cette construction particulière. Donc effectivement, j'arrive pas à avoir l'intégralité de mes projets en paille.
1: C'est
2: mais,
1: sûr.
2: Mais on temps doucement et puis on essaye de sensibiliser les gens et grâce notamment à certaines constructions on arrive à se faire un petit cahier des charges et puis à faire en sorte que ces projets deviennent un peu maison témoin et qu'on puisse après promouvoir différemment la filière paille au travers de constructions déjà réalisées.
1: Quels sont les avantages de la paille? Est-ce que vous pouvez nous en dire quelques-uns?
2: Alors, dans notre région, en Eure-et-Loire, on est limitrophe à la région Beauce, une région quasiment exclusivement portée sur la production céréalière. Donc, la paille de blé, notamment très utile pour nous constructeurs. Donc déjà la proximité du lieu de production. Et puis couplé à des matériaux en structure bois, on arrive à des qualité thermique tente et donc voilà, ça remplace une production, une source de chaleur, mettre l'épaisseur d'isolant suffisante dans les cloisons, dans les montants, dans les revêtements, etc., nous permet de limiter effectivement la production de sources de chaleur. Donc on tend vers des bâtiments passive house. C'est des bâtiments qui n'ont pas besoin effectivement d'énergie pour fonctionner, donc avec une conception bioclimatique en lien directement avec l'environnement extérieur, on arrive à des performances très intéressantes. Donc voilà, la paille nous aide à tendre vers ce genre de bâtiment.
1: Très bien.
2: Et la paille, voilà, très peu chère en fait et très accessible dans nos régions.
1: Donc elle a plein d'avantages. C'est ce qu'on comprend, en tout cas. Pauline, comment est né ce projet Pie House et quel a été l'objectif de ce projet dès le départ?
2: Alors, Pie House est un projet assez particulier parce que il est construit dans un corps de ferme qui a une organisation spatiale assez intéressante. Et dans le village d'Abondant, il y avait un PLU, plan local d'urbanisme assez compliqué, qui nous limitait drastiquement la construction d'un volume supplémentaire au sein de ce corps de ferme rectangulaire et un peu clos. Donc voilà, pour déjà une question administrative, on pouvait pas faire n'importe quoi et on ne pouvait pas notamment créer un volume supplémentaire au sein de cette ferme. Et en plus de ça, le budget nous limitait drastiquement à une construction assez simple. Et donc, utilisant un hangar qui était un petit peu sans utilité, ou en tout cas l'utilité d'une production de bovins, on est venu en fait séparer le hangar qui stockait le foin et la paille.
1: D'accord.
2: Pour utiliser la moitié de cette surface et donc venir construire la maison sous ce hangar. Donc ça nous a permis d'avoir une dalle existante et un revêtement périphérique qui est en ossature bois, des fermes en bois avec un revêtement bardage acier ou bardage bois. Et donc on a utilisé cet existant pour pouvoir construire via des modules préfabriqués la maison sous un hangar.
1: Très bien. Alors,
2: donc, en fait, d'aspect extérieur, on a vraiment l'apparence d'un hangar agricole. Et puis, dès l'instant où on pénètre dans cet environnement, et ben voilà, petit à petit, on découvre l'habitation.
1: Alors, vous avez également sur ce projet une certaine configuration qui permet d'avoir aussi des pièces à vivre à l'étage. C'est plutôt un choix original. Est-ce que c'est un choix qui est fréquent dans vos projets ? Et est-ce que vous êtes en mesure de nous chiffrer les gains énergétiques que cela induit ?
2: Alors non, effectivement, c'est pas un projet fréquent pour moi que de mettre des pièces à vivre à l'étage. Pourquoi on a fait ça ? Parce que le corps de ferme, la maison, Payao, s'ouvre sur une plaine très intéressante. On a une vue assez remarquable.
1: Ah oui. Et ça aurait été dommage de passer à côté.
2: Quand on prend de la hauteur, voilà. D'où l'intérêt de prendre de la hauteur pour voir déjà au loin. Mais aussi parce que d'un point de vue physique, la chaleur monte.
1: Oui.
2: Et donc on a essayé de, voilà, utiliser ce principe physique pour avoir une source de chaleur beaucoup plus intéressante à l'étage et donc d'avoir un peu plus chaud dans les pièces à vivre. Alors que les chambres sont orientées déjà au nord et également au rez-de-chaussée pour préserver la fraîcheur. Et donc c'est tout à fait intéressant d'avoir des pièces de sommeil plus fraîches.
1: Vous imaginez ce type de projet se démultiplier sur le territoire ? Est-ce que c'est faisable selon vous ?
2: Oui. Alors effectivement, on peut. Ce projet a une réplicabilité intéressante parce que déjà on est venu construire des modules, modules assez standardisés en autoconstruction. Donc effectivement, l'usager a fait lui-même sa maison. Et donc ce sont des modules de l'ossature bois qu'on vient disposer. On vient combler ces entraxes de poutres en bois par des ballots de paille qui sont très standardisés également en fonction de la botteleuse de l'agriculteur. Et donc c'est des modules qui sont assez standards et qu'on peut répéter en fait sans limite. On peut avec ce principe faire des bâtiments rectangulaires ou venir faire des bâtiments avec des volumes totalement différents. C'est assez simple de conception, donc assez simple de production également, et ça permet à même la personne qui est totalement novice dans le milieu de la construction de faire lui-même son habitation effectivement. Après, il faut tenir compte effectivement d'une manutention un peu particulière, éventuellement louer quelques montées soi-même l'habitation, mais c'est quelque chose de assez simple et donc
1: très bien.
2: Voilà, réplicable.
1: Alors, pour finir, Pauline, dernière question pour vous. Quel retour d'expérience vous avez concrètement de la préfabrication en paille à l'heure d'aujourd'hui ?
2: Alors, c'est quelque chose qui se répand de plus en plus. Il y a beaucoup plus de professionnels maintenant qui font ça et qui se mettent à de l'ossature bois, isolation paille en atelier pour après venir installer les modules sur site. C'est assez rapide et on a un retour sur expérience très intéressant. On arrive à avoir des garanties très longues, similaires à de la maçonnerie ou autres matériaux de construction. En plus de ça, moi personnellement, ça m'a apporté beaucoup pour une question technique tout simplement. Et voilà, c'est un bâtiment un peu témoin maintenant, cette habitation qui m'a appris beaucoup dans ce milieu-là, oui.
1: Très bien. Merci d'avoir été en tout cas notre invitée, Pauline Loisy. Je rappelle que vous êtes architecte et fondatrice de Loisy Pauline Architecture.
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1: Bonjour à tous. Canicule mortelle entre le 3 et le 22 juillet. 1243 décès en excès ont été recensés par Santé publique France. Ces décès ont eu lieu dans tous les lieux, mais avec un signal fort concernant les décès à domicile, précise le ministère de la Santé. La préfecture du Var prépare un arrêté pour interdire en grande partie la chasse dans les secteurs boisés incendiés. Objectif, favoriser le repeuplement par le petit gibier. La saison de chasse doit débuter le 13 septembre prochain. Les battues aux sangliers seraient les seules chasses autorisé. Sébastien Lecornu demande à l'Agence nationale de la sécurité des systèmes d'information de constituer une nouvelle unité cyber pour offrir une réponse opérationnelle plus réactive aux cyberattaques qui visent les institutions françaises comme le récent vol massif des données du fisc. Un adolescent de 17 ans a été retrouvé mort égorgé dans la nuit de mardi à mercredi au domicile familial d'Antibes. Sa mère, soupçonnée d'être l'auteur des faits, a été repêchée alors qu'elle se noyait au large de la plage de la Salisse. Avant d'être placé en garde à vue, le père du jeune homme, lui aussi, a été placé en garde à vue. Une vingtaine de cas autochtones de chikungunya, maladie transmise par le moustique tigre, sont identifiés dans l'Hexagone. Au 17 août, 3 épisodes de chikungunya totalisant 25 cas avaient été recensés en France, dans le Tarn et en Gironde. 4 cas de dengue correspondant à 3 épisodes ont été signalés dans le Tarn, l'Hérault et la Dordogne. Le sénateur de Côte d'Or, François Patria, est mort à l'âge de 83 ans, des suites d'un grave accident de vélo survenu le 17 juillet dernier. Ancien ministre de l'Agriculture et député socialiste de Côte d'Or, il était un soutien de la première heure d'Emmanuel Macron. Retour à la maison, le prince Harry et son épouse Meghan, qui vivaient en Californie depuis leur rupture fracassante avec la famille royale en 2020, vont quitter les États-Unis pour revenir vivre au Royaume-Uni. Leurs deux enfants seraient déjà inscrits dans une école britannique pour la rentrée de septembre. Et puis Wemby prend encore de l'épaisseur, le géant de San Antonio est nommé capitaine des Bleus pour les matchs du mois d'août. Premier
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2: Bonjour, bienvenue à tous, bienvenue dans cette toute nouvelle édition de Regards Croisés, l'émission qui donne la parole aux architectes d'intérieur. Architecte d'intérieur, ben voilà, ne pas confondre avec l'architecte tout court. Alors mieux connaître cette profession, savoir quand et comment faire appel à eux pour ou à elles et pour quels avantages. Chaque mois, nous décryptons ensemble cette profession à travers d'exemples concrets, de rencontres, de projets. Et nous allons partir ce mois-ci sur un beau projet, Éclat Campus. On est ravis d'accueillir Alexandre Montbrun. Bonjour Alexandre.
3: Bonsoir.
2: Bonsoir, vous êtes directeur de projet Océanis chez Océanis Promotion à Montpellier. Et on est ravis d'accueillir notre grand témoin du jour chez les architectes d'intérieur, Bérangère Tabutin. Bonjour Bérangère.
4: Bonsoir.
2: Donc CFAI, Conseil français des architectes d'intérieur, architecte d'intérieur dans l'agence B-Bonus, vous êtes associé, administratif également, administratrice, pardon, Île-de-France du Conseil français des architectes d'intérieur. Voilà, un titre à rallonge, mais beau programme. Et avec vous, on va découvrir justement ce projet. Il y a eu appel d'offres, vous avez remporté cet appel d'offres. Vous allez nous parler justement de comment vous avez pensé ce projet avec votre approche, une approche avec une thématique bâtiment durable. Alors on sait que c'est tendance en ce moment. Mais tout d'abord, pour présenter ce projet, on va donner la parole à Alexandre Montbrun. Parlez-nous un petit peu, présentez-nous justement Océanis Promotion et ses différentes activités.
3: Alors Océanis Promotion est un promoteur immobilier basé à Montpellier, créé en 98 et qui s'est développé tout au long de son histoire autour de produits étudiants et de produits gérés. Et depuis quelques années, nous développons, grâce à la force de notre groupe et à la force de nos différentes filiales, produit un concept qui s'appelle Éclat Campus, dont le premier a ouvert à Massy-Palaiseau en 2019.
2: Éclat, ça veut dire quelque chose ?
3: Ça voulait dire European Campus for Leadership Activity et l'acronyme aujourd'hui s'est transformé en Éclat et la marque commerciale vit sous le nom d'Éclat. Et aujourd'hui, ça continue de rester comme ça. Donc, c'est ce qui est utilisé communément aujourd'hui. Et ce projet Éclat, le premier projet Éclat, et on fait des petits, nous avons décidé d'en développer d'autres sur le territoire français et sur le territoire francilien notamment. Et dans ce cadre-là, on a travaillé un projet à Noisy-le-Grand, sur la commune de Noisy-le-Grand, sur la réhabilitation d'un immeuble, un ancien siège social d'une grande compagnie d'assurance de près de 40 000 m2, qu'on a décidé de transformer en Éclat Campus Noisy-le-Grand. Et on a lancé donc un appel d'offres pour lequel Bérangère Tabutin a répondu et a été désigné.
2: a été primé et puis donc vous commencez à travailler. Je reviens juste sur le éclat justement, ce co-living, on en parle beaucoup, hein, ces résidences étudiantes. Alors on sait qu'en plus il y a beaucoup d'investisseurs qui sont intéressés, hein, pour préparer leur retraite à investir dans ce fameux LMNP, loueur meublé non professionnel, que ce soit dans les résidences seniors ou les résidences étudiantes. Et c'est vrai qu'on voit sur le site internet éclat-campus.com, voilà, on a cette expérience du co-living, on a l'impression que c'est vraiment une résidence haut de gamme, hein. Ils vont être choyés ces étudiants.
3: Ah, mais c'est une résidence haut de gamme, ils sont très très choyés. Éclat Campus aujourd'hui, c'est une quantité incroyable de services. On est à près de 20 services proposés aux étudiants gratuitement.
2: Mmh. Minimum 2, hein, je crois, pour faire du LMNP. Donc là, on est bien au-delà.
3: Mais on n'est pas dans du LMNP. Et toute la différence, c'est que la force du groupe aujourd'hui nous permet de ne pas aller sur du LMNP. C'est qu'aujourd'hui, on construit, Océanis construit, mais notre propre foncière groupe achète les murs et notre propre filiale d'exploitation Éclat exploite les murs. Donc quelque part, aujourd'hui, on n'est pas dans cette mécanique du LMNP qu'on peut connaître chez d'autres promoteurs.
2: C'est complètement intégré.
3: C'est complètement intégré, tout à fait. Océanis développe le produit immobilier, développe le concept en collaboration avec les équipes d'exploitation, en collaboration avec les architectes d'intérieur, parce qu'ils sont un maillon central du développement de ce produit. Et effectivement, avec la campus, c'est des mesures hors normes. Aujourd'hui sur Noisy, c'est 3600 mètres carrés de parties communes sur Massy-Palaiseau. C'est 2500 mètres carrés sur Noisy-le-Grand. Et c'est des dimensions énormes. Sur Massy-Palaiseau, c'est 961 appartements avec une capacité d'accueil de 1300 personnes. Mmh. C'est une ville. Une ville, véritablement. Donc, il faut qu'on ait des services, il faut qu'on ait des moyens qui soient à la hauteur de ces ensembles-là.
2: Oui, Massy-Palaiseau, demain Noisy, c'est stratégique. Hein, Massy-Palaiseau, ville étudiante.
3: Proximité du plateau de Saclay, proximité du RER.
2: Voilà, exactement. 30 minutes en passant par le RER B et C pour les franciliens qui nous écoutent et qui connaissent ça bien. Noisy-le-Grand, alors ce projet, parlez-nous-en, c'est vrai, des bureaux, pas évident au départ. Comment ça s'est passé? Tiens, comment on participe, Bérangère Tabutin, vous aviez déjà travaillé sur cet aspect, sur des projets aussi grands? Comment ça se passe?
4: Alors, aussi grand, non. Des projets de bureaux et des projets de flex-office qui se développent maintenant vraiment beaucoup, beaucoup, surtout depuis le confinement où on se met à télétravailler beaucoup plus. Oui, évidemment. Et ce que je trouvais particulièrement intéressant dans ce projet, c'est qu'il y ait à la fois de l'habitation et à la fois du bureau et de l'espace de partage de services sur le même site pour les mêmes résidents.
2: D'accord. Vous aviez regardé déjà ce qui se passait sur d'autres campus, là le campus de Massy-Palaiseau, ou pas du tout?
4: Alors, avant de répondre à la demande d'Océanis, non. Et évidemment, dès qu'ils m'ont mandaté, j'ai couru voir. Et c'est vrai que c'est un très très beau produit. Quoi.
2: Mmh.
4: C'est
2: d'accord.
4: Quand même très qualitatif.
2: Est-ce qu'il y avait des consignes en particulier qui avaient été données, ou c'était vraiment carte blanche quand on lance justement cet appel d'offres?
3: La consigne, elle est budgétaire, essentiellement. On a un cadre budgétaire à respecter, on fait appel à l'intelligence de l'archi d'intérieur pour rester dans ce cadre budgétaire. Et je pense que pour le coup, Bérangère a bien répondu à cette contrainte quelque part du budget, mais aussi cette contrainte de la thématique. Mmh. On avait décidé de mettre en place une thématique de développement durable sur cette opération, et Bérangère l'a bien traduit, puisqu'elle l'a traduit sur du développement durable lié au réemploi. Et je pense que c'est une très belle façon d'amorcer effectivement le développement durable. Dans un immeuble de bureau sur lequel on part aujourd'hui de réversibilité, des immeubles de bureau vers du logement, on est sur du réemploi quelque part d'un habitat, enfin d'une construction, pour l'amener vers un autre type d'usage. Et je pense qu'on est bien dans la thématique, et ça a été le critère pour nous, c'était cette thématique du développement durable au sens large. Et je pense qu'elle l'a très bien exploité, elle nous a amené vers des horizons qu'on n'aurait pas imaginés.
2: Alors justement, quels ont été vos partis pris, si vous pouvez nous le décrire? Alors c'est pas évident, on n'a pas d'image en radio, mais expliquez-nous qu'est-ce que vous avez mis en place, qu'est-ce qui vous a
4: alors, en fait,
2: inspiré.
4: Développement durable, c'est pas on pense souvent à l'aspect écologique ou à des matériaux biosourcés, mais c'est pas que ça. Le développement durable, c'est vraiment une approche économique de la chose, et qui touche aussi la partie humaine. Donc ce qui était primordial pour nous, c'était de mettre la notion de temps dans le projet et de pas livrer juste un projet fini et puis c'est tout, mais vraiment d'intégrer le processus du chantier lui-même dans le projet, la façon de faire le chantier. Là où j'ai beaucoup de chance, c'est que Océanis quand même particulièrement sensible à l'architecture, puisqu'il y a une équipe d'architectes d'intérieur au sein d'Océanis, qui est vraiment pas fréquent. Il y a souvent des architectes, mais pas forcément des architectes d'intérieur. Donc pour échanger avec eux, déjà c'est très très facile. Et puis en fait c'est une combinaison de plein d'aspects. Alors de gestion de contraintes de chantier, on va dire d'équilibre budgétaire, c'est-à-dire qu'on a des très belles dalles en béton brut, donc on laisse les plafonds en béton brut. Ça nous permet de faire une économie à ce niveau-là, qu'on va peut-être injecter dans des chaises qui vont coûter un tout petit peu plus cher parce qu'elles sont fabriquées à Ivry-sur-Seine, donc vraiment à proximité chez Maximum qui fait des chaises avec du plastique réutilisé et des piétements qui sont des gazelles de peintres aussi en réemploi.
2: Du coup, on va être en géosourcé là aussi.
4: Voilà, donc l'idée, c'est de trouver des matériaux très locaux.
2: Alors justement, tiens, on fait un petit focus sur ce fameux réemploi. Peut-être tout le monde n'est pas familier avec le terme. L'idée, ça va être d'utiliser, corrigez-moi évidemment, la structure ou des éléments qui vont exister pour leur redonner finalement une nouvelle vie. On n'est pas obligé de tout remplacer, de tout casser, de tout jeter, mais on peut réemployer certains matériaux, vous l'avez dit. Pour cette dalle, est-ce qu'il y a d'autres éléments, je sais pas, des portes, des fenêtres, des éléments mobiliers que vous avez réutilisés ou réemployés ?
4: Comme élément mobilier symbolique, oui, il y a un ancien comptoir en laiton magnifique qui était complètement énorme, qui a été conservé et qu'on va redécouper et réutiliser pour l'accueil du hall. Mais il y a aussi le fait de garder des voiles béton brut dans le bâtiment, parce qu'il y avait une contrainte technique au moment du curage du bâtiment pour percer des trous dans ces voiles. Il fallait les nettoyer et donc du coup les laisser les recouvrir, ça allait amener des contraintes techniques avec des réapparitions de fissures dans le temps. Donc on choisit de les laisser brutes et plutôt que dépenser de l'argent à refaire de la peinture proprement, on fait intervenir des artistes qui vont intervenir un peu comme les Japonais avec le kintsugi quand ils mettent de l'or dans les fissures d'un vase. Et ben là, on met de l'art dans les défauts du bâtiment. Quoi.
2: Et puis surtout, on garde un certain cachet aussi finalement. On a une trace de l'immeuble, de la vie d'avant du bâtiment qui se prolonge. C'est assez intéressant aussi parce que je pensais à ce métier, ça pourrait être plus simple d'une certaine façon d'avoir une surface nue et d'imaginer des choses. Mais là, il y a une contrainte supplémentaire pour vous.
4: C'est souvent la contrainte qui rend les choses plus intéressantes parce que c'est là où on est le plus créatif, non, je pense.
2: C'est vrai aussi. Donc contrainte budgétaire remplie, enfin en tout cas. Pour vous aussi, c'est pas évident l'équation économique parce qu'on parle beaucoup en ce moment de réversibilité. On sait que du fait que le bâti coûte cher, il coûte cher à détruire, il coûte cher à réaménager. Est-ce que l'équation économique, si on vous y retrouvez, c'est là on est obligé, on est sur des grands équilibres. C'est pas évident comme équation à établir, Alexandre Montbrun.
3: Bien entendu que c'est pas évident à établir comme équation, mais la force qu'on a, c'est qu'effectivement, en étant promoteur, foncière et exploitant, on arrive à traiter cette équation économique en interne, là où peut-être d'autres opérateurs n'y arriveraient pas de la même façon. C'est cette force qu'on a qui nous permet d'équilibrer et d'arriver à trouver cet équilibre économique. Mais je voudrais rajouter quelque chose par rapport à ce que dit Bérangère au niveau du traitement, et donc vous parlez la réutilisation,
2: le
3: réemploi et surtout la réutilisation quand on arrive sur un immeuble comme ça. Il y a un élément que Bérangère cite pas, mais que nous on voit beaucoup plus qui a été utilisé, c'est qu'on n'a pas changé la nature extérieure et esthétique du bâtiment.
2: D'accord.
3: On a gardé 100% des façades du bâtiment en l'état. C'est-à-dire qu'on n'a pas pris un bâtiment, on ne l'a pas curé, on n'a pas gardé son ossature, sa structure béton, et on ne l'a pas retravaillé. On a gardé maximum toutes les cages d'escalier, on en a créé quelques-unes, on a gardé toutes les façades du bâtiment, on a gardé tous les parements extérieurs, on a gardé la volumétrie, la géométrie du bâtiment, et ça fait partie aussi de la force du remploi. C'est-à-dire qu'on a réussi à recréer, dans cette contrainte budgétaire dont vous parlez, un produit qui est équilibré économiquement. Dans une structure qui est à la base une structure bureau. La différence de ce qu'on peut voir effectivement parfois, où on voit des immeubles entiers qui sont curés, où on garde un tiers, deux tiers, ou la totalité de la structure, et on vient rajouter autour des choses, etc. Nous, ça n'a pas du tout été le cas. Nous, la force, c'est qu'on a gardé le bâtiment dans son état.
2: Et comment on fait ? C'est vrai qu'on a du mal à imaginer, j'imagine qu'il y avait des plateaux de bureaux. Alors, il y a une logique où on se dit, il va falloir faire des chambres pour les étudiants. Vous parliez de combien, au final ?
3: Il y aura 708.
2: 700. Après, il y a les parties communes, mais ça, on peut imaginer s'il y avait un hall de bureau, on peut le conserver, ou ça peut se faire. Toute la logique de flux aussi, pour apporter à chacun, j'imagine que c'est pas des douches communes quand même, étudiants.
3: Ils sont... C'est le grand luxe, chacun a son petit appartement avec sa petite douche, à minima, bien sûr.
2: Qu'est-ce qui était le plus contraignant, plus difficile pour vous ? Alors, on a compris que vous aimiez la contrainte justement pour qui déclenchait aussi plus de créativité. Qu'est-ce qui était le plus difficile ?
4: D'aider les gens à se repérer dans le bâtiment. Ouais. Ça, c'est une contrainte assez compliquée, mais on a un graphiste qui travaille sur le projet aussi, qui est très très bon en typo, donc ça aide pas mal. Et qui a la double casquette d'ailleurs, puisqu'il est aussi serrurier. Et on va monter un atelier sur le chantier, oui, avec lui et puis d'autres serruriers et d'autres menuisiers. Et on va réutiliser des déchets de chantier pour les transformer en petit mobilier directement sur le chantier, quoi, qu'on va remettre dans les ERP.
2: Donc il y aura directement du remploi sur le chantier.
4: Exactement.
2: Voilà, même pas du producteur au consommateur, on reste dans les mêmes locaux. Du coup, c'est quelle est la durée du projet? Ça va durer combien de temps avec son membrane?
3: Eh bien écoutez, c'est un projet qu'on a débuté en curage, nous étions à mi-2019, et les premières cloisons se sont élevées tout début 2020. 21, pardon, excusez-moi, je vous dis, mais si je me trompe d'année.
2: Non, mais cette année 2020, on a tendance à l'oublier.
3: Cette année 2020, effectivement. Cette année 2020, on a commencé, effectivement, on a commencé au deuxième trimestre 2020, l'élévation des cloisons. Ouais. Donc, on était après le premier confinement, donc ça a été compliqué. On a fini le Covid pendant, on a fini le curage pendant le premier confinement, enfin, juste après. Et on va livrer pour cet été 2022 afin d'assurer la rentrée universitaire de 2022, dès le mois de septembre, puisqu'on livre pour l'été 2022.
2: Et pour vous, Bérangère, est-ce que donc le projet a été rendu, la copie a été rendue, acceptée, etc. Est-ce que vous continuez à travailler sur le projet ou on passe à autre chose ou il faut garder un œil? Comment ça se passe dans le déroulé?
4: Ah non, j'y étais encore aujourd'hui, donc
2: oui.
4: Jusqu'à la fin, je pense que j'accrocherai les tableaux à la fin, je sais pas. Mais non, bien sûr, on continue le projet jusqu'au bout et puis même on fait mieux que ça, puisque on a une photographe, Aurélie Sénaud, qui vient sur le chantier régulièrement et qui prend des photos de l'avancée du chantier et aussi des gens qui font le chantier, aussi bien les équipes de maîtrise d'œuvre que les compagnons sur le chantier, qui sont d'ailleurs ravis d'être mis en avant, puisque d'habitude on les voit pas. Et on va essayer de créer un petit jeu de piste, enfin de les mettre un peu en avant après dans le projet final en montrant des photos de chantier avec des petits QR codes, on pourra cliquer dessus et puis avoir une photo de d'un ouvrier qui était là sur le chantier,
2: bien sûr,
4: voilà. Ouais, je pense que c'est une bonne façon de les mettre en avant.
2: Quelques centaines de personnes qui doivent travailler sur
3: le
2: chantier.
3: C'est ça, tout à fait, absolument, ouais.
2: D'accord. Alors justement, c'est intéressant, Bérangère, vous disiez, je serai là pour accrocher les tableaux à la fin, mais attention, on précise, on déconstruit les idées reçues dans ce podcast. L'idée forte, c'est de pas confondre l'architecte d'intérieur, justement, c'est pas celui qui fait la décoration, puisque vous l'avez dit, hein, s'il y a une vraie conception du bâtiment, c'est-à-dire que vous allez étudier la façon dont les gens vont vivre, ou vous l'imaginez pour plus tard, hein, c'est bien ça.
4: Oui, alors la décoration, on va dire, ça peut être un aspect. Donc là, évidemment que ça va jusqu'à la décoration pour les ERP, puisque un espace de coworking, il faut.
2: Les ERP, acronyme, attention, on traduit.
4: Espace
2: recevant du public.
4: Établissement
2: recevant du public. Oui. Avec des normes.
4: Voilà, c'est ça, qui sont pas tout à fait les mêmes. Et donc oui, là, ça va jusqu'à un restaurant, évidemment qu'on va essayer de créer une ambiance. Mais c'est un aspect du projet. L'autre aspect, évidemment, il est de créer du lien justement entre les espaces des appartements, toutes les petites salles qui vont être disséminées dans les différents espaces, comment elles vont être utilisées, par qui, voilà, c'est de penser les fonctions. Si on fait une salle de réunion, moi ce qui m'intéresse, c'est de savoir combien de personnes va être dedans. Ça, c'est une bonne chose, mais qu'est-ce qu'ils vont y faire? Parce que c'est pas tout de se dire qu'on fait une salle de 10 personnes, c'est pas la même chose s'ils font une expo, du brainstorming, une émission de radio, voilà, c'est pas du tout la même façon de s'approprier l'espace.
2: D'accord, vous allez rester pour réaménager le studio juste après l'émission, on vous garde. Alexandre Membrin, une question justement sur quand on monte ce genre de projet, alors ça touche les étudiants, ça touche aussi à l'économie évidemment du territoire, de la région ou de la ville, Noisy-le-Grand en particulier. Comment on est reçu de la part des pouvoirs publics, la mairie, etc.?
3: On est très bien reçu. On est très bien reçu, on a des très bonnes collaborations avec les mairies, avec les acteurs locaux. Tout simplement parce qu'on arrive et qu'on redynamise des quartiers, on sort des fois d'une friche ou d'un immeuble qui n'a plus de vie ou qui est en fin de vie et on retransforme, on redonne une nouvelle vie. On fait venir de la jeunesse. On fait venir des étudiants, des jeunes actifs, donc naturellement on fait venir de la jeunesse. Donc,
2: les gens peut-être qui vont rester s'implanter dans la.
3: Peut-être qu'ils vont rester, qui vont s'implanter, mais quoi qu'il en soit, on va créer dans ce tissu local des gens qui vont venir continuer de consommer ou qui vont consommer, qui vont créer de la vie, qui vont. Ramener, là on parle typiquement de Noisy-le-Grand, on était sur un immeuble de bureaux qui accueillait effectivement plusieurs centaines de personnes tous les jours, mais qui à 18h se vidait, il n'y avait plus personne. Là on inverse. C'est-à-dire qu'à partir de 18h, nos résidents vont venir réinvestir ce quartier de Noisy-le-Grand qui finalement se vidait le soir de tout occupant.
2: Ouais.
3: Et là on recrée une vie au travers de ce quartier.
2: Et donc il peut y avoir une nouvelle dynamique de commerce aussi qui vont se mettre en place.
3: Complètement, bien sûr. On est en échange et en lien avec la ville d'ailleurs sur ces sujets-là en permanence.
2: Ouais.
3: Puisque la ville de Noisy requalifie le quartier tout autour.
2: Est-ce qu'il y a des aides du coup
3: non, pas spécialement.
2: Pas spécialement.
3: Non, mais on a du partenariat avec la ville, on a des échanges quasi permanents avec eux. Quoi.
2: Et surtout, on peut se demander à l'inverse, qu'est-ce qu'on aurait fait de ce bâtiment ? C'est-à-dire que aujourd'hui, on sait très bien qu'il y a une vraie problématique. Alors, je parle pas des bureaux dits prime, hein, dans l'hyper centre-ville ou la Défense avec des immeubles hyper modernes, mais il y a aussi des immeubles, malheureusement, de bureaux vétustes. Plus personne n'en veut. Passoire thermique, plus ou moins. Donc, extrêmement cher. Là, c'est la réversibilité, ça peut être une vraie solution.
3: Et on est dans le cas typique de ce que vous dites aujourd'hui. On est dans un immeuble qui rentre dans sa troisième vie. Et sa troisième vie, ça va devenir du logement étudiant et jeune actif. Alors qu'il a eu deux fois de vie de bureau. Il a été réaménagé deux fois. Et aujourd'hui, on le sort de cette vie bureau pour le transformer, pour le rendre réversible. On a réussi à le rendre réversible, ce qui n'était peut-être pas comme ça que les architectes l'avaient pensé au départ.
2: Ouais.
3: Et c'est là tout le travail et toute l'intelligence des archis, mais aussi des archis d'intérieur, de le rendre réversible.
2: Et est-ce que vous pensez, justement, quand vous travaillez sur ce sujet, à justement cette modularité et le fait que peut-être un jour, dans 10, 20 ans, 30 ans plus, ça pourra de nouveau être retransformé, pourquoi pas, de nouveau en bureau ou autre chose ?
4: C'est difficile d'imaginer quels seront les usages dans 30 ans, qu'est-ce qu'on pourra en faire. Mais il y a des espaces qui sont au niveau rue, qui vont être ouverts sur l'extérieur. Par exemple, effectivement, les étudiants ils vont revenir plutôt en nombre en fin de journée. Mais du coup, le restaurant qui est dans les espaces partagés, ben, il va être ouvert à l'extérieur, aux autres bureaux, aux autres immeubles de bureaux qui sont autour pour le déjeuner. Donc ça crée une certaine porosité des usages aussi, puis entre les différentes populations qui peuvent se croiser, ce qui est plutôt pas mal.
2: Il y a aussi la question de l'intensification du bâtiment. Aujourd'hui, on sait très bien qu'un immeuble de bureau, c'est utilisé au maximum à 30-40% pour les meilleurs. C'est-à-dire que la nuit, il n'y a personne. À partir de 18h, allez, 20h pour les plus travailleurs, il n'y a plus personne non plus. Et c'est un énorme gâchis, finalement. On commence à avoir des initiatives, je ne sais pas si vous les suivez, sur justement donner aussi, injecter, pourquoi pas partager ces espaces. Ici, on est dans un espace de coworking, on pourrait imaginer que le soir, il y a une cafette qui se transforme en bar ouvert au public. C'est des sujets dont vous parlez au sein d'Océanis Promotion. Vous étudiez, vous êtes au fait de ces concepts, j'imagine.
3: Pas typiquement sur ce que vous dites, mais on est toujours au fait des nouveaux concepts. On a toujours été dans la recherche de nouveaux concepts et de nouveaux produits. Le développement d'un campus éclat, c'est typiquement du nouveau produit. Personne n'avait jamais fait ça sur le territoire français, difficilement sur le territoire européen. Donc on est typiquement dans la recherche des nouveaux concepts. Précisément sur ce que vous dites, sur la mixité, oui, on y pense. Il faut aussi l'en mettre en œuvre. Ça dépend aussi de la localisation. Tout n'est pas faisable en fonction des régions et en fonction des sites. Mais c'est les choses qu'on pense, effectivement. Comme Bérangère l'a dit, aujourd'hui, on a une salle de sport qui va faire quasiment 300 mètres carrés. Il y a un espace de restauration qui va en faire 250, qui finalement, la journée, ne vont pas servir, puisque les étudiants seront dans leurs établissements scolaires. Et bien, on est en train de réfléchir à ouvrir ça et proposer une offre aux gens du quartier, aux gens des bureaux en face. On a deux

0: déjà des changements dans les discussions que vous pouvez avoir, dans les projets qui arrivent, sur repenser ce bureau, en faire un espace un peu différent à l'heure où les gens peut-être de plus en plus vont travailler de chez eux?
1: Alors, c'est un sujet qui est accéléré avec le confinement parce que ça, comme de fait tout le monde a fait du télétravail, ça a levé les derniers remparts. Mais nous, ça fait 6 ans qu'on fait ce type de bureau. On l'a fait pour une entreprise qui faisait de l'IT. On l'a fait là dernièrement pour Innocent, les jus de fruits. Donc oui. Voilà.
0: Qu'est-ce qu'on fait, tiens, pour eux? Alors, vous avez cité 2 exemples. IT, ouais. Innocent, c'est pas du tout les mêmes structures.
1: La démarche, c'est à peu près la même. C'est-à-dire que plus personne veut travailler dans des bureaux avec des dalles de 50 par 50 au plafond. Aucun jeune de moins de 30 ans veut aller bosser dans des bureaux comme ça. Tout le monde veut bosser dans des cool offices. Selon ce qu'on fait, les tâches qu'on va effectuer dans la journée, on n'a pas forcément besoin d'être derrière une table à hauteur 75 standard. On peut très bien être dans un canapé. Donc, ce qu'il faut, c'est créer...
0: Ou debout.
1: Oui, ou debout. Alors debout, bon, c'est un peu particulier.
0: Il paraît que c'est meilleur pour le dos. Hein. Non, mais vous rigolez autour de la table, mais il paraît que c'est meilleur. On devrait, parce qu'on est souvent bouté.
1: Bon, oui, c'est vrai. Non, l'idéal, c'est quand même de favoriser les circulations pour que les gens se déplacent, ouais, et puissent se déplacer, ouais, facilement, et de créer des endroits où ils peuvent téléphoner, parce que quand même maintenant qu'il y a des portables partout, les open space, c'est bien, on échange ensemble, mais on échange aussi au téléphone, donc il faut pouvoir se lever et aller téléphoner vite fait, sans bloquer toute une salle.
0: Bien sûr. Le cool office, ça veut pas dire le baby foot, hein, parce qu'à un moment c'était ça aussi.
1: Alors
0: c'était
1: non,
0: on garde la dalle 50-50 et puis on met un baby foot, tout le monde est content.
1: Voilà, j'aime bien les baby foot, hein, mais c'est vrai que trop de, c'est un point de vue personnel de mon retour d'expérience, mais trop de d'infantilisation des personnes qui travaillent dans les espaces, je trouve ça un petit peu dangereux en fait, parce que c'est juste pour les inciter à rester plus longtemps au bureau. Donc c'est bien de mettre des outils pour se détendre, mais attention. Que ce soit pas quelque chose de un piège.
0: Ouais. Donc, tiens, deuxième exemple, Innocent, là, quel était le concept? Qu'est-ce que vous avez créé ou imaginé pour eux?
1: Eux, typiquement, ils ont 3 niveaux. Ils ont un seul niveau où ils ont vraiment un plateau de bureau en open space avec juste une petite salle de réunion de 4-5 personnes. Et puis ensuite, en fait, l'étage sur lequel on arrive au rez-de-chaussée, c'est un espace chill avec des petits box pour travailler ouverts, des tables de pique-nique. Voilà, ils font leur grande réunion où ils sont... Du lundi matin, par exemple, il y a la cuisine ouverte, voilà. Et puis en sous-sol, ils ont plutôt d'autres salles de réunion et puis un espace un peu plus cool avec des fauteuils qu'on est en train de mettre en place là pour faire des visios, justement.
0: D'accord, bah oui, effectivement, ça change. Alexandre Morin, vous aussi, bah, même question, hein, les bureaux qui se transforment, il va peut-être y avoir un retour justement de bureaux, alors on espère pas trop vétustes, mais qui vont servir à cette fameuse réversibilité. Peut-être de nombreux projets éclats vont voir le jour dans les années à venir.
2: On se le souhaite.
0: Bon, sans révéler le secret, on voit que les deux projets marchent très très bien et c'est en cours. Le groupe est en train de se développer. Est-ce qu'il y a d'autres zones justement hors Île-de-France?
2: Il y a déjà d'autres projets éclats qui sont en cours, puisqu'on est en même temps en travaux sur une opération à Villejuif, pour éclat Villejuif, qui se livrera fin d'année 2022. Et on travaille actuellement l'extension qui vient de démarrer il y a 15 jours, hein, c'est tout frais, l'extension du site de Massy Palaiseau qui va encore s'étendre de 650 logements avec encore 1000 m² de parties communes déjà annexées au quasi premier 4000 m². Et on travaille autour de l'Île-de-France plusieurs sites aujourd'hui qui sont plus ou moins signés, plus ou moins au stade de développement. Entre eux, allez, sur Paris, il y en a 3 ou 4, et sur certaines grandes métropoles d'Île-de-France aussi, il y en a 2-3 encore qui tournent entre le sud-est, le sud-ouest, le nord de la France et la frontière franco-suisse. Voilà.
0: Bon, on rappelle à nos auditeurs qui prennent le podcast en route, hein, rien à voir avec la tour éclat de Jean Nouvel, c'est les éclats campus, voilà, avec énormément de services à disposition des étudiants du monde entier d'ailleurs, hein, plus de 89 nationalités.
2: C'est ça, sur Massy Palaiseau, c'est 89 nationalités, on est monté jusqu'à 89 nationalités.
0: Très bien, ouais, c'est une belle diversité. Bérangère, les prochains projets, là, les prochains pour 2022, vous planchez sur quoi? Alors, on a compris, hein, sur Éclat qui n'est pas fini. Il y a d'autres choses en ce moment, vous postulez à d'autres appels d'offres
1: Alors, je postule rarement à des appels d'offres, enfin, j'ai de la
0: chance.
1: Je ne sais
0: pas si on peut postuler, mais on vous appelle, le téléphone sonne.
1: Je continue de travailler sur des projets de bureaux, justement, quand il y a une réflexion comme ça sur les nouveaux usages. Et puis des appartements particuliers, parce que je trouve que ça permet de garder cette approche empathique.

0: sur les projets, qui est nécessaire, je trouve. Et puis, c'est toujours sympa, les particuliers. Et puis du resto, enfin, toujours un peu le...
1: Bah, c'est pas pareil, bah, particulier, professionnel, quand même, il y a des enjeux très différents, c'est unique.
0: Et non, c'est pas pareil. Mais quand on vend un concept pour du professionnel, par exemple un restaurant, c'est un concept qu'on développe. Ça nécessite moins de se mettre à la place du client, du maître d'ouvrage. Mmh. Et moi, j'aime bien ça, en fait, plusieurs vies en une, le travail du comédien, où on doit se mettre à la place de l'usager. Donc de continuer de faire du particulier, ça me permet de continuer de faire ça.
1: D'accord. Bon, on rappelle le nom de votre agence, bbonus.fr, hein, pour en savoir plus. Bérangère Tabutin, n'hésitez pas donc à la contacter. En tout cas, merci d'avoir participé à ce podcast.
0: Merci.
1: Maxandre Montbrun, merci également de nous avoir présenté ce projet.
2: Merci à vous.
1: Impressionnant. Directeur de projet donc chez Océanis Promotion. Et puis merci à Yves Paulet qui a préparé cette émission à la technique. C'était Baptiste Plouchard. Merci à vous de nous avoir écoutés. On se retrouve dès le mois prochain pour un nouveau numéro de Regard Croisé Architecte d'Intérieur.
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1: Bonjour à tous, les vacances s'achèvent, la rentrée approche, les enseignants reprennent le chemin de l'école le 31 août dans l'Hexagone et ça sera le 1er septembre pour la Corse. Les élèves vont faire leur rentrée mardi 1er septembre, tandis que la Corse fera sa rentrée le 3 septembre. Pour vous remonter le moral, les vacances de la Toussaint seront les premières vacances de l'année, avec une fin des cours le samedi 17 octobre et une reprise le lundi 2 novembre. Les vacances de Noël suivront du samedi 19 décembre au lundi 4 janvier 2027. François Fillon, suspendu de la Légion d'honneur pour une durée de 10 ans selon un décret publié au journal officiel aujourd'hui, plus d'un an après sa condamnation dans le dossier des emplois fictifs de son épouse Pénélope. L'ancien Premier ministre de Nicolas Sarkozy et candidat à l'élection présidentielle de 2017 a également été suspendu pour 10 ans de l'Ordre national du mérite dont il est grand croix selon un autre décret publié ce jeudi. L'horreur à Antibes, un homme a découvert dans la nuit de mardi à mercredi son fils de 17 ans égorgé dans son lit. Sa mère, soupçonnée d'être l'auteur des faits, était repêchée alors qu'elle se noyait au large de la plage de la Salisse avant d'être placée en garde à vue. On ne badine pas avec la sécheresse. 68% des personnes sont hors la loi. La police de l'eau est intraitable. Face à une surconsommation de 18% malgré les restrictions, la préfecture des Alpes-Maritimes multiplie les contrôles de terrain chaque semaine. Avec un déficit pluviométrique de 17% accumulé depuis septembre 2021, 81% des nappes phréatiques sont sous les normales. La situation hydrologique du département est inquiétante. 13 tonnes de gravats retirées aux abords des points de deal de la Castellane à Marseille. Dans les quartiers nord, les agents de la police municipale appellent ça les opérations grappins, du nom de l'engin utilisé pour enlever les barricades aux abords des points de deal des cités marseillaises. Mais mardi, à la Castellane, dans le 16e arrondissement, il a fallu en outre une pelle mécanique et quelques bennes pour venir à bout des obstacles dressés pour protéger les multiples plans stup

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1: Bonjour à tous. Dans les Alpes et particulièrement le massif du Mont Blanc, l'été caniculaire a été marqué par un record d'éboulement parfois mortel, dont une large majorité est imputable à la crise climatique selon le CNRS. Canicule mortelle entre le 3 et le 22 juillet, 1243 décès en excès qui ont été recensés par Santé publique France. Ces décès ont eu lieu dans tous les lieux mais avec un signal fort concernant les décès à domicile, précise le ministère de la Santé. La préfecture du Var prépare un arrêté pour interdire en grande partie la chasse dans les secteurs boisés incendiés. Objectif, favoriser le repeuplement par le petit gibier. La saison de chasse doit débuter le 13 septembre prochain. Le corps partiellement calciné retrouvé dans des vignes à Saint-Gilles dans le Gard est identifié comme celui d'une influenceuse âgée de 29 ans et deux suspects ont été interpellés dans le cadre de l'enquête ouverte pour assassinat. Un adolescent de 17 ans a été retrouvé mort, égorgé dans la nuit de mardi à mercredi au domicile familial d'Antibes. Sa mère, soupçonnée d'être l'auteur des faits, a été repêchée alors qu'elle se noyait au large de la plage de la Salisse avant d'être placée en garde à vue. Alors que 70 000 migrants ont été renvoyés sur les 72 000 qui avaient franchi la frontière le 31 juillet pour rejoindre l'enclave espagnole de Ceuta, au moins 15 plaintes pour viol ont été déposées depuis cette date et visent des clandestins en provenance du Maroc. Donald Trump menace de terribles mesures économiques tout pays qui aiderait l'Iran, une intensification de la pression exercée par Washington sur son adversaire après des mois d'un conflit qui s'enlise. 9 personnes ont été tuées à Kiev et dans sa région dans des bombardements russes cette nuit. Et puis, Brand New Day cartonne, Spider-Man devient le plus populaire des super-héros à travers le monde. Avec plus de 2 milliards de dollars de recettes en moins de 3 semaines, le dernier film du tisseur de Marvel confirme son immense popularité. Voilà, c'est la fin de ce flash. Merci de l'avoir suivi.

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1: Bonjour à tous. Dans les Alpes et particulièrement le massif du Mont Blanc, l'été caniculaire a été marqué par un record d'éboulements parfois mortels, dont une large majorité est imputable à la crise climatique, selon le CNRS. Canicule mortelle entre le 3 et le 22 juillet, 1243 décès en excès ont été recensés par Santé publique France. Ces décès ont eu lieu dans tous les lieux, mais avec un signal fort concernant les décès à domicile, précise le ministère de la Santé. La préfecture du Var prépare un arrêté pour interdire en grande partie la chasse dans les secteurs boisés incendiés. Objectif, favoriser le repeuplement par le petit gibier. La saison de chasse doit débuter le 13 septembre prochain. Le corps partiellement calciné retrouvé dans des vignes à Saint-Gilles dans le Gard est identifié comme celui d'une influenceuse âgée de 29 ans et deux suspects ont été interpellés dans le cadre de l'enquête ouverte pour assassinat. Un adolescent de 17 ans a été retrouvé mort égorgé dans la nuit de mardi à mercredi au domicile familial d'Antibes. Sa mère, soupçonnée d'être l'auteur des faits, a été repêchée alors qu'elle se noyait au large de la plage de la Salisse avant d'être placée en garde à vue. Alors que 70 000 migrants ont été renvoyés sur les 72 000 qui avaient franchi la frontière le 31 juillet pour rejoindre l'enclave espagnole de Ceuta, au moins 15 plaintes pour viol ont été déposées depuis cette date et visent des clandestins en provenance du Maroc. Donald Trump menace de terribles mesures économiques tout pays qui aiderait l'Iran, une intensification de la pression exercée par Washington sur son adversaire après des mois d'un conflit qui s'enlise. 9 personnes ont été tuées à Kiev et dans sa région dans des bombardements russes cette nuit. Et puis, Brand New Day cartonne, Spider-Man devient le plus populaire des super-héros à travers le monde. Avec plus de 2 milliards de dollars de recettes en moins de 3 semaines, le dernier film du tisseur de Marvel confirme son immense popularité. Voilà, c'est la fin de ce flash. Merci de l'avoir suivi.
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2: Europa City, Notre-Dame-des-Landes, la Gare du Nord et bientôt d'autres grands projets pourraient être annulés. Pourtant soutenus par les politiques, ils subissent la pression des citoyens et de l'opinion publique. Ces contestations sont souvent menées avec l'aide d'associations de défense de l'environnement. Pourtant, ces projets ne manquent pas d'intérêts architecturaux. Ils promettent de désenclaver un territoire, de dynamiser un tissu économique abandonné ou de densifier une métropole pour éviter l'étalement urbain. Alors, pourquoi ce rapport de force ? Pour en parler, nous avons invité Christine Nedelec, vice-présidente de France Nature Environnement, l'une des associations les plus redoutées et influentes de la contestation. Et nous avons également invité Philippe Subra, géographe, spécialiste en géopolitique, qui a écrit de nombreux ouvrages sur le sujet et permettra de prendre du recul pour mieux comprendre ce phénomène. Bonjour et bienvenue dans Prisme. Au sommaire de cette émission, nous commencerons par un rappel historique de ce type de contestation avec Marion Emery, chercheuse en architecture. Bonjour.
3: Bonjour.
2: Vous avez réalisé une thèse en ce moment une thèse sur le sujet, c'est bien ça ?
3: Oui, c'est bien ça.
2: Quel est le titre de cette thèse ?
3: L'autoroute urbaine dans Paris, des projets contestés 1959-1976.
2: Voilà, donc vous êtes très calé sur tout ce qui est historique un peu de cette phénomène de contestation. Ensuite, nous écouterons le témoignage de Vincent Parera, architecte, auteur de l'un des projets d'Europa City. Puis l'autre prisme de David Trottin, La Chronique. Bonjour.
4: Bonjour.
2: Et enfin, rendez-vous avec Dominique Boré, président d'honneur de la Maison d'architecture d'Île-de-France, pour les grands événements du mois à ne pas manquer. Bonjour Dominique.
5: Bonjour Olivier.
2: Alors, Christine Nedelec, bonjour. Vous êtes bretonne parisienne, vous êtes ingénieure de Centrale Nantes et urbaniste. Vous avez exercé pendant 2 ans comme ingénieure chez Bouygues et vous avez ensuite bifurqué vers le monde associatif. Vous avez d'abord rejoint SOS Paris, une association historique de protection du patrimoine et de l'environnement, née en 1973, qui à l'époque avait pour vocation d'empêcher l'éventration nord-sud de Paris et de stopper les tours, les acs, etc. Vous avez ensuite participé à la création de France Nature Environnement en 2015, qui fédère de nombreuses associations dans toute la France.
5: Alors, je précise que ce n'est pas France Nature Environnement que j'ai créé, qui nous avons créé France Nature Environnement Paris, qui est la section parisienne.
2: Parisienne, voilà. D'accord. Et vous en êtes vice-présidente, je crois.
5: Je suis présidente de France Nature Environnement Paris. En fait, c'est un système de poupées russes. Vous avez France Nature Environnement pour le national, et puis des déclinaisons régionales et départementales qui fédèrent les associations selon les territoires. Voilà.
2: D'accord. Philippe Subra, vous êtes géographe, spécialiste en géopolitique locale et urbaine. Directeur de l'Institut français de géopolitique et également membre du comité de rédaction de la revue Hérodote. Vous êtes l'auteur de nombreux ouvrages sur la question, comme « Zone à défendre » de Sivens à Notre-Dame-des-Landes, paru en 2016 aux éditions de l'Aube, et « Géopolitique locale, territoire, acteurs, conflits », qui est paru chez Armand Collin. Bonjour, vous avez
4: Bonjour.
2: Vous êtes un peu la personne, vous êtes souvent invité, je pense, sur des plateaux pour parler un peu de ces sujets. Vous êtes un peu le spécialiste.
4: Oh ben, je suis pas le seul. Hein.
2: En tout cas, la notion de géopolitique locale et urbaine nous plaît beaucoup. Enfin, mm-hmm. dans cette émission, on va voir comment vous allez pouvoir nous éclairer et apporter un peu de hauteur ou bien de recul hein, par rapport à ce phénomène. Alors tout de suite, notre chroniqueuse invitée du jour, qui est une chercheuse en architecture, Marion Emery. Marion Emery, votre travail de recherche porte sur la contestation citoyenne des projets d'infrastructure en France, un phénomène qui est paru dans les années 70. Est-ce que vous pouvez nous replacer cette contestation dans ce contexte ?
3: Oui, merci. J'aimerais aborder ces contestations urbaines qui regroupent de nombreuses mobilisations aux revendications différentes dans une perspective historique et d'un point de vue particulier, aussi parce que c'est l'objet de mes recherches actuelles. C'est celui des contestations qui se sont déroulées lors de la période des Trente Glorieuses contre les grands projets d'autoroutes urbaines de la seconde moitié du XXe siècle en Europe et aux États-Unis, projetés pour desservir et décongestionner les villes en les traversant. En effet, dès la fin des années 50, simultanément à la publication des schémas directeurs qui figurent les grands projets d'aménagement infrastructurel, les associations citoyennes s'organisent et le discours des milieux intellectuels s'aiguise, dont l'objectif est d'empêcher leur aboutissement. C'est ainsi qu'au début des années 60 aux États-Unis, puis au milieu des années 70 en Europe, de nombreux projets d'autoroutes urbaines sont abandonnés et ceux qui se concrétisent n'échappent pas aux controverses. Il faut nommer le mouvement américain précurseur des Freeway Revolts, dont la mobilisation et la contestation citoyenne ont eu par exemple, pour conséquence, l'abandon de 70% du réseau autoroutier proposé en 1955 à San Francisco. Si cette mobilisation s'étend à l'ensemble des États-Unis et même plus tardivement aux grandes villes européennes, elle incarne un véritable modèle de révolte contre ces infrastructures et ces grands projets urbains symboles de la modernité qui défigurent les villes. Ce n'est que plus tard, à la fin des années 60, que l'on s'oppose aux autoroutes urbaines en Europe. À Paris, par exemple, le plan autoroutier pour Paris, publié en 67, propose ainsi, s'additionnant aux boulevards périphériques et à la voie express rive droite que nous connaissons, une multitude d'autoroutes, de voies express, de radiales, dont un axe nord-sud de 2x4 voies, passant sur le canal Saint-Martin. Tous ces projets seront vivement contestés, puis abandonnés. C'est important de préciser que Paris n'est pas un phénomène isolé, qu'il existe aussi à cette même période en France d'autres mouvements citoyens contre ces autoroutes qui traversent les villes, comme à Rennes ou Lyon, ou qui ont elles aussi essuyé les contestations contre ces projets infrastructurels qui n'ont finalement jamais vu le jour. Même si les contestations ne sont pas l'unique raison de l'abandon de ces projets-là, la question économique prend évidemment part au débat, il est néanmoins intéressant d'analyser comment la contestation participe de l'abandon de ces grands projets, infrastructurelle notamment puisque c'est l'objet de ma recherche, mais aussi d'autres grands projets urbains. Et je peux mentionner à ce sujet la lutte qui s'est engagée pendant des années autour du projet de la restructuration des Halles à cette même période. Et donc par extension, comment ces mouvements, par les arguments qu'ils déploient, participent à l'évolution de la fabrique de la ville. Dès les années 70, les préoccupations patrimoniales et écologiques naissantes sont d'une part portées par les contestations citoyennes et d'autre part pensées par les discours critiques et théoriques des architectes et urbanistes. C'est bien déjà de ces questions-là dont il s'agit, non au béton dans Paris, qui est une des revendications types relayées par la presse nationale pour incarner la lutte contre ces grands projets. L'analyse et l'étude historique de ces contestations permettent de concevoir les grands projets d'aménagement urbain, ici infrastructures de la mobilité, comme des territoires politiques singuliers. Et cette question, au regard de la contestation actuelle des mouvements citoyens, semble essentielle dans la prise en compte des impératifs écologiques et sociaux des pratiques architecturales et urbaines contemporaines.
2: Merci Marion pour cette introduction historique sur le sujet qui nous concerne aujourd'hui. Alors, j'ai une première question qui s'adresse à Christine Edelec. Depuis combien de temps France Nature Environnement s'attaque à des projets urbains, à peu près ?
5: Alors,
2: d'une manière générale.
5: Je crois que France Nature Environnement National a été créée en 68, donc c'est à peu près le timing que nous indiquait Marion. Oui, je crois que c'est à ce moment-là que ça s'est organisé, en fait. Et c'est vrai que France Nature Environnement National regroupe plus de 40 000 associations. C'est quand même pas rien.
2: Donc on peut dire que vous êtes un peu en soutien à toute une nébuleuse d'associations qui est présente sur chacun des fronts.
5: Exactement, c'est le principe en fait, c'est le principe de fédérer pour être plus fort. Hein.
2: Alors j'ai retrouvé cette carte que vous pouvez consulter, donc la carte des GPII, hein, donc des grands projets inutiles imposés. c'est une carte, c'est une notion qui avait été à l'époque adoptée au Forum social mondial de Tunis en 2013 et qui est un peu la base de votre contestation.
5: C'est pas la base, mais c'est un outil pour montrer à quel point les grands projets inutiles et imposés pullulent en fait, et donc c'est une façon démonstrative d'exprimer la situation dans laquelle on se trouve en fait.
2: Et Philippe Soubra, quelles sont les grandes contestations que vous avez pu étudier et que vous avez abordées un peu au long de votre longue carrière ?
4: Alors moi, j'ai beaucoup travaillé sur des contestations sur les projets d'infrastructure, les lignes à grande vitesse par exemple, les autoroutes, les aéroports, mais aussi sur ce qui est un phénomène nouveau et intéressant, enfin nouveau, qui a apparu au bout d'un certain temps, qui est intéressant, c'est ce que j'appellerais du NIMBY social, c'est-à-dire le refus par les riverains, soit en zone périurbaine, soit en zone urbaine, d'équipements ou de projets de logement qui impliquent de la mixité sociale. Donc typiquement, en zone rurale ou périurbaine, ça va être des aires d'accueil pour des gens du voyage. En zone, en ville, ça va être des équipements, des centres d'accueil pour SDF, pour toxicomanes, pour exilés, ou des programmes de logements sociaux. Et donc il y a tout le champ de l'application du célèbre article 55 de la loi SRU sur les quotas de logements sociaux dans les villes, qui se heurte à une très forte résistance, en fait, au départ de la population, avec pression sur les élus. Et en fait, ce qu'il y a derrière cette résistance, c'est effectivement le refus de la mixité sociale. Donc ça, c'est un autre champ de contestation qui n'est pas du tout celui sur lequel travaille FNE, par exemple.
2: Mais on a peut-être l'impression que parfois, certains projets sont liés peut-être sous un prétexte d'environnement, on attaque des projets qui peut-être avoir une vocation NIMBY, un not in my backyard, pour rappeler le terme. Pas chez moi.
5: Je pense que contrairement à comment dire au cliché qu'on nous martèle, cette question de NIMBY, les riverains sont aux premières loges évidemment lors d'un projet, puisque ça va se dérouler devant leurs fenêtres, et ce sont les premiers à réagir et à dire. Mais ce que je remarque dans les projets, c'est que les gens sont prêts à accepter finalement des projets modérés, mais quand s'ils deviennent abusifs, alors ils se mobilisent. Et nous, en tout cas à Paris, on remarque cette situation sur tous les projets auxquels on est confronté en fait. Donc, du coup, je défends le bon sens des riverains finalement, qui sont quand même relativement conscients qu'il faut en effet créer un peu plus de logements, etc., mais dans une certaine mesure. Et la démesure n'est pas supportable, surtout dans une ville qui est extrêmement dense, comme à Paris.
4: Alors, parce que certains... moi j'apporterais une lecture un petit peu différente. D'abord parce que je parle pas du même point de vue qu'une militante associative et environnementaliste, mais du point de vue d'un chercheur. Et moi, ce qui me frappe, c'est que il y a cette opposition classique des sociologues anglo-saxons entre NIMBYistes qui seraient contre un projet parce qu'il est là, près de chez eux, et écologistes qui seraient contre un projet presque indépendamment de sa localisation dans certains cas. Moi, ce qui me frappe, c'est la complémentarité, en fait. Et le fait que, et là je vous rejoins, dans énormément de conflits, on retrouve les deux. Et les deux ensemble, et les deux se complétant. C'est-à-dire la grande force des militants écologistes, c'est qu'ils ont une forme de légitimité. On peut pas les taxer... Ils taxent de plein de choses, mais on peut pas les taxer d'égoïsme, alors que c'est souvent le cas des nimbistes, on parle d'égoïsme territorial, et donc les nimbistes, les riverains, ont besoin des arguments environnementaux. Ça ne veut pas dire qu'ils ne sont pas sincères quand ils les utilisent. Et on peut à la fois défendre son intérêt, y compris son intérêt patrimonial, la valeur de sa maison, et défendre la planète. C'est pas du tout incompatible. Je veux dire, les gens sont assez compliqués, complexes pour que ça soit possible. Mais ils en ont besoin. Et en plus, les écologistes apportent un savoir-faire, des réseaux qui sont très utiles. Inversement, les riverains apportent le nombre, apportent la pression électorale, apportent le fait qu'ils sont sur place et qu'ils sont très motivés parce que c'est leur cadre de vie, c'est leur patrimoine qui est en jeu.
2: Alors justement, on a souvent quand même tendance à voir que bon, si on parle des grandes métropoles où on veut éviter l'étalement urbain, on est obligé d'après de densifier, et souvent c'est un peu ces sujets-là qui sont porteurs de conflits, c'est-à-dire des projets qui proposent de densifier pour éviter l'étalement urbain, mais du coup on construit un peu les uns sur les autres et ça génère du conflit. Donc est-ce que c'est pas antinomique avec une préoccupation environnementale, Christine Hédélec?
5: La question de la densité, je crois qu'elle est majeure, en tout cas à Paris et en Ile-de-France. Je crois que ces questions d'étalement urbain et de densification des villes sont les mêmes volets, enfin d'une même façon de faire avec le territoire et l'urbanisme en fait, et qui nous conduit dans le mur actuellement. Alors en tout cas pour Paris, on a atteint, je crois, le seuil de densité. Raisonnable,
2: ou déraisonnable. Oui, entre 20 et 25 000 habitants km².
5: Non, là, je pense qu'on a dû dépasser parce qu'on a quand même produit, là, depuis 10 ans, 3 millions de mètres carrés de planchers de béton nouveaux dans Paris. Alors, c'est pas forcément une densification des gens qui y habitent parce qu'il y a les gens qui viennent y travailler, mais enfin, au total, ça fait une densité subie ou sentie ou ressentie qui est peut-être suffisante. Et en tout cas, on est quand même à Paris la cinquième ville la plus dense du monde, après des villes du tiers-monde. Donc on se demande où est la limite et où est-ce qu'on bascule aussi. Parce que là, actuellement, il y a quand même un gros sujet de saccage Paris, on va dire. Enfin, un problème d'entretien de voirie qui conduit parfois à des accidents très graves du genre rue Trévise. Enfin, on est dans une situation un peu critique. Donc il faut trouver le modèle de développement et de fonctionnement qui soit satisfaisant pour tout le monde. Et je ne parle pas des questions de santé quand même environnementale, et qui est un point aussi très important et qui va se décupler, je pense.
2: Dans les prochaines années, oui. Est-ce qu'il n'y a pas aussi, Philippe Subra, vous en parlez un peu entre les lignes, l'effet, vous savez, ce fameux village de Saillant dans la Drôme en 2014, je rappelle vite fait l'effet, c'était tout un mouvement qui s'était opposé à la construction d'un supermarché casino, et ensuite ils ont créé une liste citoyenne, ils ont proposé ça aux élections municipales, ils ont gagné, et aujourd'hui ça a été comme une sorte de laboratoire, tout le monde s'est dit ça y est, enfin le peuple peut prendre le pouvoir. Ça s'est décliné ensuite à Murviel et Montpellier, qui avait été à l'époque secoué par un projet de construction de logements sur 25 hectares de terres agricoles, et ils ont fini aussi par créer un collectif et gagner la ville. Donc est-ce qu'il n'y a pas ce phénomène mélange de politique, de défense de l'environnement, de not in my backyard aussi un petit peu?
4: Alors avant de répondre à votre question, je voudrais poursuivre dans le prolongement de ce qu'a dit Christine Hédélec. En fait, la solution à l'étalement urbain et à la trop grande densification de Paris qui n'a pas de sens, comme vous le dites, est la même. La réponse, c'est la même. C'est d'une part la densification autour de Paris d'espaces qui sont beaucoup moins densifiés. Quand on passe de Paris à Aubervilliers, hein, on passe de 22 000 habitants kilomètres carrés à 4 ou 5 000. Donc il y a de la place.
2: Il y a de la place sur la première couronne, on va dire.
4: Oui, il y a de la place sur la première couronne, il y a de la place dans la deuxième couronne. Donc c'est pas la peine de consommer des terres agricoles, et c'est pas la peine de surdensifier Paris, qui est déjà plein à craquer. Bon, ça c'est un premier point. Maintenant, pour répondre à votre question, et peut-être que ça anticipe des choses que je pourrais dire par rapport à Europa City. Il y a une dimension qui apparaît ces dernières années dans certaines contestations, qui est une dimension de refus d'un modèle de société. Hier, Amazon a renoncé dans le Gard à implanter un centre de tri face à une opposition et de multiples recours en justice. Et une partie des critiques, alors on en discutera peut-être tout à l'heure, mais qui sont adressées à Europa City, au-delà de la consommation de terres agricoles dans le triangle de Gonesse, c'était aussi que c'est un projet extrêmement emblématique d'un modèle d'hyperconsommation qui est refusé. Donc ça, je pense que c'est une musique qu'on commence à entendre dans la contestation et qui va prendre de plus en plus de place. Alors après, il y a une dimension de démocratie participative, c'est-à-dire il y a une volonté des habitants d'avoir une influence sur ce que devient leur territoire. C'est en ça que c'est très géopolitique, de mon point de vue. Je pense que ça va croître, mais ça pose des problèmes, parce que qui est légitime politiquement pour décider de ce qu'est un territoire? Par exemple, est-ce que les habitants de Neuilly sont légitimes pour refuser des logements sociaux? Quelle est la bonne échelle?
6: Alors, on essaiera d'aborder cette question en troisième partie de cette émission. Moi, je vous propose d'abord d'écouter, puisque vous parlez d'Europa City, ça tombe bien, d'écouter Vincent Parera, l'un des architectes qui a participé au projet dans le Triangle des Gonesses, donc Europa City. Pour mémoire, Europa City, c'était un ancien projet de méga-complexe regroupant des loisirs, des équipements culturels, des commerces, des hôtels, restaurants, ainsi qu'un parc urbain, une ferme urbaine. Donc, il aurait pu voir le jour en 2027 sur le territoire des Triangles des Gonesses, près de l'aéroport Charles de Gaulle, mais qui a été annulé en 2019 par les présidents de la République, Emmanuel Macron. Je vous propose d'écouter son interview.
7: Aujourd'hui, la bataille, elle est dans réduire l'impact bâti sur ces territoires. Et cette bataille, elle est de toute façon perdue avec ou sans Europa City aujourd'hui. C'est le constat malheureux qu'on peut faire.
8: Parce qu'il faut juste rappeler que Europa City, c'était un des éléments de cet ensemble à bâtir. Europa City n'était pas le projet qui allait perturber tout l'écosystème. De toute façon, on va quand même bâtir plus de 600 hectares. Agoralim, agroalimentaire, c'est une plateforme de distribution alimentaire, l'extension du marché international de Rungis, c'est à l'opposé. Et donc on se dit, avec cette mise en place, on va protéger les terres, et puis en plus on va les utiliser, ça va mettre en place les circuits courts. Il faut des énormes plateformes logistiques. Et une plateforme logistique, on a rarement vu que c'était, tu vois, hyper écolo, ou dans le sens où bâtir sans vie à l'intérieur que pour du stockage. Enfin, c'est des kilomètres et des kilomètres de façade, c'est des kilomètres et des kilomètres d'espace public sans vie. Qu'est-ce qui a amené l'abandon d'Europa City? La ligne 17, la ligne de métro du Grand Paris Express qui devait arriver jusqu'au Ménil-Amelot qui était le terminus. S'il n'y a plus d'urbanisation, il n'y a pas vraiment de ligne de métro. Le grand nombre d'élus et d'habitants étaient pour avoir une urbanisation de cette ZAC, tout en ayant un regard vertueux sur la préservation des espaces. La sanctuarisation des terrains agricoles, a priori, elle est identifiée. Il y a autour de 400 hectares. Mais il y a, de toute façon, même à l'époque du projet d'Europa City, cette sanctuarisation. La résultante de tout ça, d'avoir battu le fer sur Europa City, c'est qu'aujourd'hui, on fait exactement la même chose en termes de construction à bâtir. Et ça ne veut pas dire que, parce que c'est sur la table depuis des décennies, qu'on ne doit pas remettre en cause les choses. Les remettre en cause, c'est peut-être pas les effacer, c'est les amender, les améliorer. Mais des fois, il y a des grandes difficultés. Ce que je sais, c'est que si ce combat il arrive à terme et qu'ils ont trouvé cette situation, il faut en parallèle trouver des solutions pour ceux qui vivent là. L'échange et la démocratie, elle manque encore de suffisamment de structures pour qu'on arrive, j'espère un jour, à un alliage intelligent pour que les uns et les autres puissent y retrouver. C'est un peu idéaliste, mais aujourd'hui, la preuve, on n'y arrive pas sur des sujets assez vifs. Parce que la seule image que l'on voit, c'est le côté très libéraliste du sujet, en fait. Ah, ces logements seront que pour des gens très riches. Ah, ce commerce, ce sera que pour des gens qui vont consommer et donc perdre une intelligence culturelle. C'est-à-dire le commerce, c'est pas de la culture. Et donc tout ça fait que ça met en exergue des postures. Et de se battre pour la terre, c'est sûrement plus noble que de se battre pour un centre commercial qui offre des emplois.
6: Christine Nedelec, vous qui avez un peu combattu ce projet, comment vous interprétez un peu ce qu'il dit? Il aborde plein de sujets, notamment le dernier sujet qu'il aborde, c'est le sujet de la guerre de posture. C'est vrai que c'est plus vertueux de se battre pour des terres fertiles que de se battre pour du commerce et il dit apporter de l'activité économique, des emplois. Est-ce que vous êtes, vous, dans cette guerre de posture aussi?
5: Disons qu'on a étudié un contre-projet, en fait, a été étudié par les associations et qui proposait beaucoup plus d'emplois que les emplois dans les commerces de Europa City, feu Europa City. Donc ces questions, on nous présente toujours les projets de façon merveilleuse, promesses d'emplois, etc. Sauf qu'en fait, c'est du siphonnage d'emplois. On déplace des emplois. C'est le grand jeu des chaises musicales, en fait, des centres commerciaux de France et de Navarre et à l'international aussi. On se dit on va créer un nouveau projet, un nouveau centre commercial.

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1: Philippe Subra, vous avez aussi bien étudié ce sujet-là, vous avez aussi bien étudié l'extension du Grand Paris, enfin le Grand Paris d'une manière générale. Comment vous réagissez un peu à ce témoignage?
2: Alors d'abord, je pense pas que c'est la ligne 17 qui a entraîné l'abandon d'Europa City. Ce qui a entraîné l'abandon d'Europa City, c'est le fait que, à cause du conflit, donc à cause de l'action des opposants, ce projet est devenu emblématique et que, à un moment donné, au niveau national, le président de la République, après des succès d'écologistes, des écologistes au municipal et au régional, a pensé que abandonner un projet emblématique de ce type, après avoir abandonné Notre-Dame-des-Landes et quelques autres, c'était envoyer un signal politique à cet électorat écologiste. C'est comme à Notre-Dame-des-Landes, la prise en compte d'un rapport de force et une analyse du gain et du risque à poursuivre ou abandonner le projet.
1: Mais ce qu'il dit, lui, c'est que le projet, si le projet d'Europa City était maintenu, la ligne 17, elle pourrait être maintenue. C'est aussi le projet qui fait survivre la ligne.
2: Oui, et c'est pas plutôt l'inverse. Oui, c'est ça. Alors, avec ça, je suis d'accord. La ligne 17, elle prend un coup dans l'aile, en tout cas, son prolongement, à partir du moment où il n'y a pas Europa City. Les deux projets étaient vraiment liés. Alors après, sur l'impact économique, effectivement, il y a toujours une certaine différence entre les emplois promis et les emplois réels. Et il y a le fait que il y a une part de transfert d'emplois. D'ailleurs, de manière très significative, les élus locaux était partagé notamment sur une base géographique. C'est-à-dire les élus locaux des communes qui avaient un centre-ville commerçant ou bien déjà un centre commercial étaient hostiles au projet au nom de l'emploi, alors que notamment en Seine-Saint-Denis, et alors que les élus du Val d'Oise qui eux n'en avaient pas, ils étaient favorables au nom de l'emploi. Et en mettant en avant, de manière complètement compréhensible et justifiée, le taux de chômage extrêmement important dans l'est du Val d'Oise, qui du coup va rester aussi important.
1: Voilà, c'était une manière de certains promoteurs du projet se disaient, c'est aussi un déplacement de l'activité sur un territoire qui a été complètement abandonné autour de l'aéroport.
2: Voilà. Alors la question qui se pose après, c'est quel prix environnemental on est prêt à payer pour de l'emploi.
1: Alors lui, ce qu'il dit dans son témoignage aussi, c'est qu'il dit finalement le nouveau projet, il va pas être beaucoup plus vertueux en termes d'environnement.
2: Je pense qu'il a raison là-dessus. Donc c'est une victoire un peu en trompe-l'œil. Voilà. Ce qui explique cette victoire, c'est aussi la nature du projet, et c'est à mon avis des erreurs de communication dès le départ des promoteurs du projet. Il y a notamment la fameuse composante du projet qui était une piste de ski artificielle.
1: Qui a été vite abandonnée, je crois que c'était...
2: Elle a été vite abandonnée, mais ce qui est très intéressant, c'est qu'on l'a reproché au projet jusqu'à la fin. Ouais. C'est-à-dire, une fois qu'elle a été annoncée, elle a joué contre... Et alors que je pense que les promoteurs du projet s'imaginaient que c'était une idée qui allait rendre le projet séduisant. Et ça a été tout le contraire. Ça a permis, ça plus les boutiques de luxe, de qualifier le projet de Dubaï sur scène et de le rendre emblématique d'un type de consommation mondialisée, parce qu'une partie des clients, ça aurait été des touristes chinois revenant de Paris vers Charles de Gaulle. Voilà. Et donc le projet, il est devenu tellement exemplaire de ce qu'il ne fallait pas faire, qu'il est devenu très tentant pour le président de la République de l'abandonner.
1: Et du coup, est-ce que quelque part, c'est pas aussi une guerre communication entre les habitants, entre un mouvement, entre guillemets, associatif, voire politique, et des promoteurs, une façon de voir le monde?
0: Alors, je ne sais pas si c'est une guerre de communication. Moi, je crois que l'approche des habitants, c'est plutôt une approche sensible et de qualité. Et effectivement, les approches politiques ou des promoteurs, ce sont des approches de dossier. Donc, ils chintent complètement la situation réelle. Ils posent leurs petits pâtés ou leurs gros monstres ici ou là, en oubliant qu'il y a des gens qui ont des vies à laquelle ils peuvent tenir. Et cette approche sensible, elle manque partout et tout le temps. On a toujours les mêmes clichés qui reviennent. Je vous dis, l'attractivité économique, ou bien on est taxé de ringard, alors que il me semble parfois qu'on est plutôt à la pointe du monde qui se dessine, en fait, ou en tout cas acteur du nouveau monde.
1: Alors, ce qui était avancé aussi comme argument par France Nature Environnement, c'était de défendre ces terres agricoles pour pouvoir préserver la ceinture nourricière.

0: tiers de Paris. Est-ce que vous pensez que ce territoire peut contribuer à nourrir Paris?
1: Mais c'est difficile de nourrir Paris parce qu'il y a beaucoup de monde.
0: Oui,
1: donc alors voilà, mais bien sûr, oui, il faut absolument maintenir des terres qui sont riches et enfin en termes de biodiversité, etc. On est quand même, il y a quelque chose qui passe un peu sous silence et qui est un peu éclipsé par la crise climatique, c'est l'effondrement de la biodiversité, l'effondrement des espèces. Et je crois que là on va commencer à en prendre conscience, mais il faut vraiment protéger une terre qui est vivante. On a beaucoup de sols morts un peu partout, mais les terres vivantes, il faut absolument les protéger partout où on peut. Donc voilà, c'est vrai qu'on a peut-être eu cette lutte qui paraît saugrenue, peut-être, mais il me semble que la terre, c'est notre matière aussi.
2: Ceci près qu'il n'y a pas d'habitants Europa City et que la qualité des terres fertiles, mais exploité en agriculture intensive depuis très longtemps et peut-être questionné. Et donc moi je pense à l'inverse de ce que vous dites, que la dimension communication est absolument essentielle. C'est-à-dire ces conflits se gagnent sur le terrain de l'opinion publique. Et à part et quelquefois avec des arguments qui ne sont pas justifiés scientifiquement de part et d'autre. Et ce qui compte, c'est la capacité des deux camps à faire passer leur représentation du projet, du territoire, du problème dans l'opinion publique.
0: Parce que ça vient souvent se cristalliser sur l'architecture. David Trottin en parlera tout à l'heure, mais c'est ça qui est un peu compliqué, c'est que finalement on attaque l'architecture, on parle d'architecture sur des projets qui ne sont que des projets, enfin c'est des sujets surtout d'abord géopolitiques avant d'être des projets d'architecture, des problèmes d'architecture.
2: Je sais pas si moi je suis pas persuadé que je sais qu'il y a plus beaucoup d'architectes autour de la table, donc ça va pas être très populaire ce que je dis, mais je suis pas sûr que l'architecture soit le problème. Le problème c'est le modèle de société, le problème c'est la densité de l'espace, le problème c'est le cadre de vie. Évidemment l'architecture y participe, mais ce que des architectes trouveront un très beau projet architectural, novateur, élégant, etc., ça n'empêchera pas des oppositions de se manifester. Donc on critique pas un projet parce qu'il est moche, ou qu'on le trouve moche, ou parce qu'il est trop classique, ou parce qu'il est trop innovant, on le critique par les effets qu'il va avoir en tant qu'acte de bâtir.
0: Christine Nedelec, vous avez d'autres revendication, à part vous remettez aussi en question une lutte contre la mondialisation, contre une forme de capitalisme ou de néolibéralisme, voire même une forme de corruption de certains métiers. Qu'est-ce qui est derrière aussi ce discours de l'environnement?
1: Le désir de rendre un monde vivable et agréable en fait, et ça se joue sur différents plans qui peuvent être effectivement les questions environnementales puisque c'est nécessaire à notre santé, mais philosophique, politique, et en effet le capitalisme prédateur pose, enfin je veux dire la prédation et notre façon de détruire le monde dans lequel on vit n'est pas satisfaisante. Donc on essaye d'inventer autre chose et de promouvoir autre chose. Et c'est vrai que nous, on a remarqué que ces grands projets sont quand même liés à un mode de fonctionnement politique qui n'est pas toujours très sain. Et là, on le voit notamment avec l'histoire de la Tour Triangle. Donc là, nous, on vient de faire un communiqué de presse et en déposant une plainte contre la maire de Paris, mais parce que ce projet, c'est un projet qui s'est décidé entre deux personnes, le maire de Paris et Unibail, et on se construit une tour. Voilà, qui ne répond à aucun besoin. Il y a déjà plein de bureaux vides à Paris, 1 500 000 et mètres carrés, les habitants évidemment sont pas contents. Et le problème, c'est que c'est entaché de différentes irrégularités, des petits cadeaux à Unibail en passant sur la concession du parc des expositions. Et ça se reproduit dans différentes situations. Avec nous, enfin, il y a aussi les sociétés d'économie mixte qui ont besoin, qui sont sont les aménageurs, voilà, des collectivités qui ont besoin de nourrir leur monde de services techniques, etc. Enfin bon, donc il y a un processus infernal qui fait qu'on est dans une fuite en avant où il faut toujours plus de projets, toujours de plus grands projets. Je vois par exemple, je pourrais vous donner l'exemple de la gare d'Austerlitz. La SNCF avait besoin de faire des rénovations gare d'Austerlitz pour à peu près 100 millions d'euros sur la verrière et puis des aménagements de quais. Mais c'est une gare qui n'est pas tellement fréquentée. Ils nous ont sorti des fréquentations complètement délirantes à 2030 ou 2050. Enfin, des chiffres que personne ne sait confirmer. Et donc, pour se payer ces 100 millions, on en arrive à un projet à 1 milliard. Sur la gare d'Austerlitz, entre la gare d'Austerlitz et la Salpêtrière, et on construit un bâtiment de 300 mètres de long à 1 milliard. Donc il y a quand même un petit problème. Et ça, c'est effectivement la CEMAPA qui est l'aménageur, enfin qui a aussi un fonds de ZAC à payer, à financer, etc. Mais bon, ça c'est au détriment de tout le monde et de tous, et peut-être même au détriment des emplois. Enfin, je suis pas certaine de la vertu. Je suis même plutôt sûre que on sait que c'est un modèle qu'il faut pas continuer à produire, et on n'arrive pas à l'arrêter.
0: Vous dénoncez une forme de d'accord un peu entre élus et aménageurs, entre élus et politiques.
1: Je vais prendre un petit verre d'eau. En fait, oui, il y a tout un système en fait qui existe depuis très longtemps. Les histoires d'assainissement des marchés publics. Enfin, on sait que les politiques venaient chercher leurs valises de billets chez les constructeurs. Non, mais c'est vrai. Tout le monde le sait. On a essayé d'assainir les choses. Je suis pas du tout certaine qu'on ait réussi à assainir tant que ça le système. Et on le voit en ce moment là, ça nous saute à la figure de tous les côtés. Il faut financer les campagnes électorales, etc. Enfin bon, il faut qu'on y arrive.
0: On va peut-être écouter la chronique de David Trottin, qui s'appelle « L'autre prisme ».
3: Donc effectivement, quand on commence à se poser la question sur la contestation, mais aussi son autre corollaire, ce qui devrait être normal, la concertation, on est dans un sujet qui pique par tous les bouts. Hein. Si le but de notre émission, c'est d'être l'endroit où l'architecture fait société, et là, je pense qu'aujourd'hui, on y est pleinement. Alors, la concertation, c'est un vrai débat démocratique ou c'est un piège à con démagogique? La contestation, c'est citoyen ou politique? C'est défendre le bien commun ou suivre quelques-uns?
0: Alors du coup, la réalité, c'est est-ce que c'est pas un peu entre les deux à chaque fois?
3: Bah, ça serait humain en fait que ce soit comme ça. Lorsqu'on interroge en tout cas les architectes sur leurs expériences de concertation et de contestation, il y a deux niveaux de discussion. La parole publique, riche en lieux communs, gratifiant et généreux sur la démocratie, l'engagement des citoyens, et puis la parole privée, qui est plus riche en frustration. C'est un sentiment en tout cas global de gâchis, de temps, d'argent privé, mais aussi beaucoup d'argent public et d'énergie. La certitude, c'est qu'il n'est jamais satisfaisant d'être mis sur la sellette dans un débat où l'on incarne le mal, ou tout du moins on illustre le problème. L'enjeu des débats autour d'un projet passant souvent du « comment on peut le faire » à « pourquoi devrait-on le faire ?». La question du « pourquoi un projet » est légitime, mais ne doit pas se poser avant la venue des architectes. Privés ou publics, les décisions politiques et économiques qui déterminent le choix d'un programme, son implantation, son financement, ses modalités de fonctionnement, toutes ces choses-là, elles ont été... Elles sont là, enfin, on se les pose quand on va faire, par exemple, une gare, une tour, un nouveau quartier. C'est à ce moment qu'il serait plus avantageux pour chacun de se questionner. La nécessité, l'intérêt d'un programme, d'associer les différents acteurs pour avoir une concertation démocratique sur les enjeux urbains à venir. Quand la question est bien posée, c'est ce que vous disiez, monsieur, le projet est normalement, naturellement plus juste.
0: Mais pourtant, ça existe.
3: En tout cas, pour les projets que les grandes collectivités lancent, comme la ZAC Brunzo, la Tour Triangle ou le Triangle de Gonesse, les débats, les choix, les arbitrages et des instances consultatives à l'association publique ont forcément existé. Mais la participation des citoyens se limite souvent à l'expression d'un savoir d'usage, les élus gardant le monopole du choix dans l'intérêt général. Plus l'échelle du projet urbain est grande, plus les enjeux politiques et économiques sont importants. Les savoirs experts dominent et les partenariats publics-privés complexifient les marges de manœuvre des élus et des citoyens. On arrive alors à des choix validés par les politiques, mais pas acceptés par les citoyens. Ils font donc souvent attendre que le projet soit incarné par une architecture pour que le débat s'en empare et s'électrise. Plus le projet est alors ambitieux, plus l'enjeu de la lutte devient important. Le porteur du projet, la collectivité, ses opposants, ses partisans et ses concepteurs se retrouvent alors dans la situation d'un duel mexicain.
0: Alors c'est quoi un duel mexicain ?
3: Duel mexicain, c'est une situation de cinéma, à l'origine, inventée par Sergio Leone et popularisée par Quentin Tarantino. Particulièrement dans un film dont il n'est pas le réalisateur, mais le scénariste, True Romance, que je vous encourage vivement à voir. C'est le moment du film où l'ensemble des protagonistes qui sont irréconciliables se retrouvent dans une pièce. Tous sont armés pour en découdre. Les uns ont la puissance de feu d'un croiseur, les autres des flingues de concours. Et c'est parti pour un duel. Mais pas à deux, comme le nom l'indique, mais à trois, quatre, cinq. C'est une situation où tout le monde veut flinguer tout le monde. Chacun prend vite conscience qu'il n'y a pas vraiment de chance de s'en sortir vivant. Alors c'est parti, il n'y a plus grand-chose à sauver. Ça donne souvent de très belles scènes, très spectaculaires, avec du sang qui gicle et des chutes au ralenti. Parfois, si dans un échange de regards, deux protagonistes s'entendent pour tirer sur un troisième, c'est pour finir après par s'entretuer. Cette impasse n'est pas une issue. Sur ramener tout dans notre monde plus policé, cela donne de belles joutes de presse, des procédures juridiques à rebondissement, dont ni la démocratie ni l'architecture à la fin ne sortent gagnantes. Je vais conclure par une note un peu plus optimiste pour une autre manière d'envisager la lutte, pour moi, que je trouve intéressante, incarnée par la ZAD, où l'engagement des zadistes fait du combat d'un nouveau territoire, un nouveau territoire social et créatif, qui illustre parfaitement une belle phrase sur la lutte, pour moi, qui a été dite par Stéphane Hessel, qui est « résister, c'est créer, et créer, c'est résister ». Voilà.
0: Merci David. Effectivement, Christine Edelec, est-ce que vous vous reconnaissez un peu dans ce combat de duel mexicain?
1: J'adore. Mais non, pas du tout. En fait. Enfin, non, pas du tout. Un petit peu, malheureusement. Mais en fait, comme on a les tripes qui sont prises dans l'histoire, en fait, c'est un peu plus douloureux que cinématographique et amusant. Et puis, c'est pas pour s'amuser qu'on essaye de trouver des fonds pour payer des procédures et arrêter des projets qui nous semblent contraires à l'intérêt général et à l'intérêt futur des générations, en fait. Parce qu'en fait, on a quand même... on essaie, nous, de se positionner sur le long terme. Et je suis tout à fait d'accord avec le fait que la façon qu'on a d'organiser nos projets et de les décider, en tout cas, manque d'intelligence collective. Et du coup, on se retrouve avec des projets au rabais, il me semble, et qui ne correspondent pas du tout aux besoins réels, présents et futurs des gens. Et ça c'est quand même un petit peu dommage de louper le coche.
0: Justement, Philippe Subra, est-ce qu'on n'est pas dans une forme de radicalisation un peu de ce rapport de force et qui empêche tout dialogue ?
2: D'une partie, de la part d'une partie du camp de la contestation, sans doute. Mais moi, je voudrais dire que le conflit, c'est pas mal. Le conflit, c'est la société qui bouge, qui évolue, qui se règle autrement, avec d'autres équilibres, d'autres rapports de force. Et le conflit fait partie de la vie. Il y a des conflits partout.
0: Est-ce que ça serait un peu un rapport de dialogue social ? Ça serait le dialogue
2: par exemple, voilà, il y a des conflits sociaux. Personne ne dit aux syndicats et aux salariés qu'ils n'ont plus le droit de faire grève pour défendre leurs intérêts. Donc, je pense que les riverains ou les militants écologistes qui défendent une conception de l'avenir ont parfaitement le droit de la défendre. Après, la question, c'est comment on sort le mieux possible des conflits, c'est-à-dire que on évite que soit ça aboutisse à une politique d'aménagement débridée parce que les aménageurs fous l'emporteraient, soit ça débouche sur un blocage généralisé. Et de ce point de vue, la concertation, moi je pense que elle est pas parfaite. Il y a des concertations biaisées, il y a des concertations ratées, mais c'est un grand progrès déjà au niveau de l'information des citoyens, qui est considérablement amélioré. Alors, je ne sais pas si vous avez déjà participé à des enquêtes publiques et essayé de mettre le nez dans des dossiers d'enquête publique. La plupart des gens, moi le premier, on n'y comprend rien et donc ça ne sert à rien. Là, on a une information qui est lisible, compréhensible, avec beaucoup d'infographies. Et puis, il y a un débat. Alors là, où est le problème ? C'est que les participants au débat, le public, ne sont pas représentatifs de la population. D'abord, il n'y a pas de jeunes. Moi, quand j'emmène des étudiants dans une réunion de concertation, ils voient arriver tout d'un coup 25 jeunes, et c'est des ovnis. Il n'y a que des vieux comme moi. Il n'y a que des têtes grises, Moi, on me remarque pas, mais eux, on les remarque, on vient voir tâter qui les a fait venir, c'est la claque de quel camp, c'est extraordinaire. Or, les retraités qui sont là, qui ont du temps, qui ont les moyens intellectuels, qui participent au débat, dans 15 ans, 20 ans, ils seront en EHPAD ou ils seront morts. Et qui va vivre avec le projet, avec ses apports positifs et ses apports négatifs? C'est les jeunes, ils sont pas là. Il y a pas de femmes de ménage, il y a pas d'ouvriers, il y a pas d'immigrés. D'ailleurs, il y a beaucoup d'opposants. Les opposants sont surreprésentés dans les réunions publiques.
0: Mais Vincent Parera, tout à l'heure, dans son témoignage, disait effectivement, lui, il est tout à fait d'accord avec cette forme de démocratie, de respect de la démocratie. Simplement, qu'il reproche le fait que ce soit pas fait avec intelligence.
2: Il n'y a pas que la démocratie participative qui manque d'intelligence. Hein. Les campagnes électorales où on ne parle pas des problèmes cruciaux du pays, c'est monnaie courante. Hein, on va parler d'insécurité parce qu'il y a un vieillard qui a été agressé, et on ne parle pas de la question des retraites, du vieillissement, de la dépendance, ou de l'effondrement de la biodiversité, ou de la catastrophe qui nous arrive et qu'on sait arriver, qui est celle du changement climatique. La démocratie, c'est imparfait. La démocratie participative est imparfaite, mais la démocratie représentative aussi. Mmh. Et à nous de l'améliorer.
0: Mmh. Alors, Christine Nedelec, pensez-vous que vous êtes optimiste sur une forme de rapport intelligent, on va dire en tout cas, de discussion constructive sur un projet sur lequel vous êtes opposé? Est-ce que vous croyez que c'est possible?
1: C'est tout à fait possible, ça dépend de la volonté des différents camps. En fait, le dialogue, il est toujours possible.
0: Mais par rapport à ce que vous dites tout à l'heure, qui est quand même, vous dénoncez une forme de conflit d'intérêts, voire même de corruption.
1: On a un système.
0: On dit c'est pas possible, quoi.
1: En fait, on a un problème avec le système qui fait que malgré tout, nos services de l'État sont un peu au service des affaires, en fait, du monde des affaires. On a cette organisation historique qui fonctionne comme ça. Donc moi, je participe à des commissions en préfecture, les projets sont présentés sur un plateau d'argent, etc. Il nous manque la moitié des informations. Enfin là, je sors de la commission des sites, un endroit où on essaye de protéger les sites classés, et on nous proposait effectivement le prolongement de la ligne de numéroïne, le métro là, de Château de Vincennes vers la banlieue est, et qui traversait le bois de Vincennes, qui est un site classé et qu'il faudrait mieux ne pas toucher. Ce déclassement a été fait malgré un avis assez fort et opposé, mais pas suffisant pour prendre le dessus lors de cette commission, sur la base d'un crobar de la RATP, enfin j'exagère mais à peine, un dossier vraiment minimum qui a été fait il y a 10 ou 15 ans, et voilà. Donc ça me paraît quand même extrêmement problématique. Et on est très très souvent dans des situations comme ça. Alors ça, c'est pas satisfaisant, c'est satisfaisant pour personne. Et ça décide quand même de bouleversements majeurs pour beaucoup de gens, et avec des risques sur la situation et la résilience de la ville et de Paris.
0: Est-ce que vous pensez que l'architecture peut avoir un rôle à jouer là-dedans, si on fait par exemple des projets avec plus de végétation, plus de matériaux, plus de matériaux biosourcés, etc. Est-ce que vous pensez qu'il y a moyen d'avoir un terrain d'entente, de construire, de bâtir, de densifier avec une architecture plus respectueuse de l'environnement?
1: Bien sûr qu'il faut privilégier toutes les façons propres et vertueuses de vivre et de fonctionner pour conserver un monde vivable. Donc tout est bon, toute la créativité est importante. Mais je trouve que justement en architecture actuellement, on est quand même dans un système où on a l'impression d'avoir de l'architecture à la photocopie. On reproduit indéfiniment les mêmes modèles, et un peu concentrationnaire quand même comme modèle, je trouve. Et donc j'aimerais bien que justement il y ait plus d'inventivité, enfin moi personnellement, hein, mais je pense que c'est aussi le souhait de beaucoup de gens. Et on se trouve aussi avec des projets qui ont des tailles beaucoup trop importantes. Je crois qu'il va falloir redevenir modeste et faire des petites surélévations, des petits projets de 20 mètres de large sur la chaussée, mais pas de 300 mètres de long, parce que ça devient ennuyeux, imposant, et malheureusement, généralement, c'est pour des bureaux dont plus personne n'a vraiment besoin.
0: Philippe Subrac, quand vous voyez ça, vous avez, vous, des exemples de choses vertueuses, constructives, des échanges comme ça qui peuvent être un peu porteurs d'espoir pour... vous dites le conflit c'est important, ok, mais c'est le dialogue qui est surtout important, le dialogue démocratique. Est-ce que ça existe un peu en France, le dialogue démocratique, ou ailleurs même?
2: En fait, c'est rarement l'un ou l'autre, c'est-à-dire le dialogue de sourds ou le dialogue parfait. C'est plus compliqué. Ça peut changer. Ce qui me semble important, c'est l'ouverture des parties prenantes, que ce soit les opposants, les promoteurs de projets, les élus, les architectes, aux arguments des autres. C'est-à-dire que on a collectivement besoin de changer nos façons de faire, changer nos façons de penser, et nous changeons. C'est-à-dire que, pour les contacts que j'ai, je ressens qu'il y a beaucoup de jeunes architectes qui ne veulent plus faire de l'architecture et qui ne privilégient plus le geste architectural qui les rendra célèbres ou pas, ou bien la commande, mais qui veulent agir à leur façon dans ce sens-là. Et de l'autre côté, il faut que de la part des opposants, il y ait une opposition constructive, c'est-à-dire qu'ils cherchent des solutions. Alors, j'ai un exemple, il n'est pas architectural, il est infrastructure, c'est le conflit autour du CDG Express, où, il y a quelques années, une association, dont d'ailleurs le nom montre l'opposition, Vivre sans le CDG Express, avait proposé une alternative au projet de la SNCF, qui finalement a été adoptée, en passant par la gare de l'Est, en utilisant les voies existantes du RERB, etc. Et donc, ils avaient joué un rôle pour une sortie par le haut du conflit, positive. Après, il y a eu d'autres problèmes sur le projet, qui sont des problèmes de financement, c'est autre chose. Donc, c'est possible. Voilà, c'est pas toujours possible. C'est-à-dire, il y a des projets qui sont dont le contenu, l'emplacement, la taille est rédhibitoire. Donc, dans ce cas-là, on peut pas accepter. Mais il y a peut-être une marge importante dans des tas de cas pour une amélioration.
0: Alors, l'émission commence à toucher à sa fin, donc on va devoir un peu conclure. Et c'est d'ailleurs l'heure de l'agenda de Dominique Boret, qui va nous, vous allez nous parler des événements à ne pas rater ce mois-ci.
4: À ne pas rater, et son titre dit tout, l'herbe folle, l'angle droit, l'horizon et la girafe, ou l'espace du vivant dans le Havre d'Auguste Perret. Je ne rajouterai que quelques informations, le titre disant tout. Depuis 2018, l'artiste Ilka Kramer arpente les rues, places, esplanades et promenades du Havre. Ici et là, elle photographie l'identité de l'architecture de Perret, avec ses colonnes lisses ou cannelées, ses bétons bouchardés, ses percements réguliers, tout en nous invitant à des rencontres inopinées avec des animaux réels ou imaginaires, des mauvaises herbes, pardon, on ne dit plus mauvaises herbes, mais on dit bien adventices, si j'ai bien appris la leçon, et des fleurs sauvages poussant dans les interstices du béton. L'artiste interroge le règne de la nature et la place de l'animal et du végétal dans cet environnement, à l'origine, construit pour l'homme et l'automobile. Je fais référence à tous nos débats précédents dans cette émission. Pour ce faire, elle déploie diverses techniques très intéressantes, des prises de vue photographiques bien sûr, mais aussi des dessins, des collages et des maquettes. Ça se passe au forum de la Maison d'architecture de Normandie à Rouen jusqu'au 22 février 2022. La vie HLM, histoire d'habitantes et d'habitants de logements populaires à Aubervilliers entre 1950 et 2000. C'est une exposition présentée in situ dans la barre Gros Perrin de la cité Émile Dubois, communément appelée les 800 depuis sa construction en 1957 à proximité immédiate du fort d'Aubervilliers. L'exposition, très intéressante, propose une expérience immersive dans le quotidien et les parcours de quatre familles qui ont habité la cité des années 50 aux années 2000 à travers la reconstitution de tout ou partie de leur logement. Au cours des visites, le récit des guides met à portée de tous une histoire incarnée d'Aubervilliers et de la France contemporaine vue des quartiers populaires, afin que l'histoire de la banlieue prenne toute sa place dans le patrimoine urbain. Cette exposition a été créée par l'AMULOP, AMU minuscule L majuscule O minuscule et P majuscule, qui est une association à l'origine de la conception de cette exposition. Elle rassemble des passionnés qui travaillent depuis 2014 à la construction d'un musée du logement populaire. Toutes les informations sont sur leur site, laviehlm-expo.com. Je vous la recommande, il y a des visites organisées, c'est vraiment passionnant. Et puis, ça, on revient à la contestation. Là, c'est pas de la contestation, c'est la concertation pour la création d'un musée et je vous conseille de la soutenir. Si vous souhaitez échapper au débat sur la vaccination obligatoire lors du prochain repas de Noël, je vous conseille de favoriser de vifs échanges entre les pros et anti-nucléaires grâce au dernier ouvrage d'Étienne Davodeau, Le droit du sol, journal d'un vertige, que vous aurez donc déposé préalablement au pied du sapin. Étienne Davodeau, qui marque là son retour à la bande dessinée de reportage, relate son périple de 800 km entrepris entre 2019, pendant toute l'année 2019, à pied et sac au dos, entre la grotte de Pêche-Perle et Bure. Des peintures rupestres, trésors d'humanité encore protégés, aux déchets nucléaires enfouis dans le sous-sol. Étienne Davodeau, accompagné de spécialistes, nous raconte l'histoire unique du sol de notre planète, ou encore celle du nucléaire et de ses déchets. Je pense que ce sera effectivement un débat vif garanti autour de la dinde. Étienne Davodeau, Le droit du sol, journal d'un vertige, c'est aux éditions Futuropolis. Enfin, sur France Culture, depuis la rentrée de septembre, le producteur Toufik Hakem nous raconte chaque dimanche à 16h l'esprit des lieux du site patrimonial à la cabane abandonnée. À partir d'un prisme particulier, les 20 ans de la piscine de Roubaix, la panthéonisation de Joséphine Baker qui fit ses premiers pas au théâtre des Champs-Élysées, la rénovation des franciscaines de Deauville devenue centre culturel, la friche de l'Escalette à Marseille, une ancienne usine de traitement de plomb devenue aujourd'hui un espace d'exposition. Les invités nous racontent les passés et les actualités, les architectures et les architectes des bâtiments et espaces choisis. Cela dure une demi-heure, c'est remarquablement raconté, dans un style tout à la fois alerte et rythmé, tel que, soudain, nos oreilles ont des yeux.
0: Merci Dominique Boré. Christine Dedelec, un petit mot de la fin, je crois que vous allez encore... Vous n'avez pas fini votre combat?
1: Non, mais ce qui est passionnant, c'est de participer à faire bouger le monde, et dans le bon sens, on espère.
0: Philippe Subra, vous, quels sont vos projets d'études encore maintenant?
2: Ah bah écoutez, moi je m'intéresse beaucoup aux nouvelles formes de que prend la radicalisation de la contestation, parce que je crois que la décennie des ZAD est à peu près terminée, que le gouvernement a trouvé la parade, l'État a trouvé la parade, et donc il y a de nouvelles formes de contestation radicale qui se développent. Alors et parmi ces contestations, il y a aussi des contestations contre les politiques environnementales.
0: Ah oui.
2: Contre les éoliennes par exemple, ou contre la réintroduction de l'ours pour la préservation de la biodiversité, ce qui me semble un champ tout à fait intéressant à analyser.
0: Un autre sujet encore. Absolument. À développer par la suite. En tout cas, merci à nos invités Christine Nedelec, Philippe Subra, merci à Marion Emery qui nous a permis d'éclairer toutes ces informations. Merci à David Trottin et Dominique Boré que nous retrouverons le mois prochain. Et merci à Théo, je crois, à la technique et Guillaume Loiseau et Eric France pour cette parole accordée. Merci à toutes et à tous d'avoir écouté ce nouveau numéro de Prisme. Je vous donne rendez-vous donc en janvier 2022, c'est toujours drôle de le lire, pour une nouvelle émission qui sera intitulée « Urbanisme transitoire, faire la ville, l'espace d'un instant ». Hein, on va parler de ces outils de planification urbaine que sont devenus les friches culturelles, les tiers-lieux et toutes ces occupations temporaires. Et je vous promets aussi un beau débat sur ce sujet. Vous pouvez bien sûr podcaster l'émission et nous écrire à prisme.batiradio@gmail.com. À bientôt, bonne année.
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1: Bonjour et bienvenue dans le WinLab Innovation Live. Merci d'être avec nous pour ce sixième volet. Vous le savez, le WinLab Innovation Live, c'est une série de webconférences pour vous apporter un éclairage sur les enjeux et nouveaux usages de la construction.
2: Oui, donc le WIL, c'est une série imaginée par le 3CABTP, accélérateur d'innovation au service de la formation professionnelle. Et donc chaque mois, notre volonté est de décrypter les tendances du BTP et donc les tendances des usages de la construction.
1: Et on vous rappelle que le WinLab se découpe en 5 temps forts, vous avez l'habitude. La présentation du jour d'abord avec le pitch time, puis l'échange avec Il y a débat. Suivront les questions qui fâchent en troisième partie. Et enfin, la quatrième séquence open question dans laquelle vous savez désormais, vous pouvez nous poser vos questions. Nous les répercuterons ici en plateau et n'hésitez pas alors, laissez-nous toutes les questions qui vous passent par la tête et on finira avec le temps de la conclusion et le Money Time WinLab. Aujourd'hui, dans cette sixième édition de l'année, nous allons parler d'une nouveauté unique puisque 3CA, BTP et Agir ont décidé de passer de la parole aux actes.
2: Exactement, il était temps. Il était temps, donc après cette longue série de wheels sur les enjeux et nouveaux objectifs de l'économie circulaire, eh bien de passer à l'action et de mettre en évidence, en valeur, l'expérimentation qui a démarré entre le BTP CFA Grand Est et puis Agir depuis septembre.
1: Cela veut dire que après avoir abordé le concept d'économie circulaire, ses piliers comme l'approvisionnement durable ou le réemploi, nous allons parler économie circulaire dans la formation, c'est ça Franck ?
2: Exactement, économie circulaire dans la formation et pour répondre aux enjeux en termes de compétences des entreprises, donc des innovations locales qui ont déjà été portées par le 3CABTP, qui ont été essaimées, répliquées au sein des organismes de formation. Et puis donc, nous sommes dans le cadre d'une première aujourd'hui sur l'économie circulaire adaptée à une formation bien spécifique et à un métier en tension.
1: Une première qui s'inscrit dans un mouvement global et complet, on va l'expliquer juste après. Alors, quelle est l'idée de cette démarche, justement, Franck ?
2: Alors, l'idée, c'est de permettre la massification des savoirs en lien avec l'économie circulaire et plus largement les enjeux de l'économie circulaire. Donc, c'est de passer de la parole aux actes, donc avec cette première promotion de BP Maçon qui vont être expérimentées sur les trois prochaines années avec Agir et BTP CFA Grand Est.
1: On matérialise les grands principes que nous avons abordés. Vous nous mettez l'eau à la bouche, on a envie d'en savoir plus. Alors, eh bien, on plonge tout de suite dans la première partie de ce WinLab, le pitch time. Et le pitch time, vous le savez, c'est le moment où l'on présente le thème du jour. Franck, pourquoi avoir choisi ce titre de la parole aux actes ?
2: Tout simplement parce qu'aujourd'hui, il est impératif de faire. Il est important de passer de la parole aux actes. On le dit souvent avec Stéphane, c'est le do tank. Aujourd'hui, nous devons être dans l'action. Nous devons être dans l'expérimentation. Et donc, c'est pour cela que nous avons choisi aujourd'hui cette présentation de ceux qui font au quotidien dans les territoires. Et puis, surtout aussi, de répondre aux enjeux de la profession. Parce qu'aujourd'hui, on sait clairement que l'économie circulaire n'est plus une option pour notre filière.
1: Il y a deux raisons principales. Mettre en lumière les démarches que vous portez déjà aujourd'hui et aussi répondre à l'urgence climatique. Alors, comment ça se passe concrètement dans les faits ?
2: Alors, donc

0: projet. Ça débute, vous le dites, cette année.
1: Ça a déjà démarré. Oui. Donc cette année, de l'année scolaire 2021-2022, donc première année où là nous avons une première session d'apprentis sur les BP maçons. Ensuite une deuxième année où là il y aura un ancrage un peu plus fort dans le territoire. Et puis surtout nous allons commencer aussi avec Agir un tour de France pour arriver à porter cette bonne parole à SME. Et puis la troisième année, je dirais, là c'est d'impulser un peu plus largement au niveau national.
0: C'est l'idée, c'est de répliquer le modèle existant et de l'améliorer au fil de l'eau. On va en parler aujourd'hui avec nos acteurs. Et justement, dans ce pitch time, nos acteurs se présentent. C'est le moment, en 30 secondes ou un peu plus, vous le savez. On va commencer avec vous, Arnaud Gouilly-Fortin. Bonjour.
2: Bonjour.
0: Je vous laisse vous présenter.
2: Donc Arnaud Gouilly-Fortin, directeur de la formation et de l'innovation pour BTP CFA Grand Est depuis février de cette année. Préalablement directeur du CFA de la Marne, qui est le berceau de l'exercice et de l'expérimentation actuellement en cours. Formation juridique au départ, 15 ans d'expérience dans la formation professionnelle, et pas simplement dans le bâtiment, dans la mobilité préalablement, donc avec une vision un petit peu transverse, et puis très attaché à titre personnel à tout ce qui traite du développement durable et puis de l'éco-citoyenneté de manière générale.
0: Le Grand Est, qui est la région dans laquelle a lieu cette innovation, selon ce grand projet dont nous parlons aujourd'hui. Manuel Ferreira, vous êtes...
3: Bonjour, donc Ferreira Manuel, donc le formateur de Gros Œuvres avec lequel on mène le projet. Je suis au CFA de Reims depuis une bonne dizaine d'années et puis j'ai eu un parcours professionnel aussi donc d'une dizaine d'années.
0: Vous allez nous parler tous deux concrètement de ce qui se passe au niveau des formations pour les apprentis aujourd'hui. Stéphane Le Guiriec, on vous présente plus. Mais je vous laisse quand même vous présenter.
4: Voilà, on ne me présente plus, mais je vais quand même me présenter. Donc Stéphane Le Guiriec, directeur général d'Agir. Comme le disait Franck, un do-tank. On est tout à fait dans les actes. Et Agir est également référent national économie circulaire au sein du CSF-IPC, Comité stratégique de filière industrie pour la construction.
0: Et puis dans ce dernier WinLab de l'année, nous aurons aussi tout à l'heure deux apprentis, Valentin Gobet et Robinson Covy-Jarran, qui nous donneront le ressenti de cette nouvelle génération concernée par les nouveautés liées à l'économie circulaire. Alors on enchaîne tout de suite avec le deuxième temps fort de l'émission, il y a débat. N'oubliez pas que vous pouvez nous poser vos questions tout à l'heure. Nous les répercuterons ici, là, sur le plateau. Écoutez bien, participez en ligne. Et on se lance tout de suite sur ce sujet, sur ce thème, dans ce thème, excusez-moi, de la parole aux actes. Vous l'avez annoncé, Franck, il y a quelques minutes. Vous lancez la première promotion de brevet professionnel maçonnerie enrichi de modules économie circulaire.
1: Économie circulaire, tout à fait.
0: Teinté économie circulaire. Combien de cursus sont concernés aujourd'hui?
1: Alors cette année, donc ce sera repris tout à l'heure, mais cette année, il y a une première section de BP maçonnerie de 15 apprentis, première année scolaire. Deuxième année scolaire 2022-2023, donc nous prévoyons 4 sections en plus de celle-ci. Donc ça fera 5 sections. Et 2023-2024, nous aurons 7 sections supplémentaires, ce qui porte au total de 12 sections d'apprentis qui seront mises en place sur les 3 prochaines années.
0: Pourquoi avoir choisi le BTP CFA de Reims et la région Grand Est?
1: Parce que le Grand Est est une terre d'innovation, c'est une terre qui est véritablement impliquée dans l'économie circulaire et le développement durable. On le voit aussi, on l'a vu aussi par ailleurs avec le pôle de compétitivité Fibrenagivi. Et puis surtout, et là je regarde Arnaud, WinLab a pu compter depuis le départ sur BTP CFA Grand Est dans le cadre du premier concours d'idéation, d'innovation WinOv, et puis dans le cadre de nombreuses expérimentations.
0: Arnaud, quand Franck parle de plusieurs expérimentations, peut-être que vous pouvez nous éclairer.
2: Oui, alors effectivement, historiquement, BTP CFA Grand Est est naturellement tourné vers la logique d'innovation d'une manière très générale, à la fois pédagogique et ou technique, et puis également est très attaché au principe de développement durable, parce que Manuel pourra en parler tout à l'heure, mais le développement durable a été intégré sur la quasi-totalité de nos formations depuis déjà un certain nombre d'années. Et puis au-delà de ça, effectivement, on est présent, on est les présents de la première heure auprès du 3CA BTP. sur toute le premier trophée Winov, le WinLab en tant que tel, et un certain nombre d'autres expérimentations qu'on a pu mener sur de l'applicatif, de la chaussure connectée, des choses de ce type-là. Donc c'est vraiment quelque chose qui est très ancré. Et puis au-delà de ça, au sein de BTP CFA Grand

0: Test, on est toujours tourné sur les évolutions métiers. On est très attaché à surveiller les évolutions métiers et puis à tout ce qui est lié au développement durable, à l'économie circulaire, à l'éco-citoyenneté d'une manière générale, appliquée auprès des apprenants. Et on ne s'en détachera pas parce que ça fait partie de nos moteurs.
1: Pourquoi avoir choisi une formation BP maçon? Il y a deux questions en une. Pourquoi ce niveau brevet professionnel et pourquoi maçon?
2: Franck et Arnaud. Je dirais que le maçon, aujourd'hui, représente déjà un métier en tension, et c'est un métier qui est au cœur de la filière de la construction.
0: Oui, et puis au-delà de ça, pourquoi in fine le BP maçon? On est vraiment sur une formation, Franck le disait tout à l'heure, qui est cœur de métier. Dans les discussions qu'on a pu avoir préalablement avec Stéphane, on s'est interrogé sur ce qui était opportun. Et évidemment, on doit toucher au cœur de métier, déjà d'une part, la sensibilité, elle va se faire là. Et puis d'autre part, le degré BP, parce qu'on est sur des apprenants qui ont déjà un diplôme à minima, donc ils ont à la fois un premier degré de formation, donc déjà une expertise, et deuxièmement, ils ont déjà l'expérience de l'entreprise, puisqu'ils ont au moins 2 années d'apprentissage globalement derrière eux. Donc c'est à la fois ceux qui sont les plus légitimes en primo-approche, et au-delà de ça, ils se destinent pour la plupart à des fonctions d'encadrement et ou de direction qui va les amener à être, entre guillemets, la mécanique d'enclenchement et d'enclenchement des bonnes pratiques au sein de l'entreprise. À la fois par la légitimité, à la fois par la connaissance technique, et puis surtout parce qu'ils ont naturellement une ouverture, on le voit, ils font partie de génération, on le verra tout à l'heure, mais qui sont très sensibles à ces données-là.
1: Stéphane, en deux mots, vous me disiez en préparant cette émission que le BP maçon, c'est aussi, c'est un métier qui permet d'actionner de gros leviers, en fait, finalement, autour de l'économie circulaire.
3: Oui, on l'a indiqué au moins 2 reprises, effectivement, avec Franck et Arnaud, on est quelque part au centre de l'acte de construire. On regroupe à la fois finalement une certaine simplicité dans l'acte de construire sur les techniques qui peuvent être mises en œuvre, qui sont des techniques acquises depuis de très nombreuses années. Et on a en même temps une richesse sur le terrain de l'innovation, sur les produits qu'on peut mettre en œuvre, la façon de les combiner avec un certain nombre de solutions sur des collages ou des alternatives en fait à la façon de poser l'ensemble des solutions des maçons. Donc on a toute la richesse nécessaire, requise pour déployer avec un maximum de retour d'expérience ce qu'on est en train de mener aujourd'hui et sur lequel on va devoir capitaliser pour ensuite faire essaimer comme on l'a indiqué.
1: Et on a un impact direct aussi sur les plus gros gisements finalement dans un chantier, hein, sur ces métiers-là.
2: Rappelons-le, 70%. Ouais. Des déchets produits dans le bâtiment sont des matériaux inertes.
1: Manuel, en tant que formateur de cette section qui est concernée par ces changements, ces nouveautés, comment vous avez accueilli justement ces évolutions?
4: Moi, donc, en ce qui me concerne, avec beaucoup de questions. La première, c'est ce fameux référentiel des métiers qui est déjà donc assez complet. Le temps qui est de plus en plus court pour former nos jeunes, donc, sachant que c'est un diplôme au niveau national. Et là, c'était comment aborder donc l'économie circulaire avec les référentiels, comment l'aborder dans les supports de cours que j'ai depuis quelques années, et comment faire passer le message à nos apprenants aussi, parce que donc il y a nos entreprises, et puis mon degré d'implication dans toute la démarche de ce projet. Donc beaucoup de questions sur lesquelles donc ont été levées assez rapidement.
1: Et comment justement, Franck, on fait pour embarquer tout le monde dans un tel changement?
2: C'est déjà la communication, c'est un élément clé. La communication et puis surtout la coaction. C'est d'arriver à embarquer la direction du CFA, l'ensemble des collaborateurs de l'association régionale pour faire en sorte que, je dirais, excusez-moi, que la mayonnaise prenne.
1: Quand la direction du CFA, régionale, est embarquée, ça se passe comment?
0: La direction régionale, elle est naturellement embarquée parce qu'elle est convaincue et de longue date, mais effectivement, Manuel vient de le préciser, on est quand même face à des contraintes qui sont fortes dans le quotidien, c'est-à-dire qu'on délivre une certification sur la base d'un référentiel qui est quand même assez normé, assez fermé. Et le temps pour passer l'ensemble des compétences dans une année de formation pour un formateur est quand même extrêmement contraint, quelle que soit la matière. Donc il faut d'abord, l'étape principale nous concernant, c'est évidemment de convaincre et d'impliquer la direction du site, parce qu'il faut qu'on puisse leur donner les moyens sur le terrain pédagogique de le faire, d'une part.
1: Que ça soit bien vécu et que ça soit pas
0: clairement,
1: une contrainte.
0: Clairement, que ça soit bien vécu, que ça soit pas une contrainte. Et puis au-delà de ça, on est effectivement sur, malgré tout, l'adjonction, entre guillemets, d'une nouveauté, de contrainte nouvelle, dans un cadre qui est fermé. Donc il faut aussi que ça soit, ça peut être très mal vécu, ça peut même faire peur, si c'est à la fois mal préparé et mal accompagné. Donc il faut qu'on soit extrêmement vigilants là-dessus. Donc on avait cadré tout un processus, notamment avec Stéphane et Franck en amont. On s'est rencontrés à plusieurs reprises. Et l'idée était, dans un premier temps, de faire une présentation aux équipes de direction. Dans un deuxième temps, une concertation avec l'ensemble de l'équipe pédagogique concernée par la formation des BP-maçons. Et puis ensuite, de caler à la fois une méthodologie et un planning d'action, afin d'essayer d'amener une vraie transparence dans la durée, et puis surtout mettre en avant l'accompagnement. Et là, c'est effectivement Stéphane et Antoine qui s'y sont collés, et c'est une belle rencontre, je pense, à la fois pour nous et pour les équipes pédagogiques du CFA de la Marne. On a deux acteurs qui sont convaincus, qui sont pertinents, et qui savent, entre guillemets, convaincre et embarquer les équipes. Et donc, globalement, le process, c'est celui-ci. Mais c'est loin d'être gagné quand on lance le projet.
1: Il faut aussi embarquer les apprentis, Stéphane.
3: Tout à fait. On a indiqué sur la question qu'on pose, comment on fait pour embarquer tout le monde. La question peut paraître simple, anodine, et on voit avec les réponses qui ont déjà été faites qu'il y a différents niveaux de complexité pour permettre le succès de ce type de projet. Et notamment, Manuel mentionnait le référentiel, c'est déterminant. Il faut bien évidemment embarquer les apprenants. Et donc, le facteur clé de succès, un des facteurs clés de succès, c'est l'adhésion des apprentis. Il faut bien évidemment la motivation du corps enseignant, c'est clair. Il faut le saut, si je puis dire, des équipes de direction, parce qu'il y a tout un tas de contraintes administratives également qui doivent être levées. Mais ça passe par une conviction forte de l'ensemble des apprentis que ces nouveaux savoirs vont être pour eux de véritables avantages concurrentiels sur le terrain de l'emploi et le jour où ils vont aller à la rencontre de leurs entreprises. D'où l'intérêt également de connecter via cette formule d'apprentissage qui est extrêmement précieuse, le monde de l'entreprise. Il y a un lien permanent de toute la chaîne d'acteurs et pour les embarquer, il faut avoir le réflexe que vous avez mentionné tout à l'heure, Franck, du systémique, embarquer tout le monde, et du transformatif, c'est-à-dire travailler en profondeur en dépit des contraintes du cadre qui est le nôtre aujourd'hui et sur lequel on travaille activement pour se donner un maximum de marge de manœuvre en travaillant en concertation, dans le dialogue, sur des sessions d'échange avec les apprentis.
1: Alors vous m'avez dit en préparant l'émission que, sans rentrer dans le détail, vous avez choisi de co-construire tous les nouveaux contenus pas à pas. Ça veut dire identifier les modules les plus pertinents pour intégrer l'économie circulaire, faire des propositions, des allers-retours, des échanges, vous venez d'en parler, avec les équipes pédagogiques, s'assurer de la cohérence des diplômes vis-à-vis du référentiel métier, co-animer ensuite en salle ou en atelier. Ça veut dire que pour embarquer tout le monde, petit 1, il faut échanger à tous les niveaux, y compris avec les apprentis.
4: Oui, tout à fait. Pour moi, c'est le plus important. Donc déjà, on ne doit pas imposer, on doit donc proposer et accompagner. Donc c'est donc ma démarche depuis mes débuts en tant que formateur. Et donc une fois que le projet donc a été adhéré par les apprentis, eh ben on est tous embarqués et on est tous responsables sur la conduite du projet.
1: On rentrera dans le détail juste après. Et Stéphane, ça veut dire que l'étape d'après, c'est quoi? C'est la réplication de tout ça?
3: C'est la réplication. Je pense dès le départ, en fait, dans les échanges qu'on a pu avoir avec le 3CA et la personne de Franck, mais également sur les acteurs terrain de la transformation via la formation, donc Arnaud et le corps enseignant, c'était de partager le modèle qui est aujourd'hui celui d'Agir et qu'on réplique sur nos différents métiers, démontrer. Donc c'est la phase crucial, c'est effectivement au cours de cette phase qu'on va être en capacité d'évaluer nos capacités transformatives, donc dans le monde de la formation. Donc cette étape, on est en train de la vivre avec les personnes là qui sont effectivement autour de la table, plus les personnes encore plus précieuses qui vont rejoindre le tour de table dans quelques minutes, les apprentis. Une fois qu'on a capitalisé sur cette phase, donc qui va durer une première année là, scolaire, on va pouvoir entrer dans la phase dite d'analyse et de communication, puis réplication, pour faire savoir le plus largement possible ce qu'on est en train de mener comme expérience transformative, y compris la communication vers le monde de l'entreprise. Et Franck l'a indiqué tout à l'heure, on va ensuite répliquer avec une montée en puissance progressive cinq sections qui vont être engagées à partir de l'année suivante. Ensuite, on va en ajouter 7 supplémentaires. Et l'idée, c'est de capitaliser sur un certain nombre de retours d'expérience pour progresser tous ensemble et enfin recommencer dans une boucle qui se ferme et qui constitue, on l'espère, le cercle vertueux de la formation qui embarque avec elle l'environnement dans tous ses référentiels.
1: C'est l'idée de la circularité à la formation, d'abord sur les différents contenus, puis toutes les formations, puis plusieurs territoires. Sur l'aspect théorique, toutes les matières sont intéressées aujourd'hui à l'économie circulaire.
0: Alors, la volonté qui était nôtre quand on a adhéré côté BTP CFA Grand Est, dans un premier temps, la présentation que nous avait fait Stéphane et puis que nous ont fait Stéphane et Franck, était de se dire, nous, si on y va, effectivement, l'idée, c'est que on embarque l'équipe pédagogique concernée dans son ensemble et d'essayer de l'appliquer autant que faire se peut. C'est pas toujours évident ni prédestiné en tant que tel, mais de se dire, tant qu'à y aller, on va y aller sur l'ensemble du champ des possibles. Donc on le fait, on s'adapte également parce qu'il y a cette logique de référentiel qui est toujours contraignante, mais typiquement sur de l'histoire-géographie, là où on aurait eu une thématique très traditionnelle, on va plutôt aller sur la logique de l'histoire de l'écoquartier, par exemple. Il y a un cours qui est prévu à cet effet le 3 décembre prochain, et puis derrière, c'est d'embrayer sur, on disait, le faire. Le faire, ça va être organiser une visite des quartiers sur Reims, il y en a un certain nombre, et puis de compléter, entre guillemets, d'aborder des thématiques qui ne l'auraient pas été forcément, notamment celles qui constituent les 7 piliers, entre guillemets, de l'économie circulaire, et puis d'essayer de voir s'il y a des liens possibles, ce qui est le cas. Sur la partie science, on peut aisément aller sur l'approche de la pénurie de ressources, sur le réchauffement climatique, etc. On peut modifier également l'approche qu'on a sur des matières, alors là, pour le coup, clairement académiques comme le français, et on continue à faire de l'étude de texte, sauf que la thématique de l'étude de texte, c'est plus une thématique traditionnelle, ça devient une thématique économie circulaire. Après, là où globalement ça nous paraissait évident initialement, c'était de se dire sur la partie métier, donc la partie technique et ou technologique, là on est dans la démonstration, puisque en atelier, avec l'apport d'Antoine notamment, on est en capacité de toucher directement du doigt la matière, et puis le process, donc c'est relativement simple et relativement aisé. Mais l'idée, c'est bien d'étendre le champ à maxima et de l'intégrer partout où c'est possible.
1: Merci pour cet enchaînement, puisque c'était la question suivante concernant le concret. Comment ça se matérialise finalement aujourd'hui de façon pratique? Comment se sont passés les premiers cours manuels?
4: Je vais dire normalement, donc on a eu avec Antoine, l'ingénieur de chez Agir, donc une co-animation en salle.
1: Antoine Boudon qui nous accompagne sur les préparations de ces émissions, on le rappelle, et on le salue d'ailleurs.
4: Voilà, donc une co-animation qui s'est faite en salle, sur laquelle on a vu les différents acteurs de l'acte de construire.

0: de leur ouvrage, quel type de mortier ils utilisaient, quel était donc, est-ce qu'il était vraiment adapté à l'économie circulaire, est-ce que pouvait échanger le mortier pour améliorer et valoriser certains matériaux, et ça a été un échange très enrichissant pour les jeunes et aussi pour Antoine, parce qu'il a permis de découvrir aussi les jeunes dans un environnement donc, qui est donc réalisation des ouvrages.
1: Donc ça veut dire qu'on implique aussi les apprenants, hein, comme le disait Stéphane. C'est ça.
2: Exactement. C'est-à-dire que Manuel a évoqué tout à l'heure comme étant le fondement, en fait, de sa façon d'enseigner, c'est l'échange et le partage. Et le savoir, il va nourrir effectivement l'ensemble des intervenants. Alors, on pense bien évidemment aux apprentis, mais pas uniquement. Ceux qui les accompagnent s'enrichissent également des échanges qui sont partagés au cours de ces séances extrêmement pratiques. Et comme l'a également indiqué à l'instant Manuel, Antoine Boudon s'est enrichi et continuera à s'enrichir au contact des apprentis. Et c'est tout l'intérêt, en fait, de ces phases de démonstrateur. Il y a un enrichissement mutuel sur lequel on peut capitaliser, faire des retours d'expérience, et chacun, progressivement, monte en compétence et rentre dans cette boucle vraiment transformative. Et notamment, sur un certain nombre d'exemples très concrets, les apprentis constatent que ces valeurs environnementales, ces valeurs de l'économie circulaire, ce sont déjà les leurs. Elles sont, dans un certain nombre de cas, intégrées dans leur quotidien, pas du monde de la construction, mais dans leur vie quotidienne. Et c'est beaucoup plus facile pour ouvrir un petit peu le champ des possibles par rapport à des métiers traditionnels dont on s'aperçoit que ses propres valeurs, on peut les embarquer dans son métier de demain.
1: Il y a aussi cette possibilité de faire des cas pratiques. Vous m'avez expliqué ça en préparant l'émission. Hein. On partage, ça m'avait fortement intéressé. Faire des cas pratiques où, par exemple, on donne le même exercice à réaliser de deux façons différentes, dont une intégrant les principes de l'économie circulaire et de faire constater que peut-être c'est plus simple après, dans quand on imagine une déconstruction future de l'ouvrage, d'utiliser l'économie circulaire, c'est ça ?
0: Voilà, c'est bien ça. Donc là, c'est vraiment donc une consigne que j'ai demandé à Antoine donc sur le partage avec les jeunes, parce que là, on travaillait en CAP donc déjà donc avec le mortier à la chaux qui nous permet de déconstruire plus facilement et réutiliser, valoriser les matériaux. Et le but donc c'est Antoine d'échanger donc et de avec les apprenants pour justement revenir à ce type donc d'ouvrage qu'on a abandonné un peu en BP. Et c'est aussi donc quelque chose de très intéressant. D'ailleurs, il a commencé. On a déjà 3 parmi les 15 qui l'a réussi à embarquer dans l'aventure. Et puis maintenant, il reste encore plein d'autres à embarquer, parce que c'est ça aussi, donc l'échange et le partage.
1: Franck, pourquoi le secteur de la formation s'empare de ces questions d'économie circulaire en innovant ? Est-ce que c'est pas plus confortable finalement de réaménager, de réactualiser simplement les savoirs ?
3: Alors bien évidemment, c'est plus confortable. Le sujet est qu'aujourd'hui, les jeunes sont les professionnels de demain. Ils sont déjà sur les chantiers. Donc il y a bien, il y a deux jambes, la formation en CFA et la formation au sein de l'entreprise. Et donc il est évident qu'il faut arriver à jongler avec les deux. Et donc ces jeunes aujourd'hui doivent porter ce nouveau message, ce nouvel élan de l'économie circulaire auprès des entreprises. Et rappelons-le, l'organisme de formation est bien évidemment à la croisée des chemins entre ces deux univers et donc doit faire en sorte de répondre à ces nouveaux enjeux.
1: Vous me rassurez, la finalité reste toujours de former pour le besoin des entreprises, on est d'accord, malgré le fait d'intégrer l'économie circulaire.
2: Oui. C'est exactement l'objectif poursuivi pour une raison assez simple, également effleurée, je dirais, en préambule par Franck, c'est qu'aujourd'hui, il est indispensable pour réussir tout ce qu'on est en train de mener, de répondre à des exigences de marché. Ces exigences de marché sont les contraintes auxquelles sont confrontées les entreprises. Donc demain, si on veut que le déploiement massif de l'économie circulaire dans le monde de la construction, porté par les futurs professionnels, soit un succès, il faut que les entreprises s'y retrouvent. Donc il faut créer le lien, il faut être en contact, il faut les intéresser. Et pour les intéresser, il faut être en mesure que les apprentis qu'on est en train de former aujourd'hui soient en capacité quand ils rentrent dans l'entreprise, de

0: dire il y a une valeur ajoutée à travailler comme ça et vous allez dégager par exemple un nouvel avantage concurrentiel par rapport à votre confrère qui n'intègre pas l'économie circulaire pour telle et telle raison, notamment réglementaire. Et là, on ira au succès.
1: Justement, on va voir ce que nos apprentis en pensent, puisque nous allons en accueillir deux tout de suite sur ce plateau pour avoir leur ressenti sur ces nouvelles formations imprégnées d'économie circulaire. Jingle. Alors, il s'installe tranquillement, hein, puisque les contraintes nous obligent à faire ce jeu de chaise musicale. Alors que Stéphane et Arnaud nous ont quittés temporairement, on accueille Valentin Gobet. Bonjour, Valentin.
2: Bonjour.
1: Et Robinson Covy-Jarrand. Bonjour.
3: Bonjour.
1: Est-ce que vous pouvez nous rappeler rapidement quels sont vos parcours ? On commence par, Robinson, vous êtes le plus proche de moi.
3: Moi, je suis Covy Robinson et j'ai fait une licence en géopolitique, j'ai fait un bac L. Et après ça, je me suis intéressé au bâtiment, je suis parti dans le bâtiment et aujourd'hui, je fais un BP maçon.
1: D'accord. Un parcours un peu atypique ouais. vers le bâtiment. Ouais. Donc, avec une vraie conviction de travailler dans ce secteur.
3: Ouais, c'est ça. Parce que, en fait, le bâtiment, je veux dire, c'est... J'ai de la famille qui est dans le bâtiment et j'ai toujours vu faire des gens travailler dans le bâtiment, c'est quelque chose qui m'a plu. Je me suis toujours dit si je devais faire un autre quelque chose d'autre à parce que je fais comme étude, ce serait le bâtiment.
1: Valentin, de votre côté, votre parcours.
4: Moi c'est pareil, j'ai toujours un peu baigné dedans étant dans une entreprise familiale. Donc j'ai fait mes études, j'ai eu mon bac en management. Après le bac, pas de suite, donc j'ai intégré l'équipe de mon père pour faire un CDD d'un an. Et vu que ça me plaisait, j'ai continué en faisant un CAP en maçonnerie, un CAP en carreleur pour compléter la maçonnerie, et puis je suis actuellement BP.
1: Aujourd'hui, l'économie circulaire, de manière générale, en tant qu'individu, le développement durable, c'est important pour vous ? Ça vous parle ?
3: Bien sûr que c'est très important parce que l'économie circulaire, ça intègre, ça apporte des valeurs ajoutées au métier, mais en même temps, ça prend en compte le bien-être de la planète, l'écologie, et voilà.
1: Robinson, vous, comment vous percevez ce concept-là ?
4: Moi, c'est pareil, ça fait partie de notre actualité. Enfin, plus le temps passe, plus on en parle, donc... On en parle dans tous les domaines d'activité, donc forcément dans notre domaine aussi. Et puis moi, comme je le vois, on l'avait déjà incorporé au sein de l'entreprise.
1: Ouais, ça faisait partie de savoir que vous aviez l'habitude, de pratiques sur lesquelles on met des noms aujourd'hui.
4: Ça faisait déjà partie du métier, mais comment ? Actuellement, on a donné un nom à cette chose avec des compléments et...
1: On structure une formation aujourd'hui autour de ce concept-là, mais vous dites qu'il y avait quand même des pratiques qui existaient. On ne savait pas forcément que ça faisait partie de l'économie circulaire. C'est l'intérêt aujourd'hui d'avoir des formations où on mêle de la théorie, de la pratique. Quel est votre ressenti justement à la suite de ces premiers cours que vous avez reçus ? Ces premiers échanges que vous avez eus, on parlait d'Antoine qui était venu vous accompagner sur les cours avec Manuel.
3: Moi personnellement, c'est...
1: N'oubliez pas de parler dans le micro parce que sinon on va pas vous...
3: moi personnellement, c'est mon ressenti, moi je l'ai bien ressenti parce que voilà, c'est comme mon collègue il le disait, en fait en entreprise on le faisait déjà par rapport, notamment par rapport à la récupération de certains matériels sur certains chantiers comme de la pierre. Du silex, qui est quelque chose qui on voit de disparition aujourd'hui. Et on réemploie des fois des pavés qu'on a récupérés sur des chantiers, des briques qu'on a récupérées sur des chantiers, et ça sert toujours. Avant, c'était plus dans le but d'économiser, mais aujourd'hui, en pensant au bien-être de la planète, voilà.
1: C'est ce que vous me disiez également, Robinson, juste avant cette émission.
4: Moi, c'est Valentin. C'est pas grave.
1: Merci de me le rappeler.
4: Oui, c'est ce que je disais. Et puis, pour revenir sur votre question, quand on nous a annoncé qu'on allait mêler cette économie circulaire à notre formation. Je savais pas trop à quoi ça correspondait, comment ça allait être apporté, etc. Donc bon, un peu des a priori, mais je laisse venir les choses comme elles viennent et j'en fais un jugement ensuite. Donc
1: pour l'instant, ça bouscule pas du tout vos enseignements. Vous voyez ça, pas de différence notable avec ce que vous faisiez avant.
4: Ça s'est bien mélangé avec ce qu'on faisait, quoi. Les cours avec nos cours que Monsieur Ferreira nous apprend depuis des années, l'économie circulaire est bien venue se mêler avec les cours.
1: Donc vous voyez ça comme un complément, comme une valeur ajoutée. Vous pensez que demain, ça renforcera votre diplôme, votre savoir, votre expertise de professionnel?
3: Oui, bien sûr. Pour moi, c'est évident parce que demain, l'enjeu de l'écologie, je ne cesse pas de répéter ça, mais l'écologie va être, en fait, aujourd'hui, comme on parle de la pandémie, du Covid, ça va être quelque chose, déjà on en parle, mais ça va être vraiment quelque chose de on ne peut pas se passer de ça. Du coup, à mon avis, c'est bien de la part des autorités de commencer à intéresser à nos formations afin de préparer nous. Justement, ces générations d'apprenants à intégrer ça dans le métier, et puis voilà. Quoi.
1: Valentin, je ne me trompe pas, cette fois-ci sur le prénom, vous avez été confronté à ça dans votre entreprise familiale, hein, je sais que vous travaillez en famille. Est-ce que voilà, l'économie circulaire, c'est un sujet, par exemple, qui était demandé par des clients, enfin, réutiliser des matériaux, ou ce que vous le disiez dans vos pratiques déjà?
4: Oui, ça a déjà été demandé, et puis même sans forcément le demander, on le fait par automatisme un peu. Je vois, il y a encore 2 semaines, on travaillait sur des cheminées, sur un chantier, fallait les redescendre. Donc les briques que nous avions démontées, plutôt que de les jeter ou de s'en débarrasser, quoi, on les a stockés sur palette et on les garde au terrain pour quand il y aura quelque chose à boucher, ou voilà, ou même quand on a besoin de réintervenir sur des vieilles cheminées qui ont des briques usées, pour pas que ça fasse tache, on va pas remettre des briques toutes neuves. Donc voilà, ça permet d'avoir des matériaux qui correspondent.
1: Dernière petite question sur cette partie. Est-ce que vous auriez envie d'explorer un savoir en particulier dans le cadre de l'économie circulaire pour votre formation? Vous attendez des choses en particulier?
3: Ben, moi, personnellement, je suis ouvert à la découverte. Ben, j'attends des propositions venant de la part de Agir, des autres, et de la formation, parce que c'est nouveau, oui, mais vu que c'est vrai qu'on le faisait déjà, mais c'est nouveau. Et moi, j'attends
1: c'est
3: beaucoup plus.
1: Il faut emmagasiner un maximum de connaissances. Et vous, Valentin?
4: Moi, ce que j'aimerais bien qu'on aborde lors des sujets de discussion, ce serait tout ce qui est justement sur les réglementations, être un peu sur les actualités, savoir ce qui se met en place, qui va se mettre en place. Ce qui est déjà imposé et comment parce que ce qui est déjà imposé et ce qui va s'imposer pour des grosses entreprises, c'est plus ou moins facile entre guillemets de mettre ça en place, mais comment pour des petites entreprises comme la mienne et comme celle de personnes, savoir comment intégrer
1: comment,
4: ça dans notre
1: au quotidien, comment, faire absorber ces nouvelles réglementations qui sont parfois contraignantes assez facilement. Franck, vous réagissez?
2: Oui, moi j'ai une question, parce que là on parle beaucoup du champ professionnel, mais vous, en tant que nouvelle génération, est-ce que ça vous a amené à porter un regard différent et en parler différemment à vos amis et à votre famille?
4: Moi, Pas spécialement, parce que, comme je disais, c'est quelque chose qu'on a déjà d'intégré dans notre quotidien. Donc, ça n'a pas spécialement changé ma vision sur les choses, hormis découvrir de nouveaux matériaux qu'on pourrait utiliser. Enfin, la discussion fait qu'on en apprend davantage sur ce domaine, mais sinon, c'est déjà quelque chose qui est quand même assez ancré, je trouve. Donc,
2: D'accord. Et vous, Robinson?
3: Moi, dans mon entourage, j'en ai parlé, et puis c'est bien reçu. Et en fait, moi, j'en ai discuté un peu avec des collègues au boulot. Et oui, ils sont ouverts à ce changement, mais ils sont un peu, comment je vais dire, ils sont un peu.
1: Ils attendent de voir.
3: Ils attendent de voir, exactement.
1: Un peu circonspect. Ok. Merci, merci beaucoup pour ces échanges. On vous souhaite le meilleur hein, pour votre avenir professionnel. Merci d'être venu avec nous aujourd'hui.
3: Merci.
1: Et nous, on va passer tout de suite à la troisième partie de cette émission qui croustille avec les questions qui fâchent. Et on refait ce jeu des chaises musicales pour accueillir à nouveau Stéphane et Arnaud. Merci d'avoir patienté. On se retrouve donc tout de suite pour la première question qui fâche. Vous le savez, c'est la façon que l'on a d'aborder le thème du jour de façon un petit peu différente, un petit peu croustillante, comme je le disais juste avant. Alors, première question, l'économie circulaire, est-ce que ça rend le maçon, l'artisan moins bon ?
5: Je sens que c'est pour moi celle-là. Je sais pas pourquoi, mais je sens que c'est pour moi. Non, clairement pas. On a une obligation quand même d'un point de vue de la certification qui s'impose à nous en tant qu'organisme de formation. Donc clairement pas. De surcroît, voilà, tous les enseignements se font sous l'autorité de formateurs en partenariat avec Agir. Donc il y a effectivement la garantie entre guillemets technique et professionnelle. À la fois de Manuel sur cette formation notamment et de l'ensemble de l'équipe pédagogique. Et il y a le complément apporté sur ce volet économie circulaire par Agir, Antoine et Stéphane notamment. Mais au-delà de ça, l'idée c'est que, on l'a dit préalablement, l'économie circulaire telle qu'on l'a envisagée, c'est une plus-value. C'est-à-dire qu'on l'amène en complément valorisable pour justement les jeunes qui en bénéficient, à l'inverse d'une formation très traditionnelle. Donc non, clairement pas. Il y a une vraie garantie derrière, à la fois de légitimité, mais de compétences.
1: Et on l'a entendu, c'est visiblement le ressenti des apprentis. Stéphane ?
0: Oui, je vais rebondir sur ce que vous dites, sur le ressenti des apprentis. Et moi, j'ai bien entendu les propos de Valentin qui...
1: Son
0: ressenti, c'est effectivement que l'apport économie circulaire s'entremêle avec les savoirs traditionnels tels qu'ils étaient déployés dans les formations précédemment. Donc on est bien sur un enrichissement. On prend les savoirs préexistants, on les prend pour ce qu'ils étaient, pour ce qu'ils ont apporté, pour la façon dont ils se sont construits, en respectant l'ensemble des exigences, bien évidemment, légales et réglementaires, qui sont fortes dans le monde de la construction. Et on vient, de manière transformative, apporter, comme une nouvelle structure à tous ces savoirs, l'économie circulaire. Et donc, il n'y a pas d'appauvrissement, il y a bien au contraire un enrichissement de ces formations nouvelles.
1: Franck, je vous vois réagir.
2: Oui, mais tout à fait. Enfin, pour moi, c'était. Je rejoins pleinement ce que disent Stéphane et Arnaud, c'est que c'est un enrichissement. Et puis, on voit bien aujourd'hui, de la contrainte naît la créativité, l'innovation. Donc, il est bien évident qu'aujourd'hui, avec cette dimension économie circulaire, ça ouvre de nouvelles perspectives au métier de maçon.
1: L'innovation repose sur des savoirs traditionnels. Vous confirmez, Manuel ?
3: Ah, oui, oui, oui.
1: On ne change pas complètement la pratique aujourd'hui.
3: Oui, tout à fait. Donc après, ce qu'il faut aussi concevoir, c'est qu'on est au début du projet. Il faut savoir que les questions qui ont été, à juste titre, posées par Valentin, on a encore du temps, parce que là, c'est le début. Les entreprises, on connaît leurs activités parce qu'elles nous font confiance maintenant, depuis quelques années. Il faut savoir que nous, de notre côté, au niveau CFA, on lance déjà, par un site internet, déjà des fiches synthèses sur tout ce qui a été vécu au CFA par les apprenants, qui puissent avoir accès avant d'envisager aussi des visites en entreprise pour justement développer au maximum cette partie d'économie circulaire. Aujourd'hui, ils ont accès à toutes les synthèses qu'on a fait, d'ailleurs sur les différents acteurs de l'économie circulaire, qui est bien sur leur site, sur la fiche synthèse, ainsi que pour les apprentis, que pour nos entreprises.
1: Je fais écho à ce que vous disiez, Manuel, avec la deuxième question qui fâche. Comment s'assurer que les entreprises d'accueil mobilisent ces nouvelles compétences, connaissances et ne les considèrent pas comme inutiles dans leur quotidien ?
6: Ben, c'est ça. Donc, première approche, ça va être ça. Deuxième approche, ça va être la visite sur laquelle on va insister sur cette partie d'économie circulaire. Et après, c'est aussi encore un échange avec les entreprises. Quels moyens ils souhaitent mettre en œuvre ou voire pas du tout. Parce que ça, c'est important aussi d'avoir cet échange-là. Et puis après, pour avoir aussi une synthèse de ce projet. Parce que là, on est dans la phase initiale. Donc, on va avoir la phase développement auprès des entreprises, donc plus fortement avec les visites. Et puis après aussi, cette synthèse, cette remise en question aussi de ce projet. Arnaud, pour moi, c'est important.
1: Comment s'en assurer? Parce que si ça ne franchit pas les portes du BP, voilà, alors, ça ne sert à rien, finalement.
5: Je suis pleinement d'accord. Après, on est dans une situation où, pédagogiquement parlant, on est quand même à la fois dans la nouveauté, dans la modification de l'habitus. Et ça, pour arriver à le faire appréhender, ou tout du moins avoir la visibilité de l'appréhension qu'on peut en avoir, notamment sur le terrain, comme le disait Stéphane préalablement, c'est vraiment la logique de démonstration. Il parlait de démonstrateur tout à l'heure. C'est la logique de démonstration et de communication qui est importante, parce qu'au final, on vient interroger la pratique quotidienne de l'entreprise via son alternant. Donc c'est quand même extrêmement compliqué, dans un premier temps, de faire passer les bons messages et de s'assurer qu'ils passent bien. Et ça, on a des outils, effectivement, mais la visite en entreprise, on est l'emblème le plus parlant. C'est le lien permanent, quotidien, presque, sur les périodes, entre l'équipe pédagogique de formation, l'alternant et l'entreprise d'accueil. C'est le lien tripartite entre les différents acteurs que nous, on est venu enrichir des savoirs d'Agir, évidemment, et d'Antoine particulièrement, qui a cette jeunesse, entre guillemets, ce PEPS, au-delà de la légitimité, alors voilà pour le coup parfaitement technique de Stéphane, et qui font que globalement, on est transparent à la fois dans le cadre de la co-construction, sur l'ensemble des supports qu'on met à disposition, mais également des compétences qu'on vient y associer. Et rien qu'en cela, on a déjà le message qui passe auprès de l'entreprise.
1: D'accord. Voilà. Il y aura des événements pour sensibiliser les entreprises tout au long de ce cursus de développement dont vous parliez. Troisième question qui fâche, je me tourne un petit peu vers Stéphane, parce que c'est bien beau l'économie circulaire, mais est-ce que les TPE familiales peuvent vraiment l'appliquer sur leur chantier? On avait tout à l'heure, effectivement, Valentin qui disait qu'il faut accompagner les TPE.
0: Alors, le germe de ma réponse est déjà contenu dans la question, finalement, parce que, à nouveau...
1: Ils ne sont pas très méchants, les questions qui fâchent.
0: Oui, on va emprunter à une entreprise familiale, donc les propos qui ont été tenus tout à l'heure, deux registres qui me semblent intéressants. Premier registre, c'est de dire que les apprentis qui sont aujourd'hui de plus en plus convaincus par ce qui est proposé en termes d'accompagnement innovant sur le terrain de la formation qui intègre de l'économie circulaire, en parlent à leurs collègues. Donc ça, c'était le propos de Robinson. Les collègues attendent de voir, mais c'est déjà un excellent signe. Et ensuite, plus sur le terrain, effectivement, de l'entreprise familiale qui était proposée là par Valentin, c'est deux choses. Premier élément, c'est que il regarde ce qui est enseigné aujourd'hui avec le recul d'une personne qui fait partie d'une entreprise familiale et qui est le fils du patron de cette entreprise familiale. Donc c'est un regard particulier. Et il a précisé que déjà aujourd'hui, dans les pratiques du quotidien, il y a un certain nombre de choses qui sont réalisées sur le terrain de l'économie circulaire.
1: On peut récupérer des matériaux, du cuivre, des choses comme ça sur des chantiers et les réutiliser sur d'autres fois. Donc il y a des pratiques déjà existantes.
0: Ou des briques, comme il a pu le citer concrètement tout à l'heure.
1: Et pourquoi, de toute façon... Justement, les TPE, comment on peut les impliquer? Franck, vous rappeliez les chiffres. C'est quand même un tissu très important.
2: Et au-delà de la TPE familiale, c'est vrai que quand on prend, c'est 77% des entreprises formatrices sont des TPE, des TPE-PME. Donc,
1: les concepts qui sont développés ne sont pas, n'excluent pas une partie.
2: Et je dirais même plus, au-delà de la TPE familiale, je dirais la TPE formatrice. Et donc, déjà, s'il y a une action de former, Il y a aussi une certaine porosité au message qui est porté par l'économie circulaire, au message qui est porté par l'ensemble de cette dimension de développement durable. Je trouve bavard.
1: À peu près dans les temps, on va enchaîner avec la quatrième partie de cette émission, la partie open question dans laquelle vous interpellez les participants. Open question, c'est vos questions que l'on pose. Merci déjà de nous en adresser. On se sent un petit peu moins seul hein, avec nos participants. Alors, la première, est-ce que les BP maçons auront une mention spécifique sur leur diplôme pour avoir suivi une formation enrichie économie circulaire ?
2: Eh bien oui, la réponse est oui. Donc on parle d'open question, ben on va parler d'open badge. Donc les open badge de l'économie circulaire du CFA BTP Grand Est. Qu'est-ce que l'open badge ? Eh bien c'est magique. C'est le principe eh bien du collaboratif, de l'SMH, c'est-à-dire que ces open badge, grâce aux 3 CABTP, le CFA aura accès à la plateforme My Construction Pass, qui permet justement eh bien par le biais de recommandations eh bien de pouvoir faire monter en puissance la reconnaissance de cet open badge et donc d'avoir de favoriser au travers de l'SMH eh bien, la portée de cette certification.
1: Question de Jamel, comment impliquer davantage nos entreprises ?
2: Merci
1: pour cette question qui laisse nos participants. Quoi ? Mais vous l'avez un petit peu effleuré tout à l'heure.
5: Oui, tout à fait. C'est-à-dire qu'aujourd'hui, pour impliquer l'entreprise, on connaît toute la difficulté d'aller les toucher. On est dans des périodes qui sont quand même relativement compliquées en ce moment, à tout niveau. Hein. On parle de pénurie de matériaux, on l'a évoqué tout à l'heure. On parle de contexte sanitaire dégradé. Donc effectivement, un certain nombre d'entreprises aujourd'hui sont assez peu mobilisables dans le quotidien. Notamment, on parlait d'événements pour les faire venir soit au CFA ou autre. Par contre, ce qu'a dit Valentin tout à l'heure est quand même extrêmement intéressant, en ce sens que même dans une TPE, on s'aperçoit, en faisant remonter la donnée, c'est la porosité dont parlait hein, Stéphane tout à l'heure, que globalement, c'est rassurant pour l'entreprise de se dire, en fait, on faisait globalement déjà des démarches d'économie circulaire, on ne le savait pas.
1: Donc déjà en identifiant les bonnes pratiques.
5: Les bonnes pratiques. On est sur la base de la bonne pratique.
1: C'est rassurant.
5: Voilà, c'est rassurant pour l'entreprise d'une manière générale. Et rien que ça, c'est quelque chose qui va impacter, entre guillemets, intéresser l'entreprise d'une manière générale. Pas forcément la mobiliser, mais à minima l'intéresser. Et donc c'est déjà un premier pas dans la capacité à les faire revenir vers nous sur ces sujets-là.
1: Question d'Olivier pour les apprentis. Ah, pour les apprentis, mais ça, c'est pas très sympa parce qu'ils ne sont plus en plateau avec nous. Alors, malheureusement, je vais changer cette question par la suivante, la remplacer, excusez-moi. Est-ce que cette expérimentation pourrait permettre de faire évoluer le référentiel national afin que l'économie circulaire devienne la norme dans la formation ? Elle est longue, mais elle est intéressante.
2: Alors côté expérimentation, on engage un grand mouvement pour répliquer ces expérimentations. Et donc c'est ce que j'évoquais en introduction tout à l'heure. Nous allons engager un roadshow, donc un tour de France, donc avec Agir pour contribuer à l'ancrage de cette action et de ce dispositif-là.
1: Dernière question, quelle est la prochaine étape en Grand Est ?
5: Alors, nous concernant, l'idée était évidemment dans un premier temps d'aller sur le champ de l'expérimentation, parce que on le disait préalablement, c'est de la nouveauté. Donc il fallait qu'on teste déjà d'une part par rapport à nos équipes, le retour par rapport aux apprenants. Bon, voilà, le résultat, a priori, on fait carton plein aussi bien côté Agir que côté BTP CFA Grand Est et du coup côté 3CA BTP. Donc c'est heureux. C'est heureux qu'on soit dans cette situation-là. Mais l'idée, c'est effectivement, nous, de faire monter en compétences principalement nos équipes pédagogiques dans un premier temps. Et dès l'année prochaine, bien évidemment, de concrétiser ce qu'on a commencé, c'est-à-dire d'enclencher la deuxième année de ces BP maçons, de faire monter en parallèle une autre promotion de première année de BP maçons pour poursuivre le travail qui a déjà été réalisé avec l'équipe en place, et dans un troisième temps, éventuellement, d'essayer d'élargir à d'autres établissements de BTP CFA Grand Est sur d'autres champs métiers et sur d'autres équipes.
1: Justement, une question comme ça, puisque vous parliez de référentiel et d'Europe, est-ce qu'il sera possible d'intégrer justement l'économie circulaire avec un échange Erasmus ?
2: Ah, c'est tout à fait réalisable. Aujourd'hui, nous menons des études conjointes, notamment dans le cadre du projet Construction Blueprint, qui vise à analyser, à observer les compétences en fonction des différents territoires. Et donc, bien évidemment, cette mobilité européenne favorisera l'échange au niveau des connaissances métiers et, a fortiori, des compétences sur l'économie circulaire.
1: C'est parfait. Merci Franck pour ces réponses. Merci à vous tous. On va passer au temps de la conclusion, le Money Time WinLab. Et avant de laisser Franck Le Nuellec conclure pour 3CA BTP et l'incubateur WinLab, en deux mots et 30 secondes, hein, vous avez vu, on est toujours sur les 30 secondes, hein, c'est très serré ici. Un dernier message sur cette évolution, sur l'économie circulaire intégrée aux formations BTP. Pourquoi est-il important de passer de la parole aux actes, selon vous? Je commence par qui Allez, Stéphane, en deux mots.
0: Bah, par rapport, effectivement, à l'environnement dans lequel on déploie cette initiative, bah, il me vient une phrase de Lao Tzu qui dit « Le sage enseigne par les actes et non par la parole. »
1: C'est court, c'est beau.
0: C'est clair.
1: Arnaud,
0: c'est
1: beau. Il va falloir, attention à la barre a été placée très, très haut.
5: Alors, je dirais que nous, pédagogiquement, on a été pendant des années dans la réponse, entre guillemets, exprimée par un référentiel et une certification finale à un besoin qui était encadré, défini par la profession. Aujourd'hui, on a besoin d'être plus sur l'avance de phase et participer, par le biais de nos équipes pédagogiques et des jeunes que nous recevons, pleinement à l'enclenchement des logiques de bonne pratique. L'urgence, l'a dit Franck tout à l'heure, elle est immédiate, elle est présente. Il faut qu'on soit un des acteurs de la réponse.
1: Manuel.
6: En moi, ça va être simple, ça va être deux mots, mais donc c'est construire autrement dans l'avenir. Donc déjà d'une, avec tout ce qui a été dit sur le plateau, donc sur l'économie circulaire, bien de valoriser ces choses-là, et surtout donc l'éco-construction aussi, parce que c'est un autre sujet, mais je pense que c'est aussi donc une autre construction de l'avenir qu'on doit envisager autrement.
1: Ça veut dire que on pourrait lancer peut-être un appel comme ça à vos pairs, aux autres formateurs. Qu'est-ce que vous pourriez leur dire? Pourquoi s'impliquer justement dans ce mouvement?
6: Ben donc déjà, donc ça reste un bon projet en ce qui me concerne et je parle en mon propre nom. Donc ça permet déjà donc d'apporter des compétences supplémentaires à nos apprentis et aller au contact avec nos entreprises et de mettre un nom sur ce qu'ils faisaient déjà. Donc ça, c'est les paroles à Valentin.
1: Franck, le temps de la conclusion.
2: Le temps de la conclusion. Alors je ne vais pas être trop long. Je voulais tout d'abord remercier l'ensemble des personnes autour de cette table.
1: Des participants.
2: Et en particulier Robinson et Valentin. Merci pour votre participation, merci pour votre implication. Emmanuel également. Cette émission conclut, on va dire, une série que nous avons, enfin on va dire, on conclut cette série sur l'économie circulaire. Donc ça a été un véritable plaisir avec Stéphane de vous présenter, de vous éclairer, d'apporter un éclairage sur l'économie circulaire. Et je pense que, j'espère qu'au fil de ces émissions, nous avons pu vous montrer qu'il est possible, à partir d'une idée, à partir d'une conviction, eh bien, d'arriver à des actes concrets et d'avoir une véritable expérimentation dans les territoires. Et c'est ce qui est important de retenir, c'est qu'aujourd'hui, eh bien, le 3CA BTP, au travers de son WinLab, est dans une démarche d'éclaireur de tendance, de prospective, et est en capacité d'acheminer l'idée jusqu'à la concrétisation, à l'action, le do tank. Donc on l'évoquait et on l'a évoqué tout au long de cette série d'émissions avec Stéphane. Donc pour être un acteur actif des territoires et bien évidemment avec le soutien et l'appui des apprentis, des formateurs et des organismes de formation.
1: On peut s'emparer de nouveaux thèmes, d'innovation et renforcer l'existence et
2: exactement.
1: Ces messages que vous nous passez. En tout cas, merci effectivement à vous tous de nous avoir suivis sur cette série de Will. Merci à vous d'avoir participé à cette 6e édition. On se retrouve très vite en 2022 pour éclairer à nouveau ensemble les enjeux et les nouveaux usages de la construction. Merci à Agir pour sa contribution, à Antoine Boudon qu'on a cité. Merci à 3CA BTP. Bonne fin de journée à vous tous.
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0: c'est l'émission qui s'intéresse au parcours et aux mécanismes du changement chez les professionnels engagés pour la ville durable. 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Quel impact cela a-t-il aujourd'hui sur leur pratique, leur projet, mais également leur épanouissement personnel et professionnel? Ils reviennent sur la toute première pierre de leur engagement.
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0: C'est le premier épisode de Première Pierre, la nouvelle série à suivre sur Bâti Radio. François-Xavier Monaco, bonjour.
2: Bonjour.
0: Vous êtes directeur chez Visea, donc une entreprise qui, depuis 2006, influence les projets pour que la ville soit plus durable. C'est bien ça ?
2: C'est ça, nous sommes là pour sauver la planète.
0: Sauver la planète, tout un projet.
2: Tout un projet que j'explique à beaucoup de gens et aider les gens qui arrivent chez nous. Alors, dans notre métier, la première pierre, c'est quand même le moment un peu où on partage tout un temps de conception, un travail qui a été fait ensemble et qu'on va partager et qu'on va arriver d'un seul coup sur un chantier, mettre cette première pierre et dire ça y est, ça démarre, notre projet arrive au bout. Donc là, on est dans la première pierre. Donc c'est assez intéressant parce qu'on est en train de construire aussi un petit truc qui va faire que d'autres gens derrière nous pourront construire le mur et faire en sorte que des sujets de développement durable pour eux se prennent en compte. Donc c'est ça qui est assez sympa, c'est de poser cette première pierre, se dire voilà, on œuvre sur un sujet de développement durable pour d'autres. En fait, si on veut faire en sorte que les futures générations puisse avoir une planète, si Visea est tout seul, Visea fera pas grand chose, quoi. Moi, j'avais un grand-père boucher qui a eu une expérience industrielle sur laquelle enfin, qui est assez intéressante parce que lui, il a développé le Magimix et du coup, ça donne un esprit dans la famille assez spécial. Et l'innovation, le développement fait partie un peu de nos gènes. Mais au départ, il est boucher, donc il a pas du tout une formation scientifique. Après, j'ai des parents libraires. Les parents libraires, c'est pas particulièrement des gens scientifiques. Mais par contre, j'arrive à une génération dans les années 80-90 où la filière scientifique, c'est la filière quand on a un enfant qui va bien à l'école. Bah, en fait, on lui explique qu'il doit être scientifique parce que c'est bien. Voilà. Et du coup, j'ai fait cette filière scientifique alors que moi, me plaisait bien parce que j'adore démonter des vélos, j'adore bricoler et tout ça. Et donc, du coup, s'en est suivi un cheminement où finalement dans la filière scientifique la façon la plus simple d'avoir accès à des sujets sympathiques c'est quand même la classe préparatoire, puis après c'est les écoles d'ingénieurs. Moi j'ai eu la chance de rencontrer l'université technologique de Compiègne, donc l'UTC, qui est une école très ouverte où j'ai appris beaucoup de choses, voilà, et c'est ça qui a formé ma culture technique.
0: Une culture technique et donc un grand-père innovateur, créateur. Qu'est-ce qu'il a créé alors ?
2: Alors le Magimix, c'est un mixeur. C'est le premier mixeur en fait pour les personnes chez eux. C'est-à-dire qu'en fait, il existait des mixeurs pour les restaurants parce qu'il avait travaillé un petit peu après sa boucherie dans un diffuseur de machines pour les restaurants. Mais il n'existait pas en fait de machines pour les personnes individuelles. Et en fait. Je crois que c'est dans les années 60, hein, et d'un seul coup, il crée le Magimix, donc c'est la révolution, un peu la révolution industrielle, hein. On est dans cette période où on commence à produire des choses de façon peut-être même insensée. Aujourd'hui, on voit notre économie où on a des produits peut-être qui, pour certains, nous servent à rien, mais on est très très content de les avoir. Et peut-être qu'on aurait pu ne pas avoir besoin du Magimix, mais enfin, c'est quand même plutôt sympa de pas avoir à mixer à la main toutes ces carottes, enfin, ou faire ses purées, voilà. Et donc c'est le premier objet qui existe comme ça et qui est développé sur le marché français, qui va se vendre à l'international. Donc il est Oscar de l'exportation, je crois, en 76. Donc c'est un élément assez marquant à l'époque où on n'allait pas tellement dans les pays étrangers. Mon grand-père, il avait été aux États-Unis, il avait fait des foires, il avait une filiale de gens qui étaient intéressés sur ces sujets-là là-bas. Donc c'est toute une culture en fait de l'innovation et je me souviens à 18 ans il me faisait déposer des brevets voilà et donc il m'emmenait à l'INPI pour aller déposer des brevets donc je sais pas s'il y a beaucoup de gens qui ont développé à 18 ans des brevets et les ont posés à l'INPI mais faire cette recherche parce qu'à l'époque c'était pas informatisé tout ça hein, donc on allait dans des grands classeurs voir ce qui avait été déposé et voilà donc c'est ça que j'ai appris effectivement dans la culture peut-être d'ingénierie qui pour moi est assez importante parce qu'en fait c'est aussi si on pourra en discuter mais le développement durable c'est bien dans le concept mais c'est quand même mieux si on arrive à l'appliquer et du coup ça demande d'être très opérationnel et du coup cette culture d'ingénierie elle m'aide beaucoup moi aujourd'hui.
0: Alors, petit flashback, on retourne sur les années universitaires, en tout cas en prépa, à l'UTC de Compiègne. Vous avez un petit coup de cœur pour l'aspect design dans cette formation.
2: Alors en fait, l'aspect design, c'est et la façon dont on développe les produits. Moi, ce qui m'intéresse, hein, c'est dans la si on reprend cette histoire et on se repose cette question, effectivement du produit grand public, hein, que pour le coup, le Magimix est un produit grand public. Et donc, c'est aussi intéressant de se rendre compte qu'on va travailler pour plus qu'une seule personne. Et donc, en fait, on est obligé aussi d'encapsuler ça dans un design de produit. Et c'est vrai que l'UTC a une richesse assez particulière, c'est qu'en fait quand on rentre à l'UTC, on sait qu'on va être ingénieur à la fin, mais en fait le cursus qu'on va pouvoir faire à l'UTC est extrêmement varié. Et même dans les variations proposées par l'UTC, on peut même avoir en plus des filières libres. Et donc c'est encore plus libre. Voilà. Donc quelqu'un qui va rentrer dans des écoles de ce type, il y a plusieurs écoles en France hein, qui sont comme ça. Parce qu'il faut aussi dire aux gens que les écoles d'ingénieurs, c'est pas forcément des lignes droites. On peut faire beaucoup de choses différentes. Et donc à l'UTC, le design, par exemple, est un élément extrêmement important dans certaines filières parce qu'il va être utilisé dans l'automobile, parce qu'il va être utilisé dans le développement de produits. Et moi, ce qui m'intéressait, c'est justement pouvoir développer ces produits. Et j'ai commencé ma carrière professionnelle, d'ailleurs, en développement des cuisinières, parce que c'est le mix entre la trempe des matériaux, la résistance des matériaux. Voilà. Donc, moi, je suis ingénieur mécanicien. Bon, il y a beaucoup de sujets techniques. Et puis, il y a ce côté design aussi, d'innovation et de développement d'un produit. Et le design, c'est pas juste physique, hein, ça peut être le design de service. Hein, donc, c'est aussi imaginer rendre service en fait à des gens. En fait, toute cette période, c'est une période où moi, j'ai appris énormément techniquement. Donc on revient à cette formation scientifique, cette formation d'innovation, de pas avoir peur dans l'innovation, de pas se poser de questions sur le fait que tout est possible et qu'on peut aller faire des choses. Et ce qui est intéressant, c'est qu'en fait, avec ce bagage-là, on peut se permettre beaucoup de choses. Après, moi, j'ai une formation d'ingénieur mécanicien. Aujourd'hui, en France, quand on est ingénieur mécanicien, en fait, on est plutôt là pour inventer des voitures, pour créer des avions, créer des trains. Et puis, une partie industrielle française assez forte, hein, c'est les armes et le nucléaire, voilà, qui sont des sujets qui, moi, n'ont pas tellement de sens pour moi. Voilà. Il y a beaucoup d'éléments dans l'ingénierie mécanique hein, qui sont malheureusement des sujets sur lesquels on se pose des questions aujourd'hui. Est-ce que ça vaut le coup d'avoir des voitures, que tout le monde ait une voiture? Est-ce que c'est intéressant? Est-ce qu'on peut continuer à voyager en avion? Est-ce que ça a du sens de fabriquer des armes pour qu'on les vende à la Russie, pour que derrière elle envoie des chars en Ukraine? Donc c'est des questions moi qui sont des questions qui sont à un moment donné venues dans mon cursus quoi. J'ai eu la chance de rencontrer des gens particulièrement dans une société qui m'a accueilli pendant 8 ans, avec des gens qui m'ont beaucoup appris, et je peux en profiter pour les saluer et les remercier. Et en fait, toute cette ingénierie avec qui j'ai travaillé, malheureusement, avait beaucoup de sujets qui étaient en lien avec les armes, avec les avions et tout ça. Et donc j'ai dû quitter cette société au bout de 8 ans, parce qu'à un moment donné, c'était plus possible.
0: Comment vous l'avez formalisé auprès de votre direction, ça ?
2: Alors, ces gens-là savaient très bien déjà que pour moi, fabriquer des armes, c'était pas un objectif de vie, voilà. Il y avait des éléments différents qu'on pouvait imaginer, et donc dans cette ingénierie-là, à un moment donné, je leur ai proposé d'aller voir des sujets plus intéressants, développer des énergies renouvelables, essayer de travailler sur ces sujets-là. C'est pas un pari industriel qu'on a fait à l'époque, voilà. À un moment donné, moi, j'ai dit, écoutez, je m'en vais. Après, c'est intéressant.
0: Je m'en vais parce que je ne peux plus, ou qu'est-ce que vous
2: parce
0: avez?
2: Parce qu'en fait, à un moment donné, je m'en vais parce que, à un moment donné, on est allé faire des choses où moi, j'étais pas du tout raccord. Enfin, on a fait un projet, ça, c'est dans les équipes du pôle que dont je m'occupais. Il y avait un projet qui était de fabriquer un système qui permet de sortir une mitrailleuse d'un hélicoptère. Une mitrailleuse de 12-7. Alors ceux qui savent ce que c'est qu'une 12-7, c'est des balles qui font la taille d'un petit doigt. Et donc j'imaginais cette mitrailleuse sortir d'un hélicoptère pour tirer sur des enfants en rasant des villages. Et en fait, il y a un moment donné, il y a des gens qui sont raccord avec ça, qui disent c'est la paix, on va protéger la paix. Moi, je suis pas d'accord, en fait, pour qu'on continue à fabriquer des armes, et je suis pas d'accord pour qu'on continue à avoir cette vision en se disant que c'est important.
0: Voilà. Alors, peut-être qu'on met le doigt ici sur le moment de bascule.
2: Mon moment de basculement, c'est le moment, en tout cas, c'est le moment où on peut repérer, moi, dans ma vie professionnelle, où à un moment donné, il y a un stop, où on dit, moi, j'allais avoir 3 enfants, hein. Je voyais pas bien l'intérêt de fabriquer des armes. Voilà. Et donc, je pense que chacun a besoin de sens dans sa vie. D'ailleurs, les nouvelles générations sont sans doute plus aguerries que nous sur ces sujets-là. Nous, si on revient dans cette culture d'ingénierie, où moi j'arrive école d'ingénieur, enfin classe préparatoire, école d'ingénieur, et puis je me retrouve à fabriquer des grands systèmes. Aujourd'hui, un jeune, quand il sort de l'école, en fait, il a déjà fait le choix d'un certain nombre de choses. Donc, c'est un peu la grosse différence entre ces nouvelles générations et nous, c'est qu'en fait, ils ont besoin de plus de sens. Bon, ceux qui arrivent ont en plus vécu le Covid, donc ils savent que c'est encore plus important. Voilà, donc le sens est un élément extrêmement important. C'est ce qui fait qu'aujourd'hui aussi, nous, le recrutement chez nous, c'est pas un problème, parce qu'en fait, les gens chez nous viennent sans aucune difficulté. Et j'en discutais avec des gens qui travaillent dans d'autres métiers il y a peu de temps. Pour eux, même recruter des débutants en ce moment, c'est compliqué, alors que nous, c'est pas compliqué du tout. Parce que les gens ont envie de sens. Et effectivement, ce sens, c'est avant de construire cette première pierre, c'est essayer de redonner du sens. Et ce sens, c'est à un moment donné se dire, qu'est-ce que je veux faire ? J'ai 3 enfants, qu'est-ce que je veux leur apporter ? Et qu'est-ce que je veux pouvoir laisser, en fait, à la planète ? Alors maintenant, ils sont grands. Hein. Maintenant, ils ont 18 ans, 21, et la petite a 16 ans. La dernière grande à 16 ans, mais à l'époque, quand j'ai construit Visera, elle avait 1 an, voilà. Donc c'est un moment où, en fait, moi j'avais des enfants très jeunes, et j'avais envie de faire en sorte que ce que je fasse soit utile pour eux, parce qu'en fait, nous on n'est que de passage, hein. Moi, si j'ai un élément qui est extrêmement important, c'est qu'en fait, c'est sympa, autant qu'à faire s'éclater quand on est là, mais après aussi laisser aux autres la chance d'avoir des éléments bien sur notre planète. Et donc c'est le sens que j'ai essayé de donner à ma vie, parce qu'à un moment donné, je me suis posé la question de ce que je savais faire. Bon, voilà, j'étais ingénieur, donc l'innovation, ça me parlait. On a beaucoup de gens aujourd'hui qui font des réunions, d'ailleurs qui arrivent en réunion parce que c'est marqué dans leur agenda, généralement à Outlook. Et donc ils viennent à la réunion, ils savent pour certains pas trop ce qu'ils font là. Ils ont pour d'autres des objectifs à défendre, souvent économiques. Et puis pour très peu d'entre eux, finalement, ils sont là pour du sens, voilà, donner du sens. On se rend compte que les équipes, quand l'ensemble de la chaîne d'une équipe est motivé et va se bouger et justement donne du sens à ce qu'ils font, quand il y a un élu, des services, enfin des architectes urbanistes, des équipes de bureaux d'études qui sont tous motivés, bah en fait on arrive à faire des super projets. Voilà. Et parce qu'en fait ces gens-là ont du sens dans leurs projets. Et donc c'est vrai que quand on arrive dans des réunions où les gens sont coincés parce que en fait ils ont un problème économique et qu'ils savent pas, qu'ils défendent en fait des intérêts plutôt que donner du sens à ce qu'ils font, bah on arrive à des moments où c'est juste on perd notre temps. Et donc c'est vrai qu'il m'arrive par moment de couper des réunions en disant en rappelant, et ça m'est arrivé il y a pas très longtemps à Lyon, en disant non en fait là vous voulez pas sur ce projet intégrer une géothermie sur nappe plutôt que mettre des packs RR sur vos commerces, en fait je ne suis pas d'accord et ça n'a pas de sens. Est-ce qu'il y a quelqu'un dans la salle qui est capable de lever la main en disant en fait je ne vais pas dépenser 400 000 euros que je sais très très bien financé par des banques, puisqu'aujourd'hui le développement durable est quand même très finançable. Je vais lever la main en disant, en fait, moi, les futures générations, ça m'intéresse pas. L'îlot de chaleur urbain, c'est pas mon problème. Le confort des futurs habitants, c'est pas mon problème. Il y a un moment donné, ça, je pense que c'est bien aussi qu'on le repose. Ça demande une grosse expérience, une expertise. C'est-à-dire qu'en fait, quand on sort de l'école, on a une expertise technique. Voilà, il faut après être sûr que ça marche. Cette géothermie sur nappe, si je savais pas qu'elle marchait, je pourrais pas la proposer comme ça. Si j'étais pas convaincu qu'il y avait du sens et qu'on ne pouvait pas laisser une planète dans l'état dans lequel elle va arriver, je ne pourrais pas le faire. Et il m'est arrivé quand j'ai commencé Visea des situations où j'ai un maire qui m'a expliqué que Monsieur Monaco, vous êtes bien gentil, mais moi quand je monte sur un vélo, je tombe, donc je vais pas faire des pistes cyclables. Voilà. Il y a 15 ans, j'ai pas osé lui répondre. Ce serait aujourd'hui, je saurais lui répondre en lui disant que il y a beaucoup de gens qui font du vélo, que lui, ça lui ferait du bien pour son cœur et que sans doute il y a beaucoup de choses à imaginer dans sa ville autrement que ce qu'il imagine aujourd'hui.
3: De l'aplomb, peut-être, depuis quelque chose de plus construit, une vision affinée, une assurance peut-être aussi. Et chez Visea, aujourd'hui, un leitmotiv fort que vous annoncez d'entrée, dès qu'on arrive en entretien de recrutement.
2: Alors, c'est même avant de les acquérir, c'est quand on les recrute, on leur dit « si tu viens chez nous, c'est pour sauver la planète ». Je dédramatise tout de suite, nous n'allons pas sauver la planète. La question, c'est la planète qu'on a, dont on a besoin pour vivre. Et pas particulièrement en France, parce que nous sommes pas les plus mal lotis. D'autres pays souffriront bien avant nous. Et du coup, on revient à cette question du sens. Nous, c'est important aussi que les gens qui viennent chez nous soient des gens qui aient envie, en fait, de sauver la planète. Parce que s'ils ont pas envie, en fait, ils ont rien à faire chez nous. Et s'ils ont pas envie, on leur donnerait accès en fait à des projets et qui rateraient. Et en fait, le fait d'en avoir envie, le fait de l'assumer et le fait de leur dire, ça les décoince un peu quoi. C'est-à-dire que le premier jour quand ils arrivent et qu'ils ont en face d'eux quelqu'un qui va essayer de rendre un projet terne et un projet qui va consommer de l'énergie ou voilà qui va abîmer la planète entre guillemets, il va pouvoir dire en fait moi mon président il a dit que en fait on était là pour sauver la planète donc je vais me battre. Et d'ailleurs la première formation qu'on leur fait c'est une formation de prise de parole en public pour qu'ils se sentent plus à l'aise et qu'ils puissent poser les deux pieds sur le sol et dire en fait moi je suis pas d'accord. Et donc mes collègues je leur demande de dire moi je suis pas d'accord parce qu'en fait je leur demande de faire en sorte qu'ils construisent avec nous le mur. Enfin on a fait la première pierre, ils sont là pour construire les autres pierres hein. Entre autres hein, c'est pas que eux, mais en tout cas ils sont là pour construire les autres pierres.
3: Et je suis allé les inviter aujourd'hui pour qu'ils parlent de leurs pierres.
2: On aurait pu les inviter autour de nous, on aurait pu en tout cas on pourrait leur poser la question de témoignage de comment ils vivent ça hein. Mais je crois qu'effectivement ils ont conscience qu'on est là pour avoir du sens et que en fait eux ils doivent résoudre un certain nombre de sujets.
3: On peut dire que, quelque part, vous êtes un entrepreneur mentor, peut-être, ou peut-être que vous préférez accompagnateur.
2: Alors, moi, je suis plutôt un accompagnateur. Voilà, je crois beaucoup dans le développement personnel des gens et dans le fait que les gens vont apporter quelque chose que je n'ai pas moi. Et j'ai d'ailleurs des collaborateurs qui sont beaucoup plus forts que moi sur plein de sujets. On devait avoir 2 ans d'existence. Hein, on travaillait sur des bâtiments et il y a une stagiaire hein, qui arrive et qui dit mais en fait c'est bien de faire de la qualité environnementale, mais on devrait aller à l'échelle urbaine. Et en fait elle a construit après notre travail sur l'échelle urbaine où aujourd'hui on est sans doute les plus connus. Hein, c'est effectivement notre capacité à intégrer le développement durable dans des projets urbains. Voilà, moi je l'ai accompagnée et justement je lui ai donné une place, on l'a écoutée, elle nous a apporté en fait beaucoup dans le cheminement intellectuel qui nous permettait de sauver la planète.
3: Elle a su, cette stagiaire, être force de proposition, comme les Viséa, hein, d'une manière globale dans sa démarche. Donc sa démarche justement c'est le développement durable dans la construction de la ville, donc c'est tout un projet. Comment vous pourriez concrètement l'expliquer à quelqu'un qui ne connaît pas?
2: Alors le mot développement durable, en même temps, il y a pas très longtemps, j'étais à une réunion où effectivement on s'est reposé cette question. Je me demande s'il ne faut pas qu'on change cette baseline en disant bah on est juste là pour la planète quoi. C'est une question que je vais soumettre à mes collègues. Notre travail chez Viséa, c'est effectivement de donner des solutions à l'ensemble des acteurs qui vont inventer la ville de demain pour faire en sorte qu'en fait on puisse avoir des villes, que ce soit des villes confortables, que ce soit des villes qui consomment pas de ressources, que ce soit des villes qui protègent notre avenir. Voilà. Donc ça c'est extrêmement important. Donc on a un travail à l'échelle bâtiment, on a un travail à l'échelle urbaine, un travail au niveau de la politique publique territoriale hein, puisque tout commence aussi par là hein, c'est-à-dire qu'en fait aujourd'hui on travaille sur le PLU de la ville de Paris et en fait le PLU va se décliner dans des opérations de l'urbanisme va se décliner à l'échelle de bâti où on va avoir un certain nombre d'exigences qui vont permettre d'intégrer justement cette protection ou en tout cas cette capacité à vivre en société dans des villes qui sont confortables et qui sont durables pour l'avenir. Voilà.
3: Et une mission assez proche de la sensibilisation, vulgarisation ou peut-être
2: Notre métier commence par ça. D'ailleurs, enfin, nous on travaille aussi sur des sujets très forts comme la mobilité et la transition environnementale des entreprises. Ce sont des métiers où, en fait, on est obligé de d'abord expliquer. Enfin, ça fait partie. Je pense que dans notre travail, on va dire 20% de notre travail, c'est expliquer. On parlait tout à l'heure de ces gens qui sont encore un peu sceptiques. Oui, il y a des gens sceptiques, bien sûr, il y a des gens sceptiques. Il faut leur expliquer les choses, il faut redire les choses et avec cette conviction, en posant bien ses pieds sur le sol, en étant sûr que on est utile et que voilà, il y a pas d'erreur dans ce qu'on fait. Faut expliquer ces 20%. Après, il faut construire. Et après, il faut mettre en place. Et ce qui est très important pour nous, chez Viséa, en tout cas, c'est d'arriver à mettre en place. Parce qu'en fait, ok, il faut convaincre pour arriver après à mettre en place. Mais après, il faut savoir mettre en place. Et c'est la grosse difficulté. C'est-à-dire qu'en fait, on n'a pas aujourd'hui de baguette magique pour sauver la planète. On a une baguette magique pour arrêter des réunions disant bah non en fait là on se trompe, donnons un autre sens à notre opération et faisons en sorte que ensemble on soit fiers de ce qu'on fait et quand à la fin on puisse dire voilà on a réussi quelque chose qui a du sens en tout cas nos enfants seront contents qu'on ait fait ça.
3: Et oser franchir le cap, donc c'est quelque chose que vous faites seul dans votre démarche d'entrepreneur, que vous faites avec Viséa, donc ensemble. Est-ce qu'on peut dire que parfois il y a des moments de doute malgré tout?
2: Alors il y a de moins en moins de moments de doute. Enfin, toute entreprise a ses moments compliqués. Il faut être capable de se sublimer. Tous ceux qui ont vécu le Covid le 15 mars 2020 et qui étaient chefs d'entreprise, je pense que le doute, c'était à 9h du matin, était là. À 15h, peut-être un peu moins là. Voilà. Ce qui est sûr, c'est que le doute sur le sens, aujourd'hui, je crois qu'on l'a plus du tout. Et d'ailleurs, nous, on a un comité de décision. Dès qu'on a des projets un peu ambigus, on a un comité métier qui est là pour dire non, en fait, on fait pas ce projet-là. Parce qu'en fait, ça n'a pas de sens. Donc, ça nous arrive de plus en plus de refuser des projets. C'est plus facile parce qu'on est connu et qu'on a la capacité de pouvoir dire non. Hein. Enfin, c'est pas donné à tout le monde. Mais du coup, il n'y a pas de doute, non. Je crois pas qu'il y ait des doutes. Après, il y a des doutes sur comment on fait, comment on s'organise, comment on vit ensemble au niveau de Viséa pour faire bien notre métier, parce que ça demande de l'engagement, parce que c'est compliqué, parce que voilà, on développe beaucoup de choses. Voilà.
3: Vous n'avez pas de doute apparemment, ou peu de doute, ou vous savez les affronter. Qu'est-ce qu'on peut dire aux auditeurs qui nous écoutent et qui ont une idée, mais qui n'osent pas franchir le cap, ou qui sont peut-être sur ce moment de bascule, mais qui n'osent pas chuter pour mieux se relever? Qu'est-ce qu'on peut leur dire?
2: Si on devait

0: pas qu'ils aient peur. Aujourd'hui, on est tellement nombreux à se rendre compte qu'il y a un problème, et il y a tellement peu de gens qui franchissent ce cap, qu'en fait, il y a de la place pour tout le monde, il y a pas de problèmes commerciaux, il y a pas de problèmes, voilà. Et on est dans un métier où, de toute façon, l'innovation fait partie, c'est une fibre indispensable des gens qui vont faire ce métier-là. Parce que s'il y a quelqu'un qui sait me dire ce que c'est que le monde dans 30 ans, il est très très fort. À part le fait qu'on devra avoir 2 tonnes de CO2 à chacun au lieu de 11 tonnes en France, en fait, on sait pas comment ça va marcher. Et aujourd'hui, même les gens qui font les plus gros profils énergétiques, comme Negawatt, comme l'ADEME, comme EDF, tous les profils qu'on est en train de faire, personne ne sait ce qui va se passer dans 30 ans. Si on doit les conseiller, on leur dire de franchir le cap et de s'assurer en se disant qu'ils ont raison, en fait. Ils ont raison de franchir ce cap. Il ne leur arrivera rien de grave. Au pire, ils redeviendront salariés s'ils ont envie de monter une société. Mais même s'ils veulent devenir salariés, aujourd'hui, il y a plein de formations. Et ça, c'est un élément intéressant qu'il faut leur donner, c'est qu'aujourd'hui, il y a beaucoup... On manque, en fait, de gens expérimentés dans ces métiers. Parce qu'en fait, le développement durable, il y a 15 ans, existait très peu. Hein, donc, il y avait pas de formation au développement durable. Donc les gens qui sont formés aujourd'hui sont des gens qui soit sont des gens comme moi qui ont changé de vie et ça c'est assez important. Il y en a beaucoup qui ont changé de vie, donc ça c'est assez fort. Soit des gens qui ont finalement grandi dans les entreprises comme Visea et qui commencent à avoir de l'expérience. Mais on a besoin de gens expérimentés qui viennent d'autres métiers, donc ils peuvent faire de la reconversion professionnelle sans aucun problème.
1: Donc, en d'autres termes, vous les invitez à passer le cap, à le faire avec courage, et que derrière, il peut y avoir même parfois des mentors. Donc, est-ce que vous, d'ailleurs, vous avez eu la chance de rencontrer un mentor? Quelle est votre muse, en fait, votre source d'inspiration?
0: Alors, moi, j'ai eu la chance de rencontrer des gens qui m'ont beaucoup appris sur le côté industriel, sur la gestion de projet, sur ce que c'est, comment créer une entreprise, comment la développer et tout ça, voilà. Je pourrais citer Eric de Tocqueville, qui est quelqu'un que j'aime beaucoup, avec qui j'ai beaucoup travaillé, et qui a été d'ailleurs le premier associé de Visea, qui m'a aidé à construire Visea. Il n'y a pas eu de grands éléments. Enfin, c'est une multitude de gens, en fait, hein, qui sont qui travaillent. Il y a le travail d'Ecopolis, hein, il y a le travail de l'ICEB en Île-de-France, hein, qui est aussi très fort. Bien sûr, il y a des textes très intéressants, il y a des Pierre Rabhi, des gens comme ça, enfin qui sont des gens très particuliers, qui apportent une lecture du monde différente. Mais je crois que c'est surtout en fait le fait qu'il y ait plein de gens en fait qui travaillent sur ce sujet. Enfin, il y a des grands scientifiques qui travaillent pour le GIEC. Il y a des ingénieurs études qui travaillent dans des sociétés comme la mienne pour essayer de mettre en place des choses. Des hommes politiques, hein, qui changent brusquement les choses, hein. On peut voir à Paris, hein, le passage au vélo, c'est un truc incroyable. Pour venir ici, j'ai utilisé mon vélo. Voilà, j'ai profité de ces grandes pistes cyclables au soleil. Coup de chance, nous sommes au printemps. Voilà, donc c'est non mais voilà, c'est tous ces changements qui petit à petit apparaissent, qui pour moi sont vraiment mettent dans le sens. Et je pense que les jeunes qui sortent de l'école aujourd'hui, en fait, ils voient autour d'eux plein de gens, plein de que ce soit même en formation, hein, d'exemples, de projets, voilà. Et je pense que les centres de ressources comme Ecopolis, j'en profitais, hein, Ecopolis apporte aussi beaucoup en disant ben voilà, il existe des choses, regardez, c'est possible.
1: Et si on fouillait, ce sera ma dernière question, dans la librairie de votre enfance, de votre adolescence, celle de vos parents, alors peut-être pour parler d'un livre d'antan ou d'un livre de votre chevet qui vous accompagne aujourd'hui, ce serait lequel, celui qui pourrait même, pourquoi pas, résumer votre parcours?
0: Alors l'avantage d'une librairie, c'est qu'il y a beaucoup de rayons. Et du coup, on peut aller fouiller beaucoup de choses. Donc, il y a des livres plus techniques. On a parlé tout à l'heure de gens comme Pierre Rabhi. Mais en fait, moi, il y a un livre qui s'appelle Corps et âme de Frank Conroy, qui est extrêmement intéressant parce qu'en fait, c'est l'histoire d'un jeune pianiste qui est abandonné plus ou moins par ses parents. Et en fait, il y a une personne qui vient s'occuper de lui et qui vient l'aider à faire du piano et devient un virtuose. Une pianiste virtuose. Et ce que j'aime bien dans cette expérience, c'est qu'en fait, déjà rien n'est perdu, voilà, et qu'en fait, on peut tous avoir.

0: quelque chose qui va être utile. Et en fait, ça demande énormément de technicité, le piano. Et du coup, il y a aussi tout un travail, voilà, qu'on peut faire pour amener à quelque chose. Et si on, enfin, voilà, si on doit un peu résumer, j'ai l'impression, moi, la vie, c'est quand même que, bah, en bossant un peu, et en se donnant du plaisir à faire les choses et en se donnant du sens à ce qu'on fait, bah, on peut faire des trucs super, quoi. De construire ces trucs super, d'arriver à sauver la planète ensemble, d'arriver à, et ça nous demande quand même d'être agile, de savoir mettre les doigts sur le piano, de connaître tous les éléments harmoniques, comprendre comment, puisqu'à un moment donné, il faut savoir concevoir une musique, faut savoir, voilà. Et donc c'est un peu cette expérience qu'on peut mettre en parallèle entre notre vie professionnelle et ce livre.
1: On peut redonner le titre.
0: C'est Corps et âme.
1: Corps et âme de
0: Frank Conroy.
1: Frank Conroy. Eh bien, jolie métaphore. Sauvons la planète avec Visea. On va y participer. Jouons du piano. Un grand merci à vous, François-Xavier Monaco, pour ce beau témoignage. 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
1: Bonjour à tous. La vigilance orange aux orages concerne désormais 6 départements du sud-est, les Hautes-Alpes ayant rejoint ici l'Ardèche, la Drôme, l'Isère, les Alpes-Maritimes et le Var. Le préfet du Var, justement, qui appelle les habitants à éviter les déplacements ce jeudi. Simon Babre redoute les inondations et des précipitations pouvant atteindre 50 mm en une heure, voire 120 mm en 2 à 3 heures. Après les incendies et la sécheresse, les sols ont de grandes difficultés en effet à absorber l'eau. Le préfet recommande aussi d'éviter les zones incendiées jusqu'à vendredi midi d'ailleurs. Les victimes de Joël Le Skouarnec, elles, attendent des réponses du ministre de la Justice. Gérald Darmanin doit les rencontrer demain à Vannes alors qu'une nouvelle information judiciaire vise l'ancien chirurgien pour 10 viols et 40 agressions sexuelles. Le collectif réclame notamment une meilleure prise en compte des circonstances aggravantes dans les crimes sexuels. Direction Arcachon maintenant, où le maire Yves Foulon vient d'être condamné ce jeudi par le tribunal correctionnel de Bordeaux pour menaces, violences et injures envers son principal opposant au municipal, l'écologiste Vital Baude. L'élu écope donc de 10 000 euros d'amende, dont 5 000 avec sursis, auxquels s'ajoutent 30 euros pour les injures. Il devra également verser 2 500 euros à son adversaire au titre du préjudice subi. De nouveaux éléments apparaissent dans l'affaire Sonia Bellina. La jeune influenceuse de 29 ans avait disparu le 11 août avant que son corps ne soit découvert le lendemain dans un vignoble de Saint-Gilles, dans le Gard. Deux hommes sont actuellement en garde à vue dans ce dossier. Le principal suspect connaissait en tout cas la victime et était déjà connu de la justice. Les enquêteurs cherchent notamment à déterminer s'il y a eu préméditation ici. L'avocat de la famille dénonce par ailleurs un déferlement de haine sur les réseaux sociaux. Et puis la France connaît actuellement sa plus longue vague de chaleur, ex aequo avec celle de 83. Commencée le 28 juillet, elle n'était toujours pas terminée hier, selon Météo France. L'indicateur thermique national s'est établi à 24,7 degrés en tout cas. Et cette succession d'épisodes de chaleur est bien exceptionnelle. 3 vagues ont déjà été enregistrées en moins de 2 mois cet été, dans un contexte de réchauffement climatique, bien sûr. C'est la fin de cette édition.

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1: Bonjour à tous. Le ministre de la Justice, Gérald Darmanin, rencontrera demain à Vannes des victimes de Joël Skouarnec. L'ancien chirurgien est visé par une nouvelle information judiciaire pour 10 viols et 40 agressions sexuelles supplémentaires. Le collectif de victimes espère une véritable réflexion sur les moyens de la justice et la protection des enfants sans posture politique. Après la canicule, les orages prennent le relais dans le sud-est. Les Hautes-Alpes rejoignent ainsi le Var, les Alpes-Maritimes, l'Ardèche, la Drôme et l'Isère en vigilance orange. Météo France prévoit plusieurs salves orageuses jusqu'à demain matin avec de fortes pluies, de la grêle, des rafales et une importante activité électrique. Les cumuls pourraient atteindre 80 à 100 mm dans certains secteurs, voire 120 mm dans le Var et les Alpes-Maritimes. Yves Foulon, le maire d'Arcachon, lui, est condamné à 5 000 euros d'amende ferme pour des menaces et violences envers son rival écologiste Vital Baude. Le tribunal correctionnel de Bordeaux a également prononcé ce jeudi 5 000 euros avec sursis et 30 euros d'amende pour injure. L'élu devra verser 2 500 euros à son opposant. Enfin, les faits remontent à la campagne des municipales lorsqu'une vidéo avait révélé une série d'insultes et de menaces proférées par le maire lui-même. À Ceuta, l'Espagne, elle tente de répondre à l'urgence humanitaire provoquée par l'afflux massif de migrants depuis fin juillet. Deux centres temporaires viennent d'ouvrir avec une capacité initiale de 1 800 personnes, permettant notamment aux migrants sans-abri de ne plus dormir dans les rues ou sur les plages. Le gouvernement veut aussi transférer 500 jeunes filles vers l'Espagne continentale alors que le Parti populaire réclame l'expulsion des migrants encore présents. Les clients fibre de SFR et RED, eux, sont concernés par une importante fuite de données officialisée aujourd'hui par l'opérateur. Le piratage détecté le 2 juillet avait été revendiqué 2 semaines plus tard par des hackers. SFR a commencé à prévenir les abonnés concernés. Leurs coordonnées comme l'adresse, l'email et le numéro de téléphone ont pu être en effet temporairement accessibles. Et puis enfin, on part en Allemagne où environ 14 000 personnes sont mortes cet été à cause des épisodes de canicule. Un chiffre largement supérieur au pic recensé en 2018. En France, la vague de chaleur en cours est la plus longue jamais enregistrée dans le pays, ex aequo avec juillet.

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1: Bonsoir à tous. Le maire d'Arcachon, Yves Foulon, a été condamné aujourd'hui à 5000 euros d'amende par le tribunal correctionnel de Bordeaux pour menaces et violences envers son principal opposant aux élections municipales. Absent lors du prononcé du délibéré, l'édile d'Arcachon a également été condamné à verser 2500 euros à l'écologiste pour le préjudice subi. Des peines en deçà des réquisitions du parquet début juillet qui avait demandé une peine de 4 mois de prison avec sursis contre le maire d'Arcachon. L'enquête se poursuit, elle, après la mort de l'influenceuse Sonia Bellina, retrouvée partiellement calcinée le 12 août dans le Gard. Deux hommes d'une trentaine d'années habitant l'agglomération nîmoise sont en garde à vue depuis hier. D'après les premiers éléments, le principal suspect connaissait la victime et était déjà défavorablement connu de la justice. Le second aurait eu une implication moindre dans le meurtre. Du côté du ciel, la vigilance orange aux orages concerne désormais 6 départements du sud-est du pays. Les Hautes-Alpes ayant rejoint cet après-midi l'Ardèche, la Drôme, l'Isère, les Alpes-Maritimes et le Var. Le préfet du Var d'ailleurs qui a appelé à éviter les déplacements, redoutant des inondations. Du côté de Nice, la mairie a préféré, elle, fermer tous les parcs et jardins. L'incendie des Hautes-Fagnes dans l'est de la Belgique est désormais, lui, contrôlé dans son ensemble, mais nécessite encore une surveillance active. Le feu ne devrait plus progresser si les conditions météorologiques restent similaires à celles actuellement observées, ont-elles précisé. Après 57 jours de grève, les salariés du SAMU social de Paris, eux, mettent fin à leur mobilisation. La CGT estime avoir obtenu plusieurs avancées, notamment une revalorisation pour les écoutants du 115, une prime de 150 euros brut et 45 minutes de pause sans prise d'appel à chaque prise de poste. Le syndicat restera toutefois mobilisé pour les familles sans hébergement et appelle à de nouvelles grèves les 15 et 29 septembre. Et puis en basket, les Bleus retrouvent la Serbie ce jeudi soir à Belgrade. Un premier match de préparation avant les qualifications pour la Coupe du Monde 2027 qui débuteront la semaine prochaine. La rencontre sera surtout marquée, bien sûr, par le retour de Victor Wembanyama en équipe de France, 2 ans après les JO de Paris. Victor Wembanyama qui revient d'ailleurs comme capitaine.

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1: Bonsoir à tous. Les victimes de Joël Le Skouarnec attendent des réponses du ministre de la Justice. Gérald Darmanin doit en effet les rencontrer demain à Vannes, alors qu'une nouvelle information judiciaire vise l'ancien chirurgien pour 10 viols et 40 agressions sexuelles. Le collectif réclame notamment une meilleure prise en charge des circonstances aggravantes dans les crimes sexuels ici. Dans le sud-est du pays, 6 départements sont eux en vigilance orange aux orages depuis cet après-midi. Il s'agit du Var, des Alpes-Maritimes, de l'Ardèche, de la Drôme, de l'Isère et des Hautes-Alpes. Météo France redoute ici de fortes pluies, jusqu'à 100 à 120 mm sur l'épisode, mais également de la grêle, de puissantes rafales et une forte activité électrique. Les préfets appellent ainsi à limiter les déplacements et à la plus grande prudence. Direction Arcachon maintenant, où le maire de la ville, Yves Foulon, a été condamné aujourd'hui à 5000 euros d'amende pour menaces et violences envers son principal adversaire au municipal. S'il s'agit de l'écologiste Vital Baudet, filmé à son insu le matin du premier tour, l'élu LR avait menacé son opposant et lui avait promis de s'en prendre à sa vie personnelle. Ici, Yves Foulon devra également verser 2500 euros de dommages et intérêts. Moyen-Orient, ici l'objectif affiché par Washington est de mettre fin à un régime meurtrier. La Maison-Blanche a prévenu ses alliés par la voix de son secrétaire au Trésor, Scott Bessent, ce jeudi. Selon la Maison-Blanche, ceux qui ne soutiendraient pas sa guerre économique contre l'Iran seront considérés comme étant contre nous. Je cite. Face à l'épidémie d'Ebola en République démocratique du Congo, l'OMS, elle, va fournir 70 000 doses de vaccins Hervébo. 50 000 seront destinées au personnel de santé et travailleurs de première ligne, tandis que 20 000 serviront à un essai clinique. L'épidémie, la plus meurtrière jamais enregistrée dans le pays, a déjà fait 2 420 morts sur plus de 5 100 cas confirmés. Et puis enfin, des astronomes ont découvert l'étoile la plus rapide de la Voie lactée, qui orbite à la vitesse vertigineuse de 25 000 km par seconde autour du trou noir supermassif au centre de notre galaxie. Cette étoile, baptisée S301, pourrait permettre d'ici une décennie de déterminer directement la rotation du trou noir et de tester la théorie d'Einstein.

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